0: décrivait une phase de réarticulation dans la région de Kidal en vue d'opérations de reconquête. À Aguelok et Anéfis, les deux derniers camps militaires de la région dans lesquels les soldats maliens et leurs supplétifs russes sont toujours présents, l'Afrika Korps russe a indiqué à plusieurs reprises avoir livré des munitions et mené des patrouilles terrestres. De nouveaux combats semblent inéluctables. Pour l'heure, aucun des deux camps n'en prend l'initiative.
1: Et puis mardi soir, selon plusieurs sources locales, les djihadistes du Jnim sont revenus à Tonka dans la région de Tombouctou et ont tué un homme, blessé quatre autres. La semaine dernière, les djihadistes y avaient exécuté publiquement un enseignant coranique, le troisième assassinat ciblé dans cette ville en quelques mois. Réduire les étudiants au silence ne résoudra pas la crise sécuritaire et de gouvernance au Burkina Faso. Réaction de l'ONG Human Rights Watch après la suspension pour 3 mois de la plus importante organisation étudiante du pays. L'arrestation de son leader également. L'Union Générale des étudiants du Burkina a accusé d'apologie du terrorisme. La semaine dernière, l'UGEB avait dénoncé dans une déclaration les violations des libertés démocratiques, syndicales et politiques au nom de la lutte contre le terrorisme. Elle exige à présent la libération immédiate de ses membres. Le premier vol de ressortissants ghanéens évacués d'Afrique du Sud a atterri à Accra ce mercredi. 300 personnes à son bord, accueillies par le ministre des Affaires étrangères. Au total, quelques 800 Ghanéens devraient quitter l'Afrique du Sud via des vols de rapatriement affrétés par le gouvernement en réponse à la vague de manifestations anti-immigrés et de violences xénophobes. 3 mois de guerre en Iran et l'accord se fait toujours attendre. La télévision d'État iranienne a fait état mercredi d'un protocole d'entente préliminaire incluant l'engagement de Washington à lever son blocus naval que la Maison-Blanche a qualifié de totale invention. Donald Trump a réaffirmé qu'aucun pays ne contrôlerait le détroit d'Ormuz. Dans le régime de Téhéran, le président états-unien a expliqué vouloir empêcher les Iraniens d'avoir l'arme nucléaire et favoriser aussi un changement de pouvoir. Mais cela a eu l'effet inverse. Le pouvoir à Téhéran s'est durci contre sa population. Jonathan Piron est historien au groupe de recherche et d'information sur la paix et la sécurité, basé à Bruxelles.
2: On attend de voir encore exactement comment les choses ont évolué sur le terrain iranien, puisque ce n'est que depuis un peu plus de 24 heures que Internet est rétabli, même s'il y a encore quelques coupures. Néanmoins, ce qu'on sait déjà depuis plusieurs semaines, c'est que même si le conflit avait toujours lieu, les forces de répression étaient bien présentes dans la rue. On a entendu aussi des exécutions assez régulières de personnes qui ont participé à des manifestations. Et on a vu aussi que le régime affichait une solidité dans sa nouvelle configuration. Donc, on est dans la situation où, même si le régime était mis en balance après le soulèvement de janvier, ici, il a une reconfiguration qui a amené à ce qu'un noyau dur, finalement, s'installe au pouvoir et continue à utiliser l'arme de la répression pour éviter toute critique à son égard.
1: Propos recueillis par Julien Chavan. Et l'armée américaine vient d'annoncer avoir mené de nouvelles frappes contre un site militaire iranien qui, selon elle, représentait une menace pour ses forces et pour le trafic maritime dans le détroit d'Ormuz. Plusieurs drones iraniens ont aussi été abattus. Les États-Unis rétablissent leurs sanctions contre la rapporteure de l'ONU sur Gaza. Les précédentes avaient été levées il y a quelques jours seulement. Francesca Albanese, très critique d'Israël, est de nouveau inscrite sur une liste noire, ce qui donc l'empêche d'utiliser ses cartes de crédit ou d'effectuer de nombreuses opérations bancaires. Un nouvel organe de renseignement au Japon, une réforme ambitieuse, historique aussi, défendue par la première ministre japonaise Sanae Takaichi, fervente partisane du renforcement de l'appareil sécuritaire du pays. Le Parlement a adopté une loi ce mercredi qui va créer une agence nationale centralisée. Quel changement et pour quels objectifs, Sarah Krakovic?
3: La plus grande réforme des services de renseignement japonais depuis la Seconde Guerre mondiale, c'est le projet de la première ministre japonaise pour faire face à un contexte géopolitique tendu face à la Corée du Nord, mais surtout la Chine. L'objectif est de mettre fin à la fragmentation du système de renseignement nippon, une seule agence nationale centralisée rassemblant les différentes entités au sein de la police, du ministère des Affaires étrangères et du ministère de la Défense. Voilà des années que les dirigeants japonais plaidaient pour un renforcement des capacités de renseignement du pays. Certains qualifiaient même le Japon de paradis pour l'espionnage, en estimant que l'archipel était en retard sur les autres grandes puissances. Sanae Takaichi a déclaré qu'améliorer les capacités de renseignement du Japon permettrait de prévenir les crises et de protéger les intérêts nationaux. Une décision qui intervient dans un contexte diplomatique dégradé entre le Japon et la Chine, notamment depuis que la première ministre japonaise a évoqué une potentielle intervention militaire en cas d'attaque chinoise sur Taïwan, l'île de fait indépendante dont Pékin revendique la souveraineté.
1: Sarah Krakowicz. En France, le procès en appel du financement libyen de la campagne de Nicolas Sarkozy de 2007 s'est terminé ce mercredi. Le mot de la fin a été pour l'ancien président qui, à nouveau, a clamé son innocence alors que 7 ans de prison ont été requis contre lui. Ses 4 avocats ont plaidé la relaxe, fustigeant un dossier vide, mais sans convaincre les parties civiles. Guillaume Denoy de Saint-Marc est le président de l'association des familles des victimes de l'attentat contre le DC-10 d'Utah, pour lequel Abdallah Senoussi avait été condamné à perpétuité en France. Son sort judiciaire aurait été une contrepartie du pacte de corruption présumé.
4: J'ai trouvé que les plaidoiries des avocats Sarkozy étaient mauvaises. En tout cas, elles m'ont pas du tout convaincu de quoi que ce soit. Ça m'a plutôt conforté par le fait qu'il n'avait aucun argument. J'en suis désolé parce que j'aurais vraiment voulu finalement avoir la conviction qu'il était innocent. Aujourd'hui, je suis convaincu de sa culpabilité. On verra bien ce qu'en pensera la Cour, mais j'ai pas du tout trouvé sa défense convaincante, avec des arguties sur des détails, avec des choses incohérentes. Et surtout, ils n'ont pas réussi à avoir une autre narration que celle de l'accusation et celle des parties civiles, qui est la seule qui est cohérente pour expliquer tout ce qu'on a entendu, tout ce qu'on a vu et tous les éléments de preuve qu'on a pu avoir. D'autant plus qu'il y a des éléments nouveaux, comme notamment les notes de Guéant. Donc je crois que malheureusement la messe est dite et que effectivement Nicolas Sarkozy, Brice Hortefeux et Claude Guéant sont coupables. Les chefs d'accusation, je suis pas juriste pour le déterminer, mais effectivement c'est quelque chose qui est très grave en ce qui nous concerne et c'est une trahison pour l'ensemble des victimes de l'attentat du DC-10 du Théâtre.
1: Guillaume Denoy de Saint-Marc qui répondait à Laura Martel. La décision sera rendue le 30 novembre. 2h10 ici à Paris, minuit 10. En temps universel, c'est la fin de ce journal. Merci à vous de l'avoir suivi.
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8: De retour dans la maison de verre et dans le grand studio de RFI durant les 50 prochaines minutes avec Arthur Bon à la mise en onde, Steven Esli et Yann Bourdelas à la régie vidéo et Yasmine Boulan à la coordination pour une soirée événement dans l'Afro Club. On a sorti le tapis rouge ce mercredi. Oui, c'est une soirée événement puisque l'AMC dévoile les certifications officielles 2026 et ce sera l'occasion de mesurer la force de frappe réelle des musiques du continent. On va donc décortiquer tout ça, les scores de vos artistes préférés, évidemment, avec un plateau VIP. Vous pouvez d'ores et déjà réagir sur WhatsApp au plus 33 6 58 18 46 86 et dites-nous quel artiste mériterait, selon vous, d'être certifié aujourd'hui. Et pour m'accompagner durant cette émission, j'accueille avec un immense plaisir la présidente de l'AMC, Diadam Diao.
9: Bonsoir Hervé.
8: Bonsoir et bienvenue chez toi.
9: Merci.
8: Oui, sur le plateau, juste à côté de toi, il y a aussi Singila qu'on ne présente plus.
10: Salut.
8: Comment ça va le docteur Love?
10: Très bien.
8: Déjà 20 ans de carrière, plus de 20 ans de carrière. Mm-hmm. Et tu reviens ce 29 mai avec un nouvel album.
10: Exactement.
8: Donc c'est Radio Love. Et en plus, le 19 juin, il y a une date à l'Accor Arena.
10: Exactement, un grand, grand concert.
8: On aura l'occasion d'en reparler. Alors, juste en face de Singila, il y a Louise Diakité qui accompagne le rayonnement des artistes francophones à travers le monde chez Warner Music France.
10: et où tu es en charge justement du développement international. Bonsoir,
9: Louise.
10: Bonsoir.
9: Merci tout va bien. Pour l'invitation, tout va très bien.
10: On est très heureux de te recevoir dans le club. Et enfin, à côté de toi, on accueille également Monsieur Charles Tabou, figure influente de l'industrie musicale congolaise et française, producteur, manager, consultant international. Je ne sais même plus quel titre te donner, Charles.
11: Ça fait beaucoup.
10: Bonsoir.
11: Bonsoir et merci pour l'invitation.
10: Bienvenue aussi dans l'Afro Club. Alors, avant d'ouvrir officiellement notre protocole, je propose qu'on démarre avec une connexion de haut vol qui va certainement vous faire plaisir à tous. C'est l'empereur de la Rumba, Fally Ipupa et le faiseur de tubes Ninho avec leur titre Likolo. C'est parti.
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0: Enino qui signifie en haut en lingala, et c'est exactement là où se situe ce morceau extrait de l'album Tokos, qui est aujourd'hui certifié 6 fois disque de diamant. Il est formellement au sommet du jeu là, ma chère Diadam.
1: Qu'est-ce qu'on peut dire de plus?
0: Ben Fally, je sais pas.
1: Fally, il est trop loin pour nous.
0: Et Tokos est un album exceptionnel, il y en a eu deux. Mm. Tokos 1, 2, et il y en a même eu un troisième.
1: Exactement.
0: Alors on va pouvoir entrer dans le vif du sujet et savoir un petit peu comment ça se passe, les certifications, comment l'AMC fait pour certifier les artistes. Tu vas pouvoir nous en dire plus, ma chère Diadam. Et surtout, comment faire depuis le continent pour être certifié et pour faire partie du processus. Déjà, je commence par la première question. Comment vous faites pour certifier les artistes aujourd'hui?
1: Écoute, on est en partenariat avec les producteurs, avec les distributeurs. Et l'objectif, c'est d'avoir des données fiables. Tu vois, c'est pas juste d'avoir le compteur YouTube et le compteur Spotify et de dire « je vois mes chiffres, donc je sais ». Donc, on a mis en place toute une méthode de calcul qui doit représenter un peu les tendances du marché. Donc, il y a des seuils. On sait que le gratuit, par exemple, paye moins que le payant. Donc, tu vois, il y a tous ces paramètres qui sont pris en compte. Et en travaillant avec les distributeurs et les producteurs, on récupère ce qu'on appelle des reportings financiers. Louise pourra en parler après parce qu'on travaille beaucoup aussi avec Warner. Et ces reportings, si tu veux, c'est un fichier qui est généré, mais quand l'artiste a déjà reçu l'argent. Ça veut dire que toutes les données ont déjà été retraitées, les faux streams, ils ont été retirés, etc., etc. Donc c'est ce qui nous permet d'avoir une base solide et véridique de chiffres. À partir de ces fichiers-là qui font des centaines et des millions de lignes, tu vois, on fait nos petites tambouilles internes, donc on fait tous les calculs et puis on voit si les seuils sont atteints. Et en ce qui concerne les seuils, donc tu as des seuils pour les singles et tu as des seuils pour les albums qui peuvent pas être les mêmes. Donc les singles, on est sur le streaming, donc on est en équivalent stream, où là on va regarder les streams sur Spotify, sur YouTube, sur Deezer, etc. Et en ce qui concerne les albums, on est sur les ventes, où là il y a le physique, il y a le téléchargement, il y a le streaming aussi qui est comptabilisé et qui va être ramené un peu à la vente. Et c'est ce qui nous permet d'arriver à avoir des chiffres. Donc on est à 5 millions, 10 millions, 30 millions de streams en fonction des paliers pour être or, platine ou diamant. Et sur les albums, là, pour pouvoir être certifié un album, il faut au moins 5 000 équivalents ventes. Donc 5 000 ventes globalement d'un album. Donc 5 000, on est or. 10 000, on est platine. 20 000, on est double platine. Et puis 50 000, on passe diamant.
0: Ok. Pourquoi ce modèle de certification est important pour l'Afrique? Là, je me tourne d'abord vers Louise Diakité.
2: Ben, nous, on a été, en tant que producteur, on a été hyper contents quand Diadam nous a annoncé cette initiative il y a plus d'un an maintenant. Je pense que des certifications comme la sienne, c'est des certifications qui vont compléter des certifications existantes. Ça vient pas du tout se substituer à d'autres certifications qui existent déjà, mais c'est une certification qui est plus adaptée au mode de consommation des artistes du continent ou même de diaspora. C'est vrai que toi t'es rentré dans le détail de la méthodologie de calcul, mais les modèles existants aujourd'hui, ils reposent vachement sur le streaming premium. Et là, on donne accès au streaming freemium.
0: Freemium.
2: Voilà.
0: Ok, streaming premium et freemium, rapidement pour nous expliquer c'est quoi la différence entre les deux.
1: Bah, gratuit,
2: c'est gratuit payant.
1: Voilà. Okay. En gros, quand tu écoutes de la musique sur YouTube, tu te connectes, tu tapes ton titre et puis tu peux l'écouter gratuitement.
0: Oui.
1: Donc là, on est sur ce qu'on appelle le freemium.
0: Free quoi, freemium.
1: Exactement. Ouais. Et le premium, c'est lorsque on paye un abonnement. Donc l'abonnement Spotify, je pense que c'est 2500 quand on
0: France
1: est
0: CFA.
1: France CFA. Quand on est en Côte d'Ivoire ou au Sénégal, c'est 10 euros, c'est passé à 12 même je pense. Mais à partir du moment où il y a un acte d'achat où on

0: et aussi dans un modèle gratuit. Donc forcément, on ne peut pas calquer les méthodes de calcul européennes pour mesurer la notoriété et le succès d'artistes du continent.
1: Par exemple, ici, YouTube, ça compte en streaming ou pas?
2: Très bonne question.
0: Oui.
3: Sur les certifications AMC,
1: ouais.
3: Oui, ça compte.
1: Ici aussi.
3: Oui, ouais. Ça compte aussi parce que c'est la plateforme la plus consommée sur le continent en termes de musique.
1: Non, mais quand je dis ici, ici il parle de Paris.
3: Ah, en France, France, oui, oui. Mais depuis 3-4 ans maintenant, ouais. Il compte YouTube. Avant, c'est vrai.
0: C'est comptabilisé, mais il y a une pondération du coup qui fait que vulgairement, un stream en vidéo gratuit va avoir moins d'impact et être moins comptabilisé qu'un stream en audio payant. C'est vrai que du coup, si on se base sur les certifications existantes pour observer comment se comportent et comment performent les artistes du continent, bah en fait, il y a un vrai décalage entre la notoriété des artistes et les certifications effectives. Et c'est là que AMC entre en jeu, c'est que ça permet de pondérer un peu et de se calquer mieux sur les modes de consommation sur ces segments-là pour redonner en fait la reconnaissance et toute la lumière méritée sur ces artistes-là.
1: C'est très bien de nous avoir expliqué tout ça. On a cité Spotify, YouTube. C'est vrai qu'il y a YouTube Music, Deezer et tellement de plateformes aussi qui grandissent, notamment spécifiques à l'Afrique. Mais lorsqu'on est certifié grâce à l'AMC aujourd'hui, là c'est une question pour toi mon cher Singila, c'est le genre d'événement qui change la vie d'un artiste. Qu'est-ce qu'on ressent lorsque on apprend qu'on est certifié?
4: Ça fait du bien parce que moi qui évolue entre les deux, je vois que ceux qui sont en Europe sont à chaque fois certifié, c'est comme si on valorisait leur travail. Mmh. Alors que il y a des artistes qui sont beaucoup plus forts, beaucoup plus connus en Afrique et qui n'ont aucune médaille, quoi.
1: Ouais, exactement. Et comme tu dis, t'évolues entre les deux, c'était à la fois en Afrique certifié et certifié ici en France.
4: Ouais. Mais ouais. Depuis un moment, je me suis concentré sur l'Afrique et j'avais aucune certification, quoi. Donc beaucoup de gens pouvaient même penser que j'avais disparu.
1: Ouais.
4: Ou alors que ce que je faisais ne fonctionnait pas.
1: Ouais. Exactement. Ouais. Est-ce qu'une certification change quelque chose pour un producteur? Et là, je m'adresse à toi, Charles Tabou.
5: Ben, un producteur, il est là pour les chiffres. Il faut pas se leurrer. Mm-hmm. Producteur, c'est un commerçant, c'est un businessman. Ça permet de mettre des objectifs. Aujourd'hui, quand au-delà des honneurs, oui, on vient de recevoir une médaille, mais c'est vraiment, on a atteint tel objectif sur telle chanson. Ça serait bien qu'on fasse la même chose pour une autre ou pour un album. Et je remercie vraiment cette initiative parce qu'en fait, faut le dire, il y avait beaucoup de complexes d'infériorité. Il y en a même qui se disaient, j'ai envie d'être certifié en France, jusqu'à venir un peu changer leur musique comme il faut.
1: Pour s'adapter au marché européen.
5: Pour s'adapter au marché européen, c'est pas aussi facile que ça. C'est pas, tout le monde n'est pas Fally Ipupa, tout le monde n'est pas Singila. Donc, changer toute sa musique pour s'adapter à un marché, ben, en fait, tu perds ton art. Or que les artistes africains sont super talentueux. Donc, les certifier, ça permet de donner des objectifs et ça permet d'encourager. Et
1: ça donne de la valeur au travail.
0: Ouais.
5: Bien sûr.
0: Ouais.
4: De toute l'équipe, pas seulement de l'artiste, de toutes les équipes qui sont avec, parce que derrière chaque projet, derrière chaque chanson, il y a une petite armée.
1: Exactement. Et puis Singila, tu nous rappelais à l'instant le frisson unique qu'un artiste ressent lorsqu'il est certifié. Justement, Diadam, il y a un artiste au Sénégal qui vient d'être certifié disque d'or avec une de ses chansons. Je l'ai vu là dans mon j'ai envie de dire dans mon catalogue AMC pour les singles d'or. C'est Amadeus.
3: Oui, tout à fait. Amadeus a sorti un titre qui s'appelle Jelly, qui a été certifié disque d'or. Et puis l'album qui dans lequel figure ce titre est aussi certifié. Il était en featuring en plus avec Wally Sek sur ce titre-là, qui a fait énormément de vues au Sénégal, qui est très consommé. Donc c'est vrai que côté AMC, voir ce type de réussite, voir les artistes travailler tous les jours, et puis quand ils ont leur récompense après entre les mains, on n'est que fiers, quoi. On sent qu'on sert à quelque chose.
1: Et justement, avec nous au téléphone, en duplex de Dakar, on a Amadeus qui est connecté. Amadeus, est-ce que tu nous entends?
6: Oui, je vous reçois. Salam alaikum.
1: Bienvenue,
6: salut
1: mon frère.
6: Salut.
5: Salut.
0: Salut.
2: Merci beaucoup. Merci
1: et
2: beaucoup.
1: Félicitations pour cette certification disque d'or.
2: Ah bah mais c'est un grand plaisir, c'est vraiment un plaisir. Mais permettez-moi d'abord de saluer tous ceux qui sont présents sur le plateau.
1: Salut.
3: Salut
2: Djadam, tu vas bien?
3: Ça va et toi? Bravo, félicitations.
2: Merci beaucoup.

0: Merci beaucoup, ça fait vraiment plaisir.
1: Alors, tu es en duo avec Wally Sek dans cette chanson, Jelly. Comment s'est
0: Oui.
1: fait la connexion entre les deux lions de la Teranga?
0: Ouais, bon, ça s'est fait au feeling, hein, au feeling, au feeling. Il m'avait contacté pour qu'on fasse un son. Ce son même a été certifié. C'était un son que j'avais fait avec Wally Sek et Mia qui s'est confuse. Et c'est, comment dire, lorsqu'on a fait Confuse, c'est en même temps qu'on a aussi fait Jelly. C'était le même jour, hein, on a fait les deux sons la même nuit. Mais, comment dire, on les a sortis, comment dire, de manière espacée. Mais c'était le même jour qu'on a fait les deux sons.
1: C'était un grand jour alors.
2: C'était
0: Ah
2: la
0: oui,
2: bonne
0: c'était un
2: recette,
0: grand
2: hein.
0: jour. Les deux shows cette nuit-là.

0: Ben justement, on a aussi depuis Dakar un autre acteur de la musique. Et d'ailleurs, tu le connais très bien. Wally Seck est là aussi. Bonsoir Wally.
1: Bonsoir la famille.
0: Alors connexion un peu particulière là depuis Dakar. On t'a peut-être sorti de la sieste, mon cher Wally. Hein. Je connais la vie des artistes.
1: Oui, mais bon, ça fait plaisir quand même.
0: Bon, on est content de t'avoir. En plus, sur le plateau, il y a Singila, il y a Charles Tabou, il y a Luis Diakité et Diadam Dio.
1: Alors, je salue tout le monde.
2: Salut.
1: J'espère que...
0: La connexion, malheureusement, est pas terrible avec toi, Wally Seck, mais je confirme que tu es bien à Dakar. On entend mieux Amadeus qui est connecté aussi. Non, mais voilà, on se connaît, ma chère Diadam. Donc Amadeus, on va pas te garder longtemps. On voulait te féliciter pour ce disque d'or avec le titre Jelly. Pareil aussi pour Wally. Peut-être que bientôt, vous viendrez ici à Paris récupérer votre plaque en main propre.
1: Inch'Allah. Et permettez-moi aussi, avant de partir, de remercier Diadam.
3: C'est gentil, merci.
1: Je remercie beaucoup Diadam et l'AMC pour vraiment ce travail abattu, pour mettre en valeur les artistes africains à travers ces certifications. Vraiment, merci beaucoup.
3: Merci.
1: Et respect et considération au grand Singila.
0: Oh, merci beaucoup. Merci, ça fait vraiment grand plaisir.
1: Vous faites la fierté de toute l'Afrique. Voilà, depuis notre enfance, voilà, on est bercé par votre musique. Et vraiment, big respect.
0: Merci beaucoup,
1: ça me touche beaucoup. Et aussi, merci beaucoup à Wally Seck. Cette collaboration-là a marqué vraiment ma carrière. Merci beaucoup à Wally Seck.
0: C'est important d'être reconnaissant. Merci à tous les deux. Merci Wally. On est désolé de ne pas t'avoir entendu plus. La connexion était vraiment très mauvaise. Merci Amadeus. Et je propose qu'on écoute le titre Jelly. C'est le duo entre Amadeus et Wally Seck qui est certifié donc disque d'or aujourd'hui, ma chère Diadam.

0: C'était donc un court extrait de la chanson Gelly du duo Amadeus et Walisek de Dakar, certifié disque d'or. Alors Diadam, je vais te laisser le soin de nous annoncer les premières certifications et tu as ta fiche devant toi. On t'écoute.
1: Écoute, je vais en partager quelques-unes parce que on a 103 certifications
0: oui,
1: cette année.
0: Beaucoup.
1: Donc on va pas pouvoir toutes les faire. Mais on retrouve notre diva José qui a 3 certifications cette année, dont 2 platines avec Toulès et Je te cala pas. On retrouve Kedjevara avec le titre Ça fait mal qui est certifié
0: ah oui,
1: or.
0: Ça fait mal.
1: Exactement. Mmh. On a le nouvel incontournable Imra qui depuis 2-3 ans explose. Et là on a Number One qui est certifié or. On retrouve Toufan aussi qui a été certifié platine sur le titre Ye Mama. L'année dernière ils étaient
0: ah oui.
1: or et ils ont passé un niveau.
0: C'est un titre sur lequel ils sont en featuring avec Fally.
1: Exactement, ouais. Exactement. Fally toujours une bonne idée.
0: Ouais.
1: Et un autre Sénégalais, Djaman Express, qui a sorti un titre l'année dernière qui s'appelle Arva et qui est certifié or pour la première fois.
0: Bravo.
1: Et puis le gospel, donc monsieur Charles Tabou est là, mais donc dans le gospel on a Déborah Loukalou qui est certifié or avec son single Ma Consolation. On retrouve aussi Israël Boni qui est certifié or avec Nina Cyril.
0: Eh bien bravo à tous ces artistes, ce sont les certifications CRU 2026, ça s'appelle.
1: Et puis, Ah, bon.
0: Magnifique.
1: Tu n'aurais pas laissé citer NK Divine.
0: Oui, non, mais justement, on va terminer avec
1: ah,
0: NK.
1: Ah bon, ok, d'accord. Oui. On termine en beauté avec oui, NK Divine, ouais. Qui a 3 albums certifiés cette année.
2: Ah ouais.
1: Oui, ouais, bah, ouais, c'est 3 albums. Donc bravo pour ça.
3: 3 albums.
1: Et il y a son titre Moana d'ailleurs, qui fait partie de l'album Solo Gracia qui est certifié or.
0: Un album certifié or, et je propose qu'on l'écoute. Le titre Moana de Solo Gracia, NK Divine.

0: Alors j'aimerais juste revenir sur les artistes que tu as cités, ma chère Diadam, dans les certifications, notamment la Woman King, José, avec ses hits « Tout laisse » et « Je te cala pas ». Bon, déjà, tout autour de la table, je suppose que c'est des titres qu'on connaît.
1: Oui, absolument.
0: Voilà, notamment « Tout laisse », on a tous dansé dessus. Singila, c'est des titres que tu aurais pu écrire ?
2: J'aime bien l'écriture de José. Hein. Mm-hmm. Franchement, c'est l'une des autrices que je préfère dans nos musiques. Je trouve qu'il y a, c'est vrai qu'il y a un lien dans le genre d'histoire avec ce que je fais.
0: Ouais, justement, c'est pour ça que je te pose la question. Mm-hmm. Là, on aurait pu avoir une sorte de pas clash, mais de réponse entre voilà le Dr. Love et José.
2: C'est vrai, c'est vrai.
0: Finalement, le maestro Che Guevara, on l'a joué aussi dans l'Afro Club. Il a été numéro un pendant longtemps des chansons les plus écoutées en Côte d'Ivoire. Parce que c'est aussi notre ADN dans l'émission. On aime bien aller voir les chiffres pour vous en diffuser quelques-uns. Imra, c'est la nouvelle génération. Number One, est-ce que c'est ce que vous écoutez? Je te demande, Charles, à toi.
1: Oui, bien sûr. En ce moment, Imra est...
0: T'as pas le choix, quoi.
1: Il fait un bon boulot et il faut voir que la Côte d'Ivoire, ça fait un moment, même après juste après la mort de Personam, DJ Arafat, on se posait des questions. On voit la musique aujourd'hui, que ce soit Imra et d'autres, franchement. On voit que ça pousse.
0: Ouais, ça pousse. Il y a aussi le titre Yé Mama, donc de Toufan, avec Fally Ipupa. Et là, j'aimerais, Diadam, que tu expliques comment les chansons qui sont sorties en 2017, 2018 et 2020 peuvent être certifiées encore aujourd'hui.
3: Alors, il y a deux choses. La première, c'est que comme il n'y avait pas de système de certification auparavant et qu'on en a mis un en place, on ne pouvait pas déséquilibrer le marché. Il fallait mettre les choses à niveau, tu vois, si je peux dire si je peux le dire ainsi. Donc, on a récupéré des données. Alors, on remonte pas loin. On remonte jusqu'à 2017, tu vois, en termes de données pour réussir à être cohérent avec le marché du streaming, notamment. Mais il fallait rééquilibrer tout ça. Et la deuxième chose, c'est parce que un morceau d'hier peut être un morceau d'aujourd'hui, tu vois. Il suffit qu'il y ait une publicité qui joue le morceau. Il suffit que...
1: TikTok, surtout.
3: Malheureusement, il suffit que ce soit repris sur TikTok. DJ Arafat, par exemple, l'année dernière, on l'a certifié. Et c'est vrai que parfois, le décès de certains artistes font qu'on veut soutenir. Et donc, le public écoute davantage. Et donc, il faut aussi accorder de l'importance à ce type d'écoute. Donc, c'est ce qui fait qu'on peut retrouver ce qu'on appelle dans le jargon le back catalogue sur le devant de la scène et certifié.
0: Le back catalogue, c'est quoi? C'est le catalogue d'en bas. Là, je fais la traduction littérale.
3: Non, c'est qu'il y a plus de 2 ans à peu près.
4: Ouais, c'est okay. Les morceaux qui ont plus de 2-3 ans.
0: Exactement.
1: On attend. Et les albums aussi.
4: Et les albums aussi.
2: Okay. On attend le biopic de Arafat.
0: Ah oui, ouais. Ça peut arrive. Faire quelque chose. Je sens que Charles t'a voulu sur le...
1: Oui, mais c'est important. Ouais. Surtout pour les Chinois.
0: Mm-hmm. Ah, ouais. Pour les Chinois, ce sont les fans
1: de la Chine populaire.
3: Ouais. Bien sûr. Et même pour l'histoire de la musique, parce qu'il a quand bien même il a quand même apporté quelque chose de grand. Donc Charles, on te confie la mission.
1: Je confie à la Côte d'Ivoire de faire quelque chose.
0: Et justement, Charles, puisque tu as la parole, on a fini avec Nka Divan et sa chanson Moana. Quelle place pour le gospel aujourd'hui dans l'industrie africaine quand on parle de chiffres, et que représente une telle certification?
1: Il y a déjà eu une certification qui a été faite par l'AMC l'année dernière pour
0: Dena Moana
1: sur l'album Sou. Plusieurs certifications. Ben, la même chose, comme disait Singila, c'est que c'est une reconnaissance. Ils font pas un travail en vain. Souvent, le gospel, le genre gospel afro-francophone, a souvent été marginalisé, on donnait pas la chance. Là, on voit que les producteurs peuvent maintenant palper les chiffres et les certifications qui permettent de dire, ben, en fait, cette personne est bankable. Donc c'est une bonne reconnaissance.
0: Exactement. Singila, est-ce que tu as déjà été contacté pour écrire des chansons gospel?
2: Non, gospel non.
0: Ouais.
2: T'as vu ce que je raconte?
0: D'où ma question.
1: Tu serais tellement pas crédible, je t'assure.
3: L'amour divin.
1: Je te jure.
0: Non mais sans les chanter,
2: je suis croyant.
0: Hein. Ouais.
2: Mais mes chansons ne racontent c'est pas.
0: Oui,
2: c'est
0: mais sans les chanter, tu aurais pu écrire pour quelqu'un d'autre. On sait que tu écris pour d'autres.
2: Il m'aurait fallu une inspiration.
1: Mais après, le genre gospel, c'est pas forcément spirituel. Par exemple, t'as beaucoup le genre gospel qui revient dans les chansons d'Asake avec les chœurs, des choses comme ça.
2: Musicalement, il y a ce truc-là. Mais au niveau de de l'écriture. Moi, j'aime écrire le vice, tu vois.
0: Ouais, tu préfères écrire le vice.
2: Ouais, c'est. Ouais. Ça m'a vraiment.
0: Parce que moi-même, dans mes chansons, parfois, ouais, il y a des chœurs, il y a des chorales et tout ça, tu vois. Ouais. Alors, justement, Charles Tabou, tu nous confirmais donc que le gospel africain, c'est plus une musique de niche. Aujourd'hui, c'est une force culturelle et elle remplit aussi des stades. Haut la main, c'est une ferveur qui ne faiblit pas, notamment en Afrique. Mais pour comprendre la force du présent, il faut honorer le passé, chers invités. Diadam, dans les certifications 2025, il y a des morceaux qui ont traversé le temps pour atteindre des sommets. Et là, c'est la séquence héritage. On va déjà féliciter Amadou et Mariam, qui sont certifiés deux fois platine, avec le titre « Je pense à toi ». Ouais. Ça, c'était un hommage aussi nécessaire.
3: Bah oui, tout à fait. Et puis, on est d'autant plus touchés que Amadou nous a quittés il n'y a pas longtemps. Mariam continue à prendre le micro avec son fils qui est là et qui l'accompagne. Donc, c'est l'héritage malien, tu vois, qui continue à vivre à travers ce morceau. Et je pense qu'on le connaît tous. On a tous grandi avec ce titre-là. Donc, pouvoir les faire ressurgir comme ça, les réécouter aujourd'hui, c'est une fierté.
5: C'est notre héritage à tous, hein, c'est pas seulement les Maliens.
3: Oui, c'est vrai, exactement, la preuve, ouais, complètement.
0: C'est vrai. Et là, encore, il y a un héritage pour tout le monde. Une chanson sortie en 2003 qui vient d'être certifiée platine, c'est Awilo Longomba et son titre Carolina. Ça aussi, c'est magnifique. Mmh. On écoute un petit peu. Arthur Bon, monte-le.

0: Pour l'anecdote, aujourd'hui, on écoute de la musique Nigeria, Davido, tout ça, mais en fait, Davido, Burna Boy, Asake, ils ont été bercés par la musique de Awilo Longomba.
1: C'est vrai.
0: Parce que la musique de Awilo Longomba a été interdite au Nigeria.
1: D'accord.
0: Parce que ça mettait les gens en transe. Donc, à l'époque, quand on regardait des films de Juju, on disait que ce mec-là, c'est de la sorcellerie. Donc, ils ont interdit la musique. Et quand on interdit un homme...
1: Il devient une superstar.
0: Il devient une superstar. C'est là où on a plus écouté du Awilo Longomba au Nigeria que dans les autres pays. En tout cas, l'Afrique de l'Ouest. Et aujourd'hui, il a bercé l'ensemble des légendes du Nigeria.
1: Exactement, parce que Awilo Longomba est beaucoup plus célébré au Nigeria aujourd'hui. Il a même été dans The Voice jury là-bas au Nigeria, et il y a beaucoup de stars nigériennes qui veulent faire des featuring avec lui. Donc je ne connaissais pas cette anecdote. Tu vois, on a bien fait de t'inviter, mon cher Charles Sabou, un puits de science. Il y a aussi une autre chanson d'Awilo qui est certifiée platine, c'est le titre Coupé Bibamba.
0: D'ailleurs, c'était cette chanson
1: qui rendait tout le monde.
0: Ouais.
1: Et c'est en duo avec Jocelyne Béroir. Jocelyne Béroir, là aussi, grande dame de la musique. Et cette chanson, donc, interdite au Nigeria.
0: Au Nigeria. Bon. Pendant un moment, et succès de fou.
1: Et pas de problème de streaming sur cette chanson-là. Je vois Singila qui est très concentré dessus.
0: Qui a traversé les époques, d'ailleurs.
1: Exactement. En 2003, Singila, tu avais déjà sorti des titres.
2: Oui,
1: l'album.
2: 2003, c'est mon premier album.
1: Ton premier album qui arrive. T'étais déjà ghetto compositeur ou pas?
2: Dans l'âme, oui.
1: Oui.
2: Mais j'avais pas. C'était mon premier album, c'était On ne vit qu'une fois.
1: On ne vit qu'une fois avant ghetto compositeur arrivé en 2006.
2: Exactement.
1: Ouais, tu nous avais habitués comme ça à sortir des albums tous les 3 ans. Bon, désolé, on est parti dans un débat personnel. On revient aux choses sérieuses, Diadam. Comment est-ce qu'on peut expliquer la longévité de ces chansons à Willow, Amadou et Mariam?
3: Je pense que c'est ce qu'on dit depuis tout à l'heure, c'est qu'il y a un héritage, comme disait Singila, c'est on grandit nous avec ces morceaux-là, ce sont nos repères, ce sont des sonorités qu'on a entendues tout petit et qu'on continue à entendre aujourd'hui. Et puis moi, on me dit souvent l'Afrique anglophone a dépassé l'Afrique francophone, mais pour moi, l'Afrique francophone, c'est le berceau de tout, et l'exemple de Charles est une preuve concrète de tout ça. Tu vois, tout part de chez nous. Et il était temps que justement il y ait cette reconnaissance et qu'on les voit plus. Il y a peut-être qu'on n'a pas fait assez de marketing, mais là c'est important. Donc ces morceaux sont toujours là, ça fait partie de notre identité, c'est ce qui nous fait grandir, ce sont des sources d'inspiration pour des titres. On voit Baba Mal sénégalais qui fait la BO de Black Panther, je pense qu'on influence le monde et qu'on le dit pas assez et qu'il faut le dire haut et fort. On est là, on influence le monde.
1: Question générale à tous les quatre, est-ce que c'est la preuve que notre musique sait fabriquer des classiques éternels?
4: Ouais, et on parlait de la notion de catalogue, je trouve que c'est important de valoriser justement ce catalogue, et c'est important que dans les certifications il y ait des nouveautés mais aussi des titres d'héritage, parce que il y a des nouvelles générations qui vont découvrir ces morceaux. On parlait de TikTok tout à l'heure, ça permet de donner une seconde, une troisième, une quatrième vie à des morceaux et de l'introduire à des générations qui peut-être l'ont pas forcément entendu via leurs parents, mais qui vont le découvrir aujourd'hui en 2026. Donc c'est hyper important, cette notion de catalogue.
2: C'est vrai que dans, je sais pas moi, 100 ans, si on parle d'une chanson d'aujourd'hui, on pourra évaluer son succès grâce à ses certifications. On va pas dire oui, il y a des gens qui se déplaçaient pour aller voir ce chanteur. Comme on le faisait pour les chansons qui sont arrivées avant, malheureusement, sans certification.
1: Mmh. Bah oui. Et surtout que l'industrie n'était pas encore très organisée avec, j'ai pas envie de dire le vol de musique, mais c'est vrai que les gens mettaient la musique soit dans des cassettes, soit dans des CD illégaux, aujourd'hui dans les téléphones. Donc AMC est venu un peu délivrer tout ça aujourd'hui avec les certifications.
3: On n'a pas cette prétention.
1: le saura dans 100 ans, a dit Singila.
3: Exactement. Attendons d'ici là.
1: Bon, justement, on va profiter de la présence de Singila sur ce plateau pour l'écouter en live. Alors, tu vas nous interpréter un titre qui est là aussi sorti il y a quelques années. C'est La femme de quelqu'un, mais sans Kofi Olomidé.
2: Sans Kofi.
1: Allez, c'est parti.

0: Magnifique interprétation de La femme de quelqu'un de Singila en live. Ne bouge surtout pas, mon cher Singila, parce qu'on a prévu quelque chose pour toi dans cette émission, dans l'Afro Club, et on est très heureux de pouvoir le faire ici sur ce plateau. C'est la présidente Diadem que j'invite justement à se lever pour aller chercher notre petite surprise pour Singila. Voilà, je les vois entrer en studio. Je commente pour les auditeurs qui nous écoutent. Ah, c'est magnifique, c'est le double disque de platine. Double disque de platine pour l'album Dr Love remis à Singila par les mains de Diadem.
1: Merci beaucoup, beaucoup, beaucoup. Vous savez pas à quel point ça me touche.
0: Wow.
1: Merci beaucoup. Enfin, j'en ai un.
0: Enfin.
1: Double platine, s'il vous plaît.
2: Oui, il faut préciser que l'album était platine l'année dernière et qu'en un an, il a passé le cap et qu'il est devenu double platine. Donc, c'est quand même une performance à saluer.
3: C'est magnifique.
0: Double performance. Bravo, Singila.
1: Merci beaucoup.
0: Dr Love.
1: Et il faut que je remercie quand même toute mon équipe.
0: Exactement.
1: Parce que je ne suis pas seul à avoir bossé sur ce projet. C'est un projet fait avec le cœur, avec mes soldats, dont un que je remercie particulièrement, qui est toujours avec moi, c'est Dave qui est là-bas.
0: Yeah, Dave, big up.
1: Donc voilà, merci à toute la famille, tous ceux qui ont travaillé dessus, merci à Universal Music Afrique aussi. Et voilà, maintenant on va sur Radio Love.
0: Ah oui, c'est parti, Radio Love, Singila, merci. Alors j'ai une question, mais qui peut paraître bête, hein. Qu'est-ce qu'on fait lorsqu'on reçoit ce genre de récompense? Est-ce qu'on les remet souvent? Il y en a qui les donnent à leur mère, les artistes. Et qu'est-ce que tu vas en faire toi, mon cher Singila?
1: Et dormir avec.
0: Ok.
1: Mon précieux.
0: Ton précieux. Encore une fois, félicitations, bravo pour ce double disque de platine. Diadem, ben voilà, c'est réussi. Hein.
2: Oui, écoute, on est content d'avoir pu réaliser cette surprise. Mention spéciale aux équipes universales quand même, parce que depuis Abidjan, avec Franck, Fendi, Gaoussou, tout le monde y a mis du sien pour qu'on puisse te l'offrir aujourd'hui, donc amplement mérité.
1: Et merci à toutes les personnes qui m'ont permis justement d'avoir ça, tous les auditeurs, tous les gens qui me soutiennent tout le temps, tous ceux qui reposent sur les réseaux, tout. Vraiment, c'est vous qui faites tout mon succès, c'est vous qui me permettez de continuer de faire des albums et de remplir les plus grandes salles.
0: Et d'ailleurs, on va te célébrer le 19 juin à l'Accor Arena.
1: Exactement.
0: Voilà, mais juste avant, on a rendez-vous avec Radio Love, qui est donc la suite de Dr Love. Mm-hmm. Oui, et qui sort dans les bacs ce 29 mai.
1: Exactement.
0: Voilà, bravo Singila.
1: Merci beaucoup.
0: Avec qui tu seras sur scène le 19 juin?
1: C'est mon concert, donc je mets qui je veux. Mais il y aura des surprises.
0: Bon,
1: forcément, toi, t'as ta place là, voilà, sur scène si tu veux.
0: Ce qui est sûr, c'est qu'on y sera. On y sera avec toute l'équipe de l'Afro Club et bien évidemment tous les auditeurs qui te suivent depuis toutes ces années. Merci Singila d'être passé. On va te libérer. On sait que t'as un programme très chargé.
1: Oui, malheureusement.
0: Ouais.
1: C'est le cœur léger que je m'en vais parce que là, j'ai été gâté. Merci.
0: Merci Singila. On applaudit merci encore beaucoup. Singila. Et bravo pour cette certification. Alors, Diadem, là, on atteint un palier important. C'est le palier diamant.
2: Ah.
0: Ouais, c'est le palier
2: c'est
0: diamant.
2: Pas un petit palier,
0: c'est pas un petit palier parce que là c'est les gros scoreurs, hein, les scoreurs de chez scoreurs. Et on a comment dire deux artistes ou même trois artistes qui sont certifiés là, en tout cas qu'on a repéré. Le premier single deux fois diamant, c'est la chanson Un coup de Fally Ipupa et Dadju, extrait de l'album Tokos 2, sorti en 2020. Tu te rends compte, deux fois diamant. Oui, on monte un peu le son, Arthur.
2: Ah ouais.

0: deux fois single diamant, incroyable. Là aussi, c'est ce palier-là. Pour moi, c'est le palier ultime. Hein.
1: Diamant,
2: il n'y a pas au-dessus.
1: Il n'y a pas au-dessus. Tu peux être peut-être deux fois, trois fois, quatre fois, mais il n'y a pas au-dessus de diamant.
0: Ouais, c'est vraiment...
1: et c'est un palier difficile à atteindre.
0: L'équivalent vente, c'est combien pour devenir diamant?
1: Alors, en single, c'est plus de 30 millions.
0: Wow.
1: Et en album, c'est 50 000.
0: Effectivement, il faut être prêt pour ça. Il y a aussi dans cette catégorie un groupe cette fois-ci qui est par contre là 21 fois diamant.
1: Ouais, ça c'était le summum.
0: Le summum avec la chanson Magic in the Air. C'est ça.
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0: 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Je suis cru en concert.

0: Allez, je redeviens sérieux. Deux minutes pour féliciter encore une fois Magic System. 21 fois diamant avec cette chanson Magic in the Air qui est sortie en 2014. J'ose même pas compter le nombre d'écoutes et de ventes que ça représente.
1: Hein, donc ouais,
2: nous, on l'a fait. On l'a fait. Et ce qui est assez fou avec ce genre de morceaux, c'est que c'est des consommations qui sont cycliques. Ça revient dès qu'il y a une compétition sportive, dès qu'il y a un événement dans un stade. Et c'est magnifique de voir des morceaux qu'on certifie aussi haut et avec autant d'écoute encore aujourd'hui, des années après leur sortie.
3: Ouais, j'ai envie de savoir. Là, c'est combien de fois là?
2: 21 fois.
3: En fait, là, ils vont aller jusqu'à combien en fait?
1: Non, sérieux, autant qu'ils méritent. Autant qu'ils méritent.
3: Non, on peut aller jusqu'à combien en termes de diamants?
1: Bah, écoute, aujourd'hui, pour l'instant, il n'y a pas de limite. Tu vois, ça veut dire qu'il n'y en a pas énormément. Hein. Dans toute la liste, tu verras, c'est le seul qui a passé ce cap-là. Et je pense que ça montre le rayonnement international que ce titre a pu avoir. Et ça veut dire qu'il a vraiment dépassé les frontières de l'Afrique ou juste des compétitions sportives. C'est qu'il a réussi à embarquer, tu vois, un monde, le monde. Forcément, après, les seuils sont explosés.
2: Et tu parles des frontières et de au-delà du continent africain, au-delà de l'Europe. Je trouve ça important aussi d'appuyer le fait que les artistes dont on se parle depuis tout à l'heure, quand on regarde les pays où ils sont consommés, ça va au-delà du continent africain, ça va même au-delà de l'Europe, via les diasporas évidemment.
3: C'est mondial.
2: Ils sont consommés en Belgique, au Canada, mais ils sont aussi consommés aux États-Unis, beaucoup, ça ressort énormément, au Royaume-Uni. Donc c'est important d'appuyer le fait que ces artistes-là ont des carrières qui sont globales.
0: Et là, je pense qu'en 2026, avec la nouvelle Coupe du Monde, lorsqu'il y aura des célébrations, ce titre va certainement devenir, 40 fois diamant.
1: Il y a des
0: fortes chances.
2: Peut-être qu'au moment, Diadam va dire stop.
1: Je pense qu'à un moment, il va falloir mettre un.
3: C'est ce que je voulais savoir.
2: C'est une bonne question. Oui, à un moment, on dit que.
0: Bah oui, très bien.
1: Et si tu veux, le titre juste en dessous, il est 3 fois diamant, quoi. Tu vois, c'est pour que tu vois le gap.
0: La différence, exactement.
1: Ouais.
3: Et t'abuses.
0: Et dans cette catégorie diamant, il y a aussi la belle performance de L'Amo Mali, cet album, qui a décroché 4 fois le disque de diamant, avec l'album du même nom, L'Amo Mali, emmené par Mathieu Chédid, Sidiki Diabaté et son père, Toumani Diabaté,
1: Fatoumata
0: Diawara, un projet global, mérite vraiment de porter son nom. L'Amo Mali, c'est l'âme à l'Afrique, finalement. Déjà à la fin, mais je voudrais qu'on jette un dernier coup d'œil quand même à la nouvelle scène africaine très prometteuse pour se dire au revoir. C'est le single de platine qui est officiellement décerné au phénomène, là encore sénégalais, Veji, pour son hit Kai Wai.

0: Un petit mot peut-être sur Veggie avant de nous séparer, ma chère Diana.
1: Ben, écoute, Veggie, en plus, c'est un artiste que je suis particulièrement parce que je connais bien les équipes qui le travaillent. Ça fait plusieurs années que c'est déjà un phénomène au Sénégal. Il a commencé, il devait avoir 17 ou 18 ans, tu vois, et il a explosé les chiffres dans le pays. Il a fait des concerts, il y avait 15 000 personnes dedans, 15 000 personnes dehors. Enfin, c'est assez extraordinaire ce qui se passe pour lui sur le continent. Et aujourd'hui, il développe aussi sa carrière à l'international et il essaye de garder cette identité, tu vois, sénégalaise, tout en essayant d'avoir des featuring aussi français ou même africains avec des voisins. Et ce titre est premier au Sénégal depuis longtemps, donc c'est bien qu'on puisse le consacrer et il a atteint le seuil platine.
0: Mais bravo à Veggie et sa chanson Kaiwai, platine, décernée donc par l'AMC Africa Music and Charts. On est à la fin de notre émission déjà.
1: Déjà ?
0: Ouais, t'as vu, ça passe vite. Hein.
2: C'est trop tôt là.
0: Ouais.
2: J'avais plein de choses à dire.
1: Ah, il y a ça qui change. Faut faire une deuxième.
0: On va en faire une deuxième. Et cette fois, Charles, tu nous ramèneras des artistes de la nouvelle génération peut-être dans le gospel.
2: Bien sûr. Beaucoup, beaucoup, beaucoup. Et encore merci pour la mise en avant du gospel.
0: Eh bien, ça nous fait plaisir. Louise, où est-ce qu'on se croisera la prochaine fois?
3: Au concert de Singila, peut-être.
0: Déjà, très bien. Il nous faudra trois places, hein. Arthur Ban, Yasmine Boulan et moi.
3: Ok.
0: Diadam, merci d'être venu.
1: Merci pour l'accueil, merci à toute l'équipe RFI, vraiment toujours au rendez-vous. On est toujours bien accueillis, les équipes sont toujours volontaires. Travailler les sujets Afrique, c'est pas simple. Donc merci pour votre mobilisation, merci Hervé de toujours mettre en avant nos talents et continuer à le faire tel que tu le fais, parce qu'ils ne sont pas beaucoup à le faire. Donc bravo pour ça.
0: Eh ben merci.
1: Et on continue.
0: On continue, la route continue. Merci à Singila qui était avec nous tout à l'heure. Et bien

0: sûr à Amadeus et Wally Sek aussi, qui étaient en duplex de Dakar. Merci Maluise, merci Charles. Une émission certifiée haute couture, gérée depuis la régie par Arthur Bon, Yasmine Boulan, Steven Esli, Yann Bourdelas à la vidéo. Merci à la direction de la musique, Vladimir Cagnolari. Et bien sûr, merci à vous, chers auditeurs. On vous dit à demain, on revient avec l'Afro Club. Et là, on aura un bel invité aussi. Salut!
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6: Merci d'écouter RFI, il est 1h à Dakar, 3h à Paris et Budapest, l'heure d'un nouveau journal tout de suite.
7: Lisa Vili.
6: À la une, le parti au pouvoir au Sénégal, le PASTEF, qui pose ses conditions en pleine tractation pour former un nouveau gouvernement après le limogeage de son leader historique Ousmane Sonko par le président Bassirou Diomaye Faye. Conséquence des tensions entre les deux anciens alliés. On en parle dans quelques instants. Après la proposition de la France d'étendre à d'autres pays européens son bouclier nucléaire, qu'elle est la seule à posséder sur le continent, la Norvège est partante, annonce du président français qu'on entendra. La Hongrie reste dans la Cour pénale internationale, promesse du nouveau Premier ministre, concrétisée par un vote des députés hongrois ce mercredi. Revenons donc sur la décision de Viktor Orban, on vous explique. Et puis à la fin de ce journal, on entendra la réaction du Serbe Novak Djokovic, qualifié au troisième tour de Roland-Garros après sa victoire sur le Français Valentin Royer. Un match difficile, long, en pleine chaleur, il nous le racontera. Au Sénégal, des figures du PASTEF seront-elles nommées dans le nouveau gouvernement suite aux tensions ces derniers mois entre le président Bassirou Diomaye Faye et son parti? Après le limogeage d'Ousmane Sonko vendredi et la nomination d'Amadou Alaminou Mohamed Lo lundi, les tractations se poursuivent. Léa Lisa Vesterov, le PASTEF au pouvoir a posé une série de conditions à sa participation.
8: La fidélité au programme du PASTEF, mais aussi l'engagement de ne pas restructurer la dette du Sénégal ou en tout cas d'avoir un consensus fort sur cette question cruciale. Voilà quelques-uns des prérequis du parti au pouvoir pour participer au nouveau gouvernement. La promesse aussi de poursuivre les renégociations des contrats stratégiques, de lutter contre la corruption ou encore d'avoir son mot à dire sur la répartition des portefeuilles ministériels. Bassirou Diomaye Faye est considéré comme un militant dissident, explique un membre du comité exécutif du PASTEF, Ansoumana Sambou, évoquant des divergences sur la ligne politique, d'où la nécessité de cadrer toute participation à la nouvelle équipe, selon lui. Le parti au pouvoir qui oppose également son veto à ce que des figures du PASTEF soient approchées individuellement. Les discussions doivent se faire avec, je cite, le cadre institutionnel habilité du parti. Le ton est donné pour la suite de la collaboration entre Diomaye Sonko, analyste de son côté, et Liman Abikan du think tank Lexafrica. Collaborer, oui, mais aux conditions posées par le chef du parti, Ousmane Sonko, qui veut garder le contrôle. Voilà qui risque de ralentir les consultations autour de la formation de la nouvelle équipe gouvernementale alors que le temps presse, la crise politique au sommet de l'État ayant déjà des répercussions sur les marchés financiers. Léa Lisa Vesterov, Dakar, RFI.
6: Les marchés financiers qui anticipent une dépréciation de 15% sur les obligations du Sénégal. Au Nigeria, les partis politiques sont eux en pleine primaire depuis samedi dernier pour désigner leur candidat à l'élection présidentielle de janvier prochain et à celle des gouverneurs qui suivra. Parmi les principaux partis d'opposition à se plier à l'exercice, l'ADC, le NDC ou encore le PDP qui tous font face à d'importantes dissensions. Le parti au pouvoir, l'APC, a lui déjà désigné le président sortant Bola Tinubu comme candidat dimanche dernier. Le directeur général de l'Organisation mondiale de la santé attendu en RDC, Tedros Ghebreyesus, qui a appelé ce mercredi à un cessez-le-feu dans l'Est pour lutter contre l'épidémie d'Ebola. Les derniers chiffres officiels font état de 1077 cas suspects, dont 238 mortels. La maladie est aussi présente en Ouganda, qui a annoncé ce mercredi la fermeture immédiate de sa frontière pour 4 semaines. Les équipes chargées de lutter contre la maladie et l'acheminement de nourriture ne sont pas concernées. La Norvège a donné son accord pour rejoindre le parapluie nucléaire de la France. Emmanuel Macron l'a annoncé ce mercredi à Paris, aux côtés du Premier ministre norvégien en visite. Concrètement, la Norvège va donc participer aux exercices de dissuasion nucléaire de la France, le seul pays de l'Union européenne à posséder l'arme nucléaire. Paris pourrait aussi positionner ses forces aériennes dans d'autres pays européens pour compliquer les calculs de ses adversaires. Mais le nucléaire étant un secret d'État, Emmanuel Macron n'est pas rentré dans les détails de cet accord avec Oslo.
9: Monsieur le Premier ministre, vous avez donné votre accord pour que la Norvège rejoigne ce que nous avons appelé la dissuasion nucléaire avancée lors du discours de l'île longue. C'est une étape très importante de notre partenariat et ce sera le moteur d'une coopération très ambitieuse. C'est une exigence réciproque que nous fixons au bénéfice de notre sécurité collective en Europe. La Norvège, partenaire géographique et stratégique clé avec lequel nous avions déjà des coopérations importantes pour assurer la protection du territoire allié face aux menaces extérieures, représentera une forte valeur ajoutée pour cette dissuasion avancée.
6: Le président français qui a changé la doctrine nucléaire de la France en mars dernier en proposant d'y associer d'autres pays européens. Le but notamment faire face aux menaces russes. Le nouveau premier ministre hongrois attendu à Bruxelles à partir de ce jeudi. Son objectif, débloquer 18 milliards d'euros de fonds européens gelés sous son prédécesseur Viktor Orban, notamment en raison d'atteinte aux droits des personnes LGBT ou des demandeurs d'asile. Il va rencontrer ce jeudi le secrétaire général de l'OTAN, le Premier ministre belge, puis vendredi la présidente de la Commission européenne. La Hongrie qui va finalement rester au sein de la Cour pénale internationale. Peter Madiar en avait fait la promesse. Une large majorité des députés hongrois ont voté ce mercredi contre le projet de loi qui devait sortir le pays du traité de Rome, revenant donc sur une décision très controversée de l'ancien chef du gouvernement Viktor Orban. Les explications de Daniel Valo.
10: Tout part du mandat d'arrêt émis fin 2024 par la Cour pénale internationale à l'encontre de Benjamin Netanyahou, le Premier ministre israélien. Viktor Orban dénonce alors la décision de la Cour et décide de sortir du traité de Rome, pourtant signé par la Hongrie lors de son tout premier mandat. La procédure de retrait votée au printemps 2025 devait aboutir au début de ce mois de juin. Il a donc fallu une procédure express pour que le Parlement hongrois puisse l'invalider. La Hongrie va donc rester au sein de la CPI, ce qui devrait conforter une institution rudoyée ces derniers mois par les États-Unis de Donald Trump. L'autre conséquence de ce vote concerne le Premier ministre israélien qui ne pourra plus se rendre en Hongrie. Interrogé sur l'invitation faite à Benjamin Netanyahou pour l'anniversaire du soulèvement de Budapest, Peter Madiar a récemment confirmé qu'il serait arrêté si le dirigeant israélien décidait de se rendre en Hongrie en dépit du mandat d'arrêt lancé par la CPI.
6: La CPI qui a annoncé ce mercredi la date du procès de Rodrigo Duterte pour crime contre l'humanité à partir donc du 30 novembre. L'extrême droite en France est en campagne avant la présidentielle pour les sénatoriales en septembre. Pour la première fois, le Rassemblement national va tenter de rentrer en force dans la chambre haute du Parlement qui sera renouvelée de moitié avec des chances d'y parvenir après ses bons résultats aux municipales. Raphaël Delvolvé.
11: Après avoir fait élire 70 maires et 3000 conseillers municipaux en mars, le RN veut accélérer son ancrage local. Ludovic Pajot, édile mariniste d'une ville du Nord, dirige la campagne des sénatoriales.
12: Elles permettront de confirmer l'implantation territoriale de notre mouvement
11: et fixe l'objectif du parti.
12: Notre ambition est claire, constituer enfin un groupe politique au Palais du Luxembourg.
11: Un groupe RN au Sénat, soit 10 sièges, serait tout à fait inédit et dans l'esprit du parti à la flamme, une véritable victoire politique.
12: Ces élections auront valeur de test national.
11: Et Ludovic Pajot l'assure, le Rassemblement national peut troubler la solide majorité sénatoriale de droite et du centre.
13: On a effectivement des contacts avec des sénateurs qui sont dans le groupe LR mais qui parfois ne sont pas nécessairement cartés LR. Si on est en situation de constituer un groupe, certains pourraient nous rallier.
11: C'est même l'autre grand objectif du Rassemblement national qui a débauché. Marie-Pierre Calais, élue locale LR, fera campagne pour l'extrême droite dans le sud de la France.
14: Les LR sont allés trop au centre. Je suis en parfaite harmonie avec la philosophie de Marine Le Pen et Jordan Bardella.
11: En clair, le RN compte sur les sénatoriales pour affirmer sa forte dynamique électorale. La politique, c'est une affaire de symbole et avoir un groupe au Sénat à 6 mois d'une présidentielle en est un très fort, souffle un candidat, reconnaissant tout de même que ce scrutin reste difficilement lisible pour le grand public.
6: En tennis, le tournoi français du Grand Chelem se poursuit Roland-Garros et le début du deuxième tour ce mercredi, toujours sous une forte chaleur. Le numéro 4 mondial en a souffert pour rallier le troisième tour en battant le français Valentin Royer en 4 manches après plus de 3h40 de combat. Écoutez la réaction du Serbe en français face au public juste après sa victoire.
15: Évidemment, c'est la sensation sur le court, c'est différent quand tu gagnes le match. Donc, c'est une victoire très importante, une condition qui sont pas faciles pour tous les deux joueurs. Était beaucoup chaud sur le court. Et je pense que Valentin mérite un grand applause pour son performance aujourd'hui. J'espère que je ne jouerai pas contre le français jusqu'à la continuation des tournois, à la fin des tournois. Merci beaucoup, mais... Ça va être, c'est suffisamment pour moi.
6: Novak Djokovic qui se qualifie donc pour la 21e fois consécutive au troisième tour de Roland-Garros. Il affrontera le Brésilien João Fonseca.
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17: Bonjour à toutes et à tous. Le soin ne se résume pas à un face-à-face soignant-patient. Tout ne se joue pas en consultation, que ce soit à l'hôpital ou au sein d'un cabinet médical. D'autres cadres offrent l'occasion de parler de sa santé, de rechercher une amélioration. Aujourd'hui, nous parlons des groupes de parole, ces espaces d'échange qui permettent, autour d'un sujet, de faire part de ses ressentis, de son vécu et d'écouter les autres. Les groupes de parole ne se limitent pas aux problématiques de santé, dans certaines cultures d'ailleurs. Ils se pratiquent de génération en génération pour transmettre, exprimer, sensibiliser, apprendre. Dans le cadre médical, l'organisation de ces groupes peut avoir plusieurs fonctions. Éviter l'isolement, partager une épreuve avec des personnes concernées. Et dans le cadre direct de la prise en charge, comprendre, se débarrasser de certaines croyances, certaines entraves. Ça permet de persévérer dans un engagement thérapeutique et aussi de mieux adhérer au traitement. D'ailleurs, pour le grand public, les groupes de parole les plus connus dans un pays comme la France, ce sont très certainement ceux qui rassemblent des personnes qui soignent des dépendances, comme les alcooliques anonymes par exemple. Alors aujourd'hui, nous allons comprendre comment s'organisent ces groupes et quels sont leurs bénéfices pour les malades et pour leur santé. Pour quel type de problème de santé les groupes de parole existent-ils? Comment les séances se déroulent-elles? Avec nous dans les studios de RFI, Charles Di, bonjour.
18: Bonjour.
17: Vous êtes docteur en psychopathologie, psychologue clinicien à la Maison des Adolescents de l'hôpital Cochin à PHP à Paris et vous exercez également dans le cadre de la consultation transculturelle du psychotrauma à l'hôpital Avicenne à Bobigny. Groupe de parole dans le cadre de la prise en charge du VIH. Nous retrouverons en deuxième partie d'émission en ligne de la Côte d'Ivoire, Dr Patricia Fassinou-Ekouevi. Elle est pédiatre à Abidjan. Elle est conseillère technique senior régionale pour les services pédiatriques de la Fondation Elisabeth Glaser pour la lutte contre le sida pédiatrique. Et puis en fin d'émission, on va évoquer de nouvelles études qui pointent les liens entre additifs alimentaires et risques accrus de cancer, de diabète de type 2, de maladies cardiovasculaires. On retrouvera le docteur Mathilde Touvier, elle est directrice de recherche en épidémiologie nutritionnelle à l'INSERM.
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17: Alors, des groupes de parole qui sont régis par un certain nombre de règles. Parce que pour bien expliquer, c'est pas une discussion entre copains, c'est pas un débat politique entre amis, encore moins sur un plateau de télé. Charles dit tout simplement, cette séance de groupe de parole, comment est-ce qu'elle s'organise? Est-ce qu'il y a des ingrédients bien spécifiques?
19: Oui, bien évidemment. Un groupe de parole, ça serait peut-être pas mal de dire un petit mot sur ce que c'est qu'un groupe de parole. Mmh. Et après, on pourra voir à peu près les règles qui régissent son fonctionnement. Donc, la première des choses, c'est que un groupe de parole n'est ni une simple discussion, ni un débat. Un groupe de parole, c'est un espace encadré où plusieurs personnes partagent librement leurs expériences, leurs pensées, leurs émotions, leurs difficultés autour d'une problématique commune. Donc, c'est un lieu structuré, sécurisé, où la parole circule pour permettre à chacun d'exprimer sa souffrance, pour permettre à chacun d'être entendu et surtout de bénéficier du soutien du groupe.
17: Alors, vous avez dit encadré, ça veut dire qu'il y a toujours un animateur. On dit quoi d'ailleurs? On dit animateur, arbitre, médiateur dans un groupe de parole?
19: Ça dépend des groupes de parole. On peut être un animateur, on peut être un coordinateur, un coordonnateur. Voilà. Mais il faut forcément quelqu'un qui encadre un groupe de parole, qui régule la parole. Et il y a donc les personnes qui viennent prendre part au groupe de parole, il y a l'animateur du groupe de parole et il y a des règles de fonctionnement.
17: Et elles sont énoncées à voix haute, ces règles? Elles sont bien présentées?
19: Dans les groupes de parole que j'anime depuis plus de 15 ans déjà, chaque groupe de parole commence de manière progressive par la présentation de chacun, tel qu'il souhaite se faire présenter, identité politique, identité sexuelle, tout ce qu'on veut ou pas, par pronom. Et parmi les règles de fonctionnement du groupe de parole, après s'être présenté, dans le premier j'énonce les règles et les suivants groupes de parole, je demande aux participants qui étaient là d'énoncer ce qu'il leur reste en mémoire comme règle. Parmi ces règles, il y a donc la règle de la confidentialité. Et la confidentialité s'énonce en tout simple, tout ce qui se dit dans un groupe de parole reste dans un groupe de parole, même si deux personnes qui se connaissent, qui étaient dans un groupe de parole, se retrouvent à l'extérieur, ils ne peuvent pas reprendre là-bas les choses qui ont été entendues dans le cadre du groupe de parole pour éviter une dissémination des informations avec la distorsion qui peut générer une méfiance.
17: Alors c'est structurant cette confidentialité, si bien qu'on va en réentendre parler pendant cette émission, parce que c'est une des bases. Vous parlez de confidentialité, mais aussi le respect, l'écoute. Est-ce que ça prend, ces deux mots très importants, un sens particulier quand on est en groupe de parole? Le respect, ça veut dire quoi?
19: Oui, l'autre règle, effectivement, c'est le respect. Le respect dans le groupe de parole, tel que je le formule, consiste à respecter la différence de l'autre. La différence des points de vue, la différence des choix politiques, la différence des choix vestimentaires, la différence à tous les aspects de la vie. Bon, les plus saillants, c'est-à-dire par expérience, on sait très bien là où les gens sont vite rebutés, c'est généralement des questions religieuses, donc il faut respecter la diversité des religions. C'est généralement les questions de choix d'identité, les choix d'identité sexuelle, il faut respecter. C'est généralement, dans certaines cultures, la place des enfants, des femmes, c'est dans le groupe respecter tout le monde indépendamment de l'âge ou du sexe. C'est aussi le respect tout simplement de la parole, qui consiste à ne pas interrompre quelqu'un ni annuler la parole de l'autre. Cette notion de respect est tout de suite accolée à la notion d'absence de jugement et parfois nous l'étendons jusqu'aux questions de laïcité pour pouvoir avoir un espace où tout le monde puisse cohabiter avec les règles communes sans que certains en imposent de leur point de vue singulier aux autres.
17: Alors on a compris, vous avez énoncé des thématiques qui sont, on va dire, en dehors de la thérapeutique. Il y a des groupes de parole en psychiatrie aussi, en addictologie, pour soutenir des patients qui sont concernés par des maladies chroniques, des maladies sévères. Est-ce que tous les sujets de santé peuvent donner lieu à des groupes de parole ou est-ce que c'est davantage pour certaines thématiques bien particulières?
19: Ben, il faut juste imaginer un groupe de parole dans sa fonction première. C'est-à-dire, ça se résume en une phrase. Il existe des souffrances qui s'aggravent dans la solitude et dans le silence.
17: Et d'ailleurs, dans cette émission, c'est vrai que, par exemple, un mot comme tabou, c'est associé à des choses, des fois, on ne l'a pas vu venir. Le tabou du diabète, le tabou de l'hypertension. il y a des tabous sur tout, donc il peut y avoir des groupes de parole sur tout en réalité.
19: Tout à fait. Surtout, en fait, le groupe de parole vise à... En fait, ce n'est pas la parole qui supprime la douleur. Ce n'est pas la parole...

0: an, par exemple.
1: En Occident, dans le milieu strictement médical ou universitaire, est un dispositif de soins et qui s'appuie sur deux leviers. Un, en fait, si c'est les thérapies systémiques familiales, il doit y en avoir plus de qualité. Les thérapies systémiques familiales s'appuient sur deux leviers. Le premier, ça fonde sur les théories générales des systèmes de Bronfman, Brunner et Bartalanffy, qui montrent que les choses sont organisées comme un système avec des éléments qui ont des fonctions, etc. Donc, on va considérer une famille comme un système où il y a des éléments et des fonctionnements. Et parfois, ce n'est pas l'élément qui pète comme un fusible, qui est le problème. Peut-être la surcharge est ailleurs, d'où la prise en charge globale. Et puis, cette représentation systémique de la famille peut s'éclairer d'un point de vue de la psychanalyse, d'un point de vue d'autres lectures. Donc ça, c'est vraiment un cadre bien structuré. Tandis qu'un groupe de parole n'est pas à proprement parler au départ
0: C'est
1: structuré comme une thérapie familiale. Néanmoins, les groupes de parole ont des effets thérapeutiques certains, mais pas que.
0: Est-ce qu'il y a un objectif ? C'est-à-dire que tout à l'heure, vous avez dit les règles, ce respect, cette confidentialité. Est-ce qu'on dit, par exemple, aujourd'hui, on va se fixer tel ou tel objectif, ou est-ce que c'est tout autre chose ?
1: Parmi les règles, je disais le respect, la confidentialité, le respect, que j'accolais à l'absence de jugement. Il y a aussi l'assiduité, un peu d'engagement pour que ça puisse prendre part. Bon, maintenant, pour aller sur ces règles, je m'arrête là. Maintenant, pour l'objectif, bien évidemment, les groupes de parole ont un objectif précis, tel que je les conçois et que je les anime. Le premier objectif de groupe de parole, pas que le premier, il y a des objectifs qui sont accolés à des mécanismes thérapeutiques. Par exemple, l'objectif, c'est de rompre l'isolement. C'est de pouvoir permettre l'identification. Chaque participant devient un miroir émotionnel pour l'autre. L'autre objectif, c'est la capacité de mettre en mots les émotions. L'autre objectif, c'est pouvoir restaurer le lien social ou pouvoir retrouver chez quelqu'un une capacité à agir. Mais ça, c'est du global qu'on retrouve partout. Et de manière plus spécifique, en décalé de ces points qui sont des mécanismes thérapeutiques, il y a le fait de permettre, quand il s'agit des thèmes non médicaux, non pathologiques, de permettre à chacun de comprendre les ressorts profonds de sa pensée. Pourquoi moi, catholique, je pense comme je pense, et pourquoi le juif, pourquoi le musulman y pense autrement. Quand on a compris les ressorts profonds de nos différentes pensées, pourquoi moi, de telle culture, je conçois la femme comme ça, et dans cette culture, on conçoit la femme comme ça. Une fois qu'on a compris ça...
0: Parce que c'est tellement intériorisé qu'on n'a même pas conscience de qui on est. De qui on est. On croit que c'est tout le monde est dans le même sac.
1: Voilà. Et du coup, on juge les autres à l'aune de nos cadres, a priori, de notre intuition et de notre entendement. Donc, une fois que chacun a compris que ce qu'il conçoit n'est pas de fait en soi partout, que c'est déterminé à son environnement qui structure sa pensée, on devient capable de comprendre que l'autre a un point de vue différent. Et une fois qu'on a compris ça, on accepte la divergence de point de vue et c'est un pas pour pouvoir converger vers quelque chose qui serait commun, en tout cas dans l'espace commun. Donc, ça vise à comprendre pourquoi je pense comme je pense, ça arrive à modifier ma manière de penser et, bien évidemment, ça devrait infuser sur mon comportement du vivre ensemble.
0: Vous êtes, vous, un professionnel de santé qui anime, qui coordonne, qui organise ces groupes de parole. C'est pas toujours le cas. Des fois, c'est du bénévolat. Des fois, ce ne sont pas des personnes soignantes. C'est qui, justement, cet animateur du groupe ?
1: L'animateur de groupe, c'est certainement... dans mon cas, je suis professionnel et j'ai toujours été sollicité que comme professionnel. Soit on le fait dans le cadre hospitalier, soit on le fait dans des structures comme des associations, des lieux accueil écoute, tels qu'on peut les avoir partout. Moi, j'ai toujours été que professionnel, mais je pense que l'esprit du groupe de parole, c'est-à-dire permettre en sorte que la parole circule et permettre à chacun de pouvoir d'avoir de la reconnaissance, de pouvoir se reconstruire psychiquement, de pouvoir à nouveau apprendre le pouvoir agir, de sortir de la solitude, cela peut être animé par toute personne soucieuse et capable d'écoute attentive, capable de délicatesse et capable de chercher une posture et des mots justes et d'être disponible, éviter d'interrompre les gens tout en modulant que la parole ne soit pas fleuve, tempérer à ce que les propositions ne se neutralisent pas. Il y a pas non, c'est pas ça. On dit moi je pense que moi j'ai fait ceci, dans toutes les propositions peuvent être valables, il suffit de changer les conditions. Donc n'importe qui peut animer à condition de s'astreindre à certaines règles qui permettent à ce que le groupe ne devienne pas dangereux, parce qu'il y a des limites à un groupe.
0: Alors moi, quand je vous écoute, je dis que les personnes, quand elles sortent de ce groupe, elles ont appris aussi énormément de choses, y compris à s'exprimer dans

0: La vie publique, dans la vie sociale, dans la cité, quand elles y retournent avec, on va dire, un bagage supplémentaire. Tout de suite, un reportage et nos témoignages.
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0: Avec ce rendez-vous donné dans les locaux du comité de Paris de la Ligue contre le cancer, où se retrouvent une fois par mois des malades qui évoquent l'évolution de leur maladie, de leurs appréhensions, et font part aussi de questions. Des groupes de parole qui durent 2 heures sont co-animés par un médecin oncologue et une psycho-oncologue, c'est-à-dire une psychologue qui travaille auprès de patients touchés par le cancer. Notre reporter Charlie Dupiau s'est rendu à la fin de l'une de ces discussions de groupe. Ce matin-là, ils étaient 7 à participer, 6 femmes et un homme, lui, venait pour la première fois.
2: Voilà, alors moi j'ai un cancer du rectum qui a été diagnostiqué de façon certaine, en tout cas en janvier. J'ai terminé mes traitements et maintenant je suis en attente des premiers résultats et on saura si je dois passer par la case chirurgie ou pas. C'est intéressant, voilà, d'échanger en dehors de son cercle proche, parce que du coup, les gens que l'on rencontre, quoi, nos proches n'ont pas toujours les clés ou ne savent pas toujours comment se comporter avec nous. Je leur demande d'être le plus naturel possible, on évoque le moins possible la maladie. Ici, on peut parler de maladie sans que ça soit triste, morbide, qu'on parle de mort ou de choses comme ça. Donc,
3: Oui, ben moi, c'est le cancer du sein depuis 2014. Et mon ressenti suite à ce groupe de parole, mais on se sent un peu plus léger. Et cela me porte, enfin je parle pour ma part, de voir où en est chaque personne dans son parcours.
4: Ah oui, parce que vous suivez en fait les parcours des unes et des autres.
3: Ben j'écoute, et ça c'est ce qu'il y a bien dans les groupes de parole, parce que ça vous permet de vous dire, ben tu peux arriver aussi face à une personne qui est déjà à un certain stade, et que vous commencez. Donc, ça enlève aussi beaucoup de peur. Avant, dès qu'on disait cancer, il y avait mort. C'est encore ancré. Pourtant, je suis aide-soignante, donc j'ai vu des gens dans mon service. Mais là, j'étais de l'autre côté de la barrière.
4: Vous, ça fait combien de temps que vous participez à ces groupes ?
5: Moi, j'ai participé, c'est le troisième. Voilà, et j'ai commencé en cours de traitement. Et c'est vrai qu'au moment du parcours, on passe par des phases plus ou moins difficiles, angoissantes. Moi, j'ai eu beaucoup de colère aussi par rapport à l'hôpital. Et voilà, et ici, on a pu en parler et justement échanger et quelquefois trouver, sinon des solutions, au moins de trouver à changer d'optique, quoi.
4: Et ça, cette colère-là que vous avez ressentie, vous avez pu l'extérioriser ici ?
5: Oui, parce que d'abord, j'étais pas la seule, et en plus, on m'a écoutée, et après, même justement, quelquefois, on m'a dit, écoute, voilà, tu devrais faire ci ou ça. Bon, entre autres, je le dis maintenant, changer d'oncologue, parce que ça se passait pas bien avec mon oncologue.
4: Donc, vous avez changé de médecin ?
5: Voilà, absolument.
4: Alors, et vous, qu'est-ce que ça vous apporte, les groupes de parole ?
6: Alors, les groupes de parole, pour moi, ça a été simplement magique. Parce que après avoir subi une mastectomie, donc après un cancer du sein, c'est vrai que j'étais un peu perdue. Et je trouve que sur l'après-cancer, il n'y a pas beaucoup de choses en France. On est beaucoup pris en charge pendant la maladie, mais après, voilà. J'attends ce groupe de parole à chaque mois et je fais en sorte, parce que j'ai repris le travail, mais je fais en sorte vraiment de me libérer pour venir. En tout cas, moi, je sens un bien-être, mais vraiment incroyable après, parce que je partage des choses que je n'aurais pas pu partager avec mes proches. Non pas parce que j'ai envie de cacher, mais parce que j'ai envie de les protéger. Et j'avais pas envie d'alourdir leur quotidien avec mes soucis, mes questionnements, mes interrogations, mes frustrations, mes craintes, mes peurs. Typiquement, c'est la peur de la récidive. C'est cette espèce d'épée de Damoclès qu'on a souvent, et donc de cette crainte-là, du moment où il y a un symptôme nouveau, de se dire, est-ce que c'est pas le cancer qui revient ? J'ai fait une radio thoracique parce que j'ai eu une toux à un moment donné qui partait pas, j'ai eu quelques saignements, je suis allée voir ma gynéco parce que je me suis dit, bon, c'est peut-être l'ovaire. Enfin, moi, je ressens une telle angoisse que j'ai pas envie, que c'est déjà assez anxiogène pour tout le monde, pour les proches qui ont vécu avec moi voilà ma mastectomie. Ma fille de 8 ans, elle était là, maman, qu'est-ce que c'est, qu'est-ce que t'as, etc. J'allais pas en plus rajouter des choses avec mes examens médicaux, elle va quand même s'inquiéter encore une fois, etc. Donc, et là, c'est l'endroit où on est totalement libre et on se lâche, mais totalement, avec des moments des fois durs, mais beaucoup aussi de rigolade. Et ça, c'est quand même agréable. Il ne faut pas croire que les groupes de parole où on parle du concert, que c'est que des moments où on pleure. Voilà, ça m'a vraiment beaucoup apporté dans mes interrogations à un moment ou à un autre dans mon parcours de soins.
7: Donc, je m'appelle Marion, j'ai 46 ans et c'est ma deuxième séance dans le groupe de parole. On m'a diagnostiqué une tumeur du sein fin février. J'ai été opérée début avril. Et puis on vient de m'annoncer la semaine dernière que j'allais devoir suivre une chimiothérapie. Donc j'arrivais un peu avec toutes mes angoisses de ce parcours de soins, de pouvoir un peu vider aussi, enfin dire mon anxiété, ma fébrilité par rapport à tout ce que je vais devoir traverser.
4: Parce que c'était pas forcément prévu au départ.
7: Oui, c'est parce qu'on a découvert que j'avais une macrométastase dans un des ganglions sentinelles prélevés.
4: Donc sous le bras.
7: Et oui, et de recueillir à l'expérience des uns ou des autres qui ont traversé ce type de traitement, qui disent aussi les difficultés qu'ils ont vécues. Il y a une phrase qui m'a marquée aujourd'hui d'une personne qui participait au groupe et qui a dit à un autre « Mais tu te rends compte en fait de la force que tu as en toi ? Tu te rends compte de tout ce que tu as traversé ?» Et ça ne m'était pas directement adressé, hein, mais ça m'a donné beaucoup d'espoir et je pense que je repars aujourd'hui avec cette phrase pour me dire « Ok, j'ai la force de traverser ce qui m'attend. »
0: Un grand merci à la psycho-oncologue Agnès Perper qui a permis ces rencontres à l'issue d'un groupe de parole qu'elle co-anime au comité de Paris de la Ligue contre le cancer. On entend, Charles dit, des mots bien-être, encouragement. Les personnes qui participent à vos groupes vous font part également de ces émotions, peut-être même de ces réactions après la séance, après l'exercice?
8: Oui, c'est quelque chose au cours de certaines séances qui apparaît de manière assez naturelle. On a plusieurs personnes, les gens arrivent avec leur personnalité, certains sont timides, d'autres ont honte, d'autres dans leur vie ne sont pas habitués à prendre la parole. Mais à cause du fonctionnement du groupe, où on parle sans tabou, où personne n'est jugé, en parlant et en étant entendu, on prend confiance à sa parole. Et je me souviens d'une femme qui est venue nous dire au bout de quelques années de groupe de parole que d'habitude elle ne parle pas, c'était une femme d'origine africaine de Mali, d'habitude elle ne parle pas chez elle ni dans son travail, mais que dans le groupe de parole elle a appris à parler, et ayant appris à parler, elle s'est aperçue qu'il suffit qu'on parle, les autres nous écoutent, et finalement maintenant dans son travail, elle prend des initiatives, ose dire des choses, et il y a des transformations de son lieu de service parce qu'elle arrive à parler. Elle en était très fière d'avoir retrouvé cette capacité à s'exprimer, à donner son point de vue dans le groupe. Il y en a d'autres aussi qui sont venus nous dire qu'il y avait des choses qu'ils n'avaient jamais osé parler à d'autres personnes, mais que pour avoir entendu les autres parler dans le groupe, en se servant de, comme des espèces de support, des miroirs émotionnels, elles ont compris qu'elles n'étaient pas seules à vivre ça et que d'autres gens ont vécu à peu près les mêmes choses. Et du coup, elles se sont autorisées à en parler avec beaucoup plus de sécurité, aussi bien pour elles-mêmes que pour les gens de leur entourage. Oui, c'est des effets qui sont assez naturels lorsque le groupe de parole a atteint ses objectifs.
0: Et on entend quasiment palpable. On va poursuivre notre échange dans quelques instants. On ira en Côte d'Ivoire tout à l'heure, Charles dit. Priorité Santé revient juste après ce titre de Rallye des Disclosures, le titre Talk sur RFI.

0: Priorité santé sur RFI. Groupe de parole, confidentialité, expression sans jugement de la part des autres. Toujours avec Charles Di, docteur en psychopathologie et psychologue clinicien à la maison des adolescents de l'hôpital Cochin à Paris. Alors c'est vrai, on en parlait tout à l'heure pendant la chanson, Charles Di. Peut-être qu'il y a des auditeurs qui nous écoutent et disent finalement on a donné un autre nom à quelque chose qui existe chez nous, que ce soit l'arbre à palabre ou la causerie. Mais vous me disiez, il y a quand même des nuances importantes.
1: Oui, tout à fait. Dans les trois situations, causerie, abrapalabre ou groupe de parole, on a quelque chose qui leur est commun, c'est qu'il s'agit toujours des individus qui se mettent ensemble pour échanger autour de plusieurs choses. Ça peut être une transmission d'informations, ça peut être autour des problématiques où il faut prendre des décisions. En revanche, les objectifs et les méthodes diffèrent. La causerie c'est un échange informel qui n'a pour but que de sensibiliser, éventuellement de créer du lien social autour des questions. Le groupe de parole est un cadre, et déjà, c'est un espace bien encadré, structuré, sécurisé, avec des règles telles que j'ai énoncées, avec des thématiques qui peuvent être énoncées à l'amont, ou tout simplement construites in situ. Et ces groupes de parole peuvent avoir une visée thérapeutique, avec des mécanismes thérapeutiques bien précis et des effets observable, attendu. Tandis que l'arbre à palabre, lui, il constitue un espace que l'on retrouve généralement dans le monde Afrique subsaharienne, qui constitue surtout soit à résoudre des conflits, soit à transmettre des informations sensibles, soit à repenser une réorganisation qui concerne la société. Mmh. Et dans les arbres à parlables, le principe est simple, c'est qu'en cas de conflit, il faut que chacun ait le sentiment d'avoir été entendu, écouté et pris en compte.
0: Voilà, très souvent, il y a une dimension politique, pas au sens médiatique du terme,
1: mais c'est de gouverner la cité.
0: Exactement, la science de la cité. Voilà. On va avoir un témoignage tout de suite, on part pour le Cameroun.
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0: Et en ligne avec nous, c'est Alphonse. Alphonse, bonjour.
4: Bonjour Caroline.
0: Alors vous êtes en ligne de Bafoussam, Alphonse, et quand vous avez pris connaissance du sujet du jour, ces groupes de parole, vous avez voulu intervenir. Est-ce que vous pouvez nous dire pourquoi ?
4: Oui, tout à fait, Caroline. Le thème m'a plu tout de suite quand je l'ai lu, dans la mesure où j'ai eu deux amis qui ont avoué avoir été soulagés par un groupe de parole. L'un d'entre eux souffrait d'insuffisance rénale et il avait du mal à accepter sa maladie jusqu'à ce qu'il en parle avec d'autres patients dans la même situation que lui et qu'il parle aussi avec ses proches, parmi lesquels moi également. Mmh. Afin d'exprimer ce qu'il ressentait dans son fort intérieur et surtout de se faire accepter par ceux-là qui ne savaient pas véritablement de quoi il souffrait. C'était comme une sorte d'exutoire pour lui. Et par ailleurs, j'ai un autre ami handicapé moteur. C'est vrai qu'il ne s'agit pas d'une maladie, mais qui avait l'impression d'être marginalisé, stigmatisé, jusqu'à ce que, avec ses pairs, avec d'autres handicapés, il puisse créer un groupe WhatsApp pour discuter de ce qu'ils vivent au quotidien. Et par ailleurs, dans ma paroisse, mon curé organise régulièrement des messes pour les malades. Chaque premier jeudi du mois, et à la fin de la messe, il se réunit pour discuter avec les malades de leur situation en leur donnant à tout de rôle la parole.
0: Alors Alphonse, on vous a bien suivi. Je ne sais pas si vous avez écouté au début Charles Di quand il a défini le groupe de parole. Il y a des éléments qu'on retrouve, mais il n'y a pas tous les éléments, parce que j'imagine que vos amis, quand ils parlent entre eux, il n'y a pas quelqu'un qui va animer, qui va réguler la parole pour éviter, par exemple, qu'il n'y ait pas des jugements émis, etc. J'imagine qu'il y a beaucoup de bienveillance. Mais pour autant, est-ce que vous pensez que c'est un groupe de parole en tant que tel ?
4: Non, c'est pas vraiment un groupe de parole au sens formel du thème. Comme vous venez de le dire, ces groupes ne réunissent pas tous les canaux nécessaires pour être appelés des groupes de parole formels. C'est plus des groupes informels et des groupes, je l'ai dit, où les uns et les autres s'expriment sans toutefois avoir l'impression d'être jugé.
5: Et bon, ça, c'est essentiel, ça parce que c'est vrai que quand on a des auditeurs qui sont aussi des patients, très souvent, ce qu'ils nous confient sur l'antenne de RFI, c'est « je n'ai personne à qui en parler ». Alors déjà, ce que vous nous décrivez avec vos amis, Alphonse, c'est absolument fantastique de se retrouver entre amis de confiance bienveillants, tout en sachant, parce que là aussi, quelque chose qu'a pointé tout à l'heure Charles dit qui est extrêmement important, c'est la confidentialité. Attention, quand on se confie à un ami, il ne faut pas que tout le monde dans la communauté soit au courant dès le lendemain.
4: Tout à fait, tout à fait. Ils insistent là justement, ce sont des secrets qu'il faut garder. Et parfois, ils insistent là même dessus, disant, vous êtes une personne à qui j'ai eu le courage de dire telle chose ou telle autre. Et c'est parce que je vous fais confiance et parce que je sens que vous me comprenez et que vous me soutenez. Donc, comme je l'ai dit tout à l'heure, c'est une forme d'exutoire et surtout des lieux où ils peuvent s'exprimer sans jugement quiconque. Et parfois même ceux qui n'arrivent pas à dire à leur médecin, ils arrivent à partager justement entre eux.
5: Alphonse, je crois que vous aviez des questions justement parce que vous souhaitez venir en aide aux personnes qui sont autour de vous. Vous aviez des questions. Il y a le psychologue Charles Di qui vous écoute. Je vous en prie, allez-y.
4: Oui, bonjour docteur.
1: Bonjour.
4: Je suis très intéressé par les groupes de parole et ça me parle, puisque pour moi c'est une thérapie. Et ma question est la suivante. S'il vous plaît, comment aborder le sujet d'une maladie avec un patient sans risquer d'heurter sa sensibilité ou d'appuyer, ça fait mal, vu qu'en tant que bien portant, entre guillemets.
1: Oui, c'est ça me paraît une question essentielle d'ailleurs avant d'aborder des choses qui sont à la fois de l'ordre de l'intime et de la souffrance et qui implique son rapport à notre environnement humain. Parfois, oui, c'est vrai, comme on peut le savoir, ces souffrances qui sont vécues silencieusement et qui s'aggravent et qui commencent à guérir lorsqu'on peut commencer à les écouter. Ce qu'il faut garder à l'esprit, c'est que le groupe de parole a quand même des limites. Parce que si on fait un groupe de parole qui n'est pas encadré, il peut y avoir un participant qui devient dominant le groupe et peut y avoir des réactivations du traumatisme. Il peut y avoir des dépendances au groupe, l'absence de règles. Donc il y a des choses quand même avant d'animer un groupe de parole sur lesquelles il faut être à cheval. Il faut un animateur qui est formé, il faut les règles et notamment la confidentialité, il faut le respect et le rythme de chacun. Bon, ça c'est une question sur le groupe de parole. En revanche, ce n'est pas la même chose que de porter son écoute subjective à un voisin, un ami qui est dans la détresse. À ce moment-là, ce qu'il faut surtout, lorsqu'on n'est pas dans un cas de groupe de parole, je le distingue bien, et qu'on écoute juste un voisin, un ami ou quelqu'un qui nous fait confiance, il faut vraiment avoir des capacités d'écoute. Qu'est-ce que ça veut dire, la capacité d'écoute? Ça signifie être capable d'entendre, de comprendre et de prendre en compte ce que l'autre dit dans son rythme à lui. Il faut de la délicatesse, il faut beaucoup d'humilité et il faut être juste disponible pour écouter. Parfois, c'est juste une oreille pour nous entendre, dont les gens ont besoin, une oreille qui ne me juge pas, qui ne banalise pas, mais une oreille qui ne vient non plus surenchérir le drame. C'est beaucoup de subtilité.
5: De diplomatie aussi. On vous remercie infiniment, Alphonse, pour votre appel. Et on va avoir tout de suite un autre regard. On part pour la Côte d'Ivoire.

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1: Avec nous, docteur Patricia Fassino-Ekwevi. Bonjour, madame.
2: Bonjour, Caroline.
1: Alors, vous êtes pédiatre à Abidjan, conseiller technique senior régional pour les services pédiatriques à la Fondation Elisabeth Glaser pour la lutte contre le sida pédiatrique. Docteur, dans votre activité, vous êtes familière des groupes de parole. Est-ce que vous pouvez nous dire qui ces groupes réunissent-ils et quelles sont les thématiques ?
2: Merci beaucoup. Donc, les groupes de parole, et là je parle spécialement des groupes de parole pour les enfants et adolescents vivant avec le VIH, regroupent différents types d'enfants. Et pour cela, on a différents groupes de parole. Nous avons des groupes leur statut par moment en fonction du sexe. Donc, nous avons des groupes de parole pour les garçons et nous avons des groupes de pas les mêmes problématiques. Et également, les groupes de parole sont organisés selon l'âge.
1: Alors, il y a différents critères qui sont très importants. Le problème, c'est qu'il y a des coupures sur la ligne. Si vous permettez, docteur Ekwevi, on raccroche, on vous rappelle tout de suite. J'échange avec notre invité en studio. On vous retrouve dans, j'espère, moins d'une minute pour poursuivre cet échange. Là, on entend, on est avec votre consoeur de la Côte d'Ivoire sur un choix de patients bien déterminés, comme c'était tout à l'heure le cas avec les personnes en cancérologie, en post-traitement ou en cours de traitement. Et c'est vrai que on va se retrouver dans un cadre de connaissances bien spécifique. On vous a retrouvé, docteur Ekwevi, j'espère que ça va pas couper. Dans ces cas-là, dans vos groupes, qui assure l'animation, s'il vous plaît ?
3: Merci.
1: Qui assure l'animation du groupe ?
3: Dans le cas des activités VIH, nous avons différents types d'animateurs, mais de plus en plus, nous prônons l'animation des groupes de parole par les pairs. Parce que nous avons vu qu'il y a plus de bénéfices, mais ces pairs sont orientés, il était dit sur le plateau, ils sont orientés, ils sont formés et ils sont suivis pour l'animation des groupes de parole. Donc nous prenons l'animation par les pairs éducateurs ou par moments ce qu'on appelle les champions, selon la thématique.
1: Alors les pairs éducateurs, c'est-à-dire des personnes qui connaissent les émotions, les ressentis, y compris physiques, est-ce que dans ces cas-là, les jeunes qui s'expriment ont l'impression, très certainement réel d'ailleurs, d'être mieux compris?
3: Effectivement, puisque là, ce sont des personnes, quand on dit les pères, ce sont des personnes qui ont la même problématique. Donc, ce sont des personnes vivant avec le VIH. Donc, ils se disent que là, on est avec des personnes qui ont la même problématique que nous et on peut parler sans jugement, on peut exprimer certaines peurs, on peut exprimer certaines craintes, même de l'avenir. Excusez-moi, parce que les sujets sont de différents ordres. Il y a des sujets qui sont liés à la maladie, à l'évolution de la maladie, la connaissance, pourquoi il faut venir au rendez-vous, pourquoi il faut faire les prélèvements sanguins. Il y a des sujets qui sont liés juste à l'évolution, parce que vous savez que l'infection à VIH est une maladie chronique. Donc, il y a le problème de l'annonce du statut après à la personne infectée. Il y a la transition des services pédiatriques vers les services adultes. Et par moment, il y a juste aussi des sujets liés à des questions existentielles. Comment atteindre ses objectifs, ses ambitions, comment vivre positivement avec la maladie, tout ce qui a trait à la stigmatisation, donc différents sujets. Et ces sujets, justement, sont choisis et développés avec les pairs. Donc, ils sont revisités régulièrement et donc pour pouvoir toucher les problématiques du moment.
1: Et tout ça pour un exemple. Pardonnez-moi, tout ça pour un but bien précis, parce qu'on imagine aussi, tout ça, ça coûte de l'argent. Donc, il faut expliquer pourquoi, d'un point de vue scientifique, on se lance dans ce genre d'aventure, surtout quand on a des budgets de plus en plus serrés. Et là, c'est documenté quand les jeunes participent à ces groupes de parole. Eh bien, ce que l'on voit, c'est qu'ils observent mieux leur traitement, donc ils se portent mieux tout simplement, docteur.
3: Exactement, parce que le médicament a montré ses limites. C'est vrai que nous avons de très bons médicaments qui sont très efficaces, mais ça a montré ses limites. Parfois, le patient prend les médicaments, on n'a pas forcément les résultats escomptés parce que, voilà, il n'est pas bien. Le soignant également a montré ses limites. On l'a dit tout à l'heure sur le plateau, on ne dit pas tout au soignant. Si je veux avoir une vie sexuelle, surtout quand je suis un jeune, un adolescent, je ne le dis pas au soignant qui représente l'adulte. La famille également, par moment, a montré ses limites. Et donc là, on a vu que oui, il y a le médicament, il y a le soignant, la famille, mais ce n'est pas pour autant que l'adolescent ou le jeune se porte bien. Donc, parce que souvent, il est confronté à ses pensées, il a ses réalités, il se sent différent, il se sent incompris. Et c'est là que les groupes de parole, justement, les pères viennent et leur disent « Vous n'êtes pas seul, nous avons vécu la même problématique, voilà comment nous avons géré, voilà ce qu'on te suggère. » Donc, oui, effectivement. Et donc là, comme vous le dites, et comme c'est une activité qui doit être encadrée, c'est un service comme les autres, comme le service de prise en charge, comme le suivi clinique, comme le suivi biologique, effectivement, il faut des moyens.
1: Ça fait partie du parcours de soins. Merci, docteur Ekwevi. Bonne journée, on a entendu hein, la compétence, la bienveillance, la confidentialité. Charles dit, en conclusion, il nous reste environ une minute. Qu'est-ce que vous pouvez nous dire par rapport à ces groupes de parole? Celles et ceux qui douteraient, qui diraient, je ne vais pas aller raconter, on va dire comme on dit trivialement, je ne vais pas aller raconter ma vie à tout le monde. Qu'est-ce que vous auriez envie de dire?
0: Mais on peut dire mais vraiment un très peu de mots par rapport au groupe que dans une société ou dans des situations où beaucoup souffrent en silence et seul, le groupe de parole rappelle une vérité essentielle. La parole ne supprime pas toute la douleur, elle empêche qu'elle devienne une prison intérieure. Et parfois, entendre moi aussi sert des miroirs émotionnels. Ce qui soigne dans un groupe de parole, ce n'est pas simplement de dire, ce n'est pas simplement ce qui est dit, c'est le fait de ne plus être seul pour le porter.
1: Merci Charles D, je reste sans voix. Merci beaucoup. On va parler dans quelques instants des résultats d'une recherche dans le domaine de la nutrition. Dernier résultat d'une étude de l'INSERM. On va vous retrouver juste après ce titre de Mia Guissé et Vigi, Samacol sur RFI.

0: Des travaux, des études pour comprendre l'impact des additifs alimentaires sur les maladies chroniques. Travaux à grande échelle menés par une équipe que vous dirigez, docteur Mathilde Touvier. Bonjour.
1: Oui, bonjour.
0: Vous êtes directrice de l'équipe de recherche en épidémiologie nutritionnelle à l'INSERM. Alors, trois études publiées pour cerner le lien entre la consommation de colorants, de conservateurs alimentaires et certains risques de maladies. On avait déjà parlé avec vous à plusieurs reprises dans l'émission de vos travaux d'une très large cohorte. Est-ce que vous pouvez nous rappeler comment vous travaillez, comment vous recueillez ces données? Parce que ça porte sur une population extrêmement importante.
1: Oui, nous travaillons dans le cas de la cohorte Nutrinet Santé, hein, qui a démarré en 2009, qui réunit aujourd'hui plus de 100 000 participants. On cherche d'ailleurs toujours de nouveaux volontaires si vous souhaitez rejoindre l'aventure. En fait, les participants remplissent des questionnaires en ligne sur leur alimentation, sur leur mode de vie, sur leur santé aussi, avec des données vraiment précises sur leur alimentation, ce qui nous permet de calculer finalement tous les apports en additifs alimentaires, colorants, conservateurs, etc. et de pouvoir relier cela avec le risque au fil du temps de développer une maladie chronique.
0: Et ce qu'on constate, eh bien, c'est que mois, après année, étude après étude, les choses se clarifient et ces liens sont de plus en plus établis. Alors si on part tout simplement du lien entre ces additifs et un risque de cancer de diabète de type 2, qu'est-ce que vous avez pu observer ?
1: Donc tout à fait, ça fait maintenant un peu plus de 5 ans qu'on travaille sur cette question des additifs dans Nutrinet Santé. On a une quinzaine de publications maintenant et les trois dernières que nous publions là aujourd'hui, ce sont des études qui montrent des liens entre alors colorants alimentaires et un risque plus élevé de diabète de type 2 d'une part et puis de certains cancers d'autre part. Et puis nous avons également des résultats sur les conservateurs avec un risque accru cette fois-ci d'hypertension artérielle et de maladies cardiovasculaires.
0: Alors, quand on vous écoute, on sait que dans un certain nombre de pays, notamment en France, le recours à certains de ces additifs est limité par des réglementations. Ce que vous nous expliquez, c'est que si les personnes en ont consommé, c'est que pour la plupart d'entre eux, ils sont encore dans le commerce.
1: Alors oui, absolument. En Europe, l'Autorité européenne de sécurité des aliments, l'EFSA, évalue la sécurité des additifs avant leur mise sur le marché. Mais le fait est que ces évaluations, jusqu'à présent, n'avaient pas les études qu'on conduit là aujourd'hui, puisque Nutrinet Santé est la première à avoir réussi à calculer, à quantifier les apports en additifs et à regarder le lien avec les maladies chroniques. Donc ça fait partie des études nouvelles de la littérature qui nous font dire que ce serait bien de réévaluer maintenant la sécurité de ces substances à la lumière de ces nouvelles connaissances, à la lumière aussi des travaux qui sont publiés sur l'impact de des additifs en compte dans ces évaluations. Donc c'est pas parce que c'est sur le marché que forcément il n'y a aucun problème sur la santé. Et voilà, il y a des signaux d'alerte qui sont tirés aujourd'hui avec ces publications.
0: Les recherches n'avaient pas été faites. Est-ce que ça veut dire que vos conclusions, elles pourraient orienter certaines politiques de santé publique? Déjà, est-ce que vous avez eu des réactions?
1: Alors oui, déjà on aimerait bien effectivement qu'elles servent à accélérer la réévaluation de ces substances-là, ce qui pourrait conduire à retirer du marché certains de ces additifs ou à baisser les doses autorisées. Et puis ensuite, en termes de politique publique, il faut vraiment aller plus loin pour mieux protéger les consommateurs de manière plus générale par rapport aux aliments de mauvaise qualité nutritionnelle et ou ultra transformés. Les colorants, ce sont des marqueurs d'ultra transformation, par exemple. Et donc, là déjà, il y a une pétition sur le site de l'Assemblée nationale pour rendre le Nutri-Score obligatoire, pour l'avoir sur l'ensemble des aliments.
0: Alors, je vous coupe juste deux secondes. Le Nutri-Score, ce sont ces petites couleurs qu'il y a sur les emballages de produits alimentaires et qui parlent du caractère, de la valeur nutritionnelle des aliments, du vert vers le rouge. En gros, quand c'est rouge, on évite.
1: Voilà, exactement. Donc, en tout cas, on limite en termes de fréquence et de quantité. C'est tout à fait ça. Et là, le problème, c'est qu'il est seulement les industriels qui ont envie de le mettre, l'utilisent sur les produits. Donc, vous avez tous les fabricants de soda, de malbouffe, etc., qui ne le mettent pas. Donc, nous, ce qu'on demande avec cette pétition citoyenne, c'est vraiment qu'il soit obligatoire sur tous les produits. Et puis ensuite, pour mieux protéger par rapport aux aliments ultra transformés, aux additifs superflus, eh bien, c'est de compléter ce Nutri-Score avec une mention, par exemple, marquée ultra transformée, lorsque l'aliment est ultra transformé. Donc ça, au niveau politique, déjà, on pourrait aller plus loin avec ça. Et ensuite, il faudrait vraiment aussi mieux réguler la publicité, le marketing, notamment les enfants, les adolescents sont des cibles privilégiées de ces produits ultra transformés, bourrés d'additifs alimentaires dont on pourrait se passer. Donc il y a un travail à faire aussi à ce niveau-là.
0: Et un travail pour limiter aussi l'influence des lobbies de l'agroalimentaire et des grandes surfaces. Merci beaucoup, docteur Mathilde Touvier, pour toutes ces explications. Et merci à l'équipe qui a préparé cette émission, Ophélie Lassen, Talimpo, Louise Kaledek, avec à la réalisation Victor Hull et Pauline Berthélémy. Demain, on va parler d'une maladie neurologique, la sclérose en plaques, qui atteint le cerveau, la moelle épinière en France. C'est la première cause de handicap sévère sans traumatisme chez les jeunes adultes. Diagnostic, prise en charge de cette maladie auto-immune et quelles sont les avancées de la recherche. On se donne rendez-vous à 9h10 temps universel. D'ici là, restez à l'écoute de RFI et surtout, surtout, portez-vous bien.
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6: 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Il est 2h en temps universel à 4h ici à Paris lors d'un nouveau journal.
7: Lisa Vili.
6: Quelles conséquences économiques après 3 mois de guerre au Moyen-Orient et de blocage du détroit d'Ormuz? Quelques gagnants, beaucoup de perdants. On fait le bilan dans quelques instants. Nous entendrons l'avis de l'une des parties civiles au procès en appel du financement libyen de la campagne de Nicolas Sarkozy qui s'est terminé ce jeudi après les derniers mots de l'ancien président clamant toujours son innocence. Lui reste convaincu de sa culpabilité. La plus importante organisation d'étudiants du Burkina Faso, l'UGEB, suspendue pour 3 mois. Plusieurs de ses leaders ont été arrêtés. Ce qui leur est reproché, une déclaration très critique au sujet de la lutte contre le terrorisme, fustigeant les violations des libertés démocratiques, syndicales et politiques. On vous en parle en détail. Au Moyen-Orient, l'armée américaine dit avoir abattu des drones iraniens et mené des frappes sur une base dans le sud du pays, affirmant qu'ils représentaient une menace. Cela s'est passé cette nuit, c'est la deuxième opération du genre cette semaine. Mais la reprise des hostilités est peu probable. Selon Téhéran, Donald Trump, lui, a dit ne pas être satisfait en l'état des propositions de l'Iran. Reste l'espoir d'un accord entre les États-Unis et l'Iran, en particulier sur la navigation dans le détroit d'Ormuz, qui a dopé les marchés boursiers et fait reculer les cours du pétrole ce mercredi. Mais ces 3 mois de guerre au Moyen-Orient ont eu un lourd impact sur l'économie mondiale avec peu de gagnants, beaucoup de perdants. Et cet impact, Claire Fage, devrait être durable.
8: Les cours du brut ont bondi de 40% en 3 mois et les destructions d'infrastructures devraient maintenir les prix de l'énergie à un niveau élevé. Ceux qui en profitent sont bien sûr les compagnies pétrolières et les pays exportateurs éloignés du détroit d'Ormuz, tels que ceux du continent africain. Les États-Unis, largement autosuffisants, souffrent peu. Ils ont même bénéficié de la valeur refuge du dollar, tandis que les investissements dans l'intelligence artificielle ont soutenu les marchés boursiers. Mais partout sur la planète, la flambée des prix des carburants pèse sur les budgets des ménages, des agriculteurs, des entreprises et des États qui doivent verser des subventions. Les pays dépendants des importations énergétiques payent le plus lourd tribut. L'Asie, qui reçoit 80% de son pétrole via le détroit d'Ormuz, a vu chuter ses monnaies de l'Inde à l'Indonésie. Dans la zone euro, l'activité économique a ralenti comme jamais depuis 2 ans et demi et la santé financière des États est fragilisée, selon la Banque Centrale Européenne, avec des coûts d'emprunt de plus en plus élevés pour équilibrer leur budget.
6: Au Liban, cette nuit, l'armée israélienne a appelé à nouveau à l'évacuation de plusieurs bâtiments de la ville de Tyr et de ses environs dans le sud du Liban avant de nouveaux bombardements contre le Hezbollah après ceux de la journée sur Nabatieh, également l'autre grande ville du sud dont la population a dû fuir malgré l'Aïd célébré ce mercredi. Et pour la première fois depuis le début de la trêve mi-avril, les troupes israéliennes ont repris leur offensive terrestre. On connaît la date du procès pour crime contre l'humanité de Rodrigo Duterte, l'ancien président philippin impliqué dans au moins 76 meurtres dans sa guerre contre la drogue. La Cour pénale internationale a annoncé que son procès commencera le 30 novembre. 30 novembre, la date à laquelle Nicolas Sarkozy et ses coprévenus connaîtront la décision de la justice au sujet du financement libyen de la campagne de l'ancien président français. Nicolas Sarkozy, le dernier à s'exprimer en clôture du procès en appel ce mercredi pour encore une fois clamer son innocence. 7 ans de prison ont été requis contre lui, 5 prononcés en première instance, et il n'a pas convaincu les parties civiles, notamment les familles des victimes de l'attentat contre le DC-10 du TA. Le sort judiciaire de son commanditaire Abdallah Senoussi, condamné à perpétuité en France, aurait été une contrepartie du pacte de corruption présumé. Écoutez donc Guillaume Denoy de Saint-Marc, président de l'Association des familles.
9: J'ai trouvé que les plaidoiries des avocats Sarkozy étaient mauvaises. En tout cas, elles m'ont pas du tout convaincu de quoi que ce soit. Ça m'a plutôt conforté par le fait qu'il n'avait aucun argument. J'en suis désolé parce que j'aurais vraiment voulu finalement avoir la conviction qu'il était innocent. Aujourd'hui, je suis convaincu de sa culpabilité. On verra bien ce qu'en pensera la Cour, mais j'ai pas du tout trouvé sa défense convaincante, avec des arguties sur des détails, avec des choses incohérentes. Et surtout, ils n'ont pas réussi à avoir une autre narration que celle de l'accusation et celle des parties civiles, qui est la seule qui est cohérente pour expliquer tout ce qu'on a entendu, tout ce qu'on a vu et tous les éléments de preuve qu'on a pu avoir. D'autant plus qu'il y a des éléments nouveaux, comme notamment les notes de Guéant. Voilà, donc je crois que malheureusement, la messe est dite et que effectivement Nicolas Sarkozy, Brice Hortefeux et Claude Guéant sont coupables. Les chefs d'accusation, je ne suis pas juriste pour le déterminer, mais effectivement, c'est quelque chose qui est très grave en ce qui nous concerne et c'est une trahison pour l'ensemble des victimes de l'attentat du DC-10 du TA.
6: Au Burkina Faso, la plus importante association d'étudiants du pays, suspendue pour 3 mois. Des leaders, sans que l'on sache combien, ont été interpellés et conduits vers une destination inconnue. En cause, une déclaration le 19 mai dans laquelle l'Union Générale des étudiants du Burkina dénonçait le manque de résultats sur le plan de la lutte contre le terrorisme. Malgré l'acquisition d'importants équipements militaires, pas du goût des autorités qui n'ont pas tardé à le faire savoir, Polycarpe Somba.
10: C'est en pleine commémoration du 36e anniversaire de l'assassinat sous le régime de Blaise Compaoré de l'étudiant Dabo Boukari que l'Union Générale des étudiants burkinabé a dénoncé l'incapacité du régime militaire à rétablir la sécurité malgré les promesses du capitaine Ibrahim Traoré au moment de sa prise de fonction par un coup d'État. Quelques jours après cette déclaration, des individus non identifiés, habillés en civil et armés, ont interpellé de manière musclée et illégale des étudiants dont le président de l'UGEB, selon une publication de cette association d'étudiants. Des interpellations suivies de l'accusation d'apologie du terrorisme puis de la suspension du l'UGEB par le ministère de l'administration territoriale pour 3 mois renouvelables. Dans la foulée, le procureur du Faso près le tribunal de grande instance Ouagadougou a annoncé l'ouverture d'une enquête judiciaire face à la gravité des faits. Selon le communiqué du procureur, les faits incriminés seraient susceptibles de constituer des infractions prévues et réprimées par le code pénal burkinabé et pourraient relever d'une entreprise de démoralisation des forces de défense et de sécurité. Et le procureur de souligner que la apologie publique d'actes de terrorisme est passible d'une peine d'un à 10 ans d'emprisonnement.
6: Le premier vol de ressortissants ghanéens évacués d'Afrique du Sud a atterri à Accra ce mercredi avec 300 personnes à son bord. Au total, 800 ghanéens devraient quitter l'Afrique du Sud via des vols affrétés par le gouvernement en réponse à la vague de manifestations anti-immigrés et de violences xénophobes. En Bolivie, le président a appelé mercredi au dialogue les manifestants qui réclament sa démission. Selon lui, la crise approche du point de rupture. Rodrigo Paz fait face depuis début mai à une forte contestation à cause de la crise économique traversée par le pays, des blocages routiers, des manifestations massives menées par des paysans, des mineurs, des ouvriers. Mardi, une décision du Parlement lui a ouvert la voie à l'instauration de l'état d'urgence face à la contestation. Le Brésil, 9e producteur mondial de pétrole, reprend ses forages pétroliers au cœur de l'Amazonie. Le président Lula et la compagnie publique Petrobras l'ont annoncé ce mercredi. Un bagne d'enfants sur une île paradisiaque au sud de la France. C'est une histoire méconnue, mais loin d'être isolée au XXe siècle, que se sont réappropriés des jeunes chanteurs d'opéra de la maîtrise de l'opéra de Lyon. Leur opéra Les Enfants du Levant fait écho aux enjeux contemporains entre crise migratoire et exploitation des mineurs, Carmen Lunsman.
11: Ils ont entre 5 et 21 ans lorsqu'ils quittent Paris à pied en direction de Toulon. Orphelins, enfants de rue, jeunes délinquants, tous envoyés sur l'île du Levant pour travailler dans l'une des colonies agricoles pénitentiaires instaurées sous Napoléon III.
12: On les a fait travailler dans des conditions difficiles en les nourrissant mal.
11: Rappelle Isabelle Aboulker qui a transposé leur destin en musique.
12: Cette communauté a été tenue par des adultes de fort peu de conscience et d'humanité.
13: Nous n'avons pas les moyens d'équiper une infirmerie.
14: Près d'un enfant sur 10 y trouve la mort.
15: Ce que je trouve troublant, c'est que cette prison à ciel ouvert se trouve dans un des endroits les plus paradisiaques en France.
14: Constate Pauline Ledet qui s'appuie, dans sa mise en scène, sur le décor méditerranéen potissé entre béton et barbelé, un parallèle entre la violence subie par ces jeunes au 19e siècle et celle vécue par les migrants aujourd'hui.
12: Surtout ne jamais oublier, je me souviens d'un voyage en Égypte où nous avons vu des enfants, des petites filles, tisser des tapis, elles avaient 10 ans. Là, vraiment, oui, le sujet très fort et totalement actuel.
6: Les enfants du Levant à l'affiche au théâtre de la Renaissance dans la métropole lyonnaise jusqu'au 30 mai. C'est la fin de ce journal 4h10 ici à Paris. Merci à vous de l'avoir suivi.
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20: Bonjour, bienvenue, 8 milliards de voisins et de voisines. Aujourd'hui, c'est notre émission spéciale emploi jeunes diplômés. Trouver un emploi, c'est un vrai boulot en fait, qui demande de la méthode. Et nos experts sont là pour vous donner toutes les clés pour mieux rédiger vos CV, préparer vos entretiens d'embauche, mais aussi peut-être plus globalement, réfléchir à votre projet professionnel pour mieux définir vos besoins, vos motivations. Bref, vous l'avez compris, vous êtes au centre de l'émission aujourd'hui, tous et toutes. Alors appelez-nous, postez vos CV, posez aussi des questions bien précises pour qu'on puisse vous aider. Notre compte WhatsApp, c'est le 336 1180 41 89. Et à mes côtés, pour répondre à toutes vos questions, à tous vos soucis, vos problèmes, débloquer peut-être aussi des situations que vous jugez parfois inextricables, Farida Akadiri, bonjour.
21: Bonjour Emmanuel, bonjour les voisins, les voisines.
20: Vous êtes consultante pour leader, pour manager, pour entrepreneur, également directe d'habitude Abidjan, Agnella Vekwaku. Bonjour Agnella.
22: Bonjour Emmanuel, bonjour Farida, ravie de retrouver l'équipe et bien sûr nos auditeurs et nos auditrices.
20: Fondatrice de Agiloya Afrique, une société de conseil en ressources humaines et recrutement, et vous êtes donc basée à Abidjan et vous travaillez dans toute la sous-région. Et bien sûr, vous avez l'habitude, comme Farida, de détecter les failles des CV, mais on parlera pas seulement de vos CV. Bref, on répond à toutes vos questions. 33 6 11 80 41 89.
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20: Et tout de suite, nous prenons un premier auditeur qui est en ligne avec nous d'Abidjan justement. Bonjour Franck.
25: Bonjour Emmanuel.
20: Eh bien, soyez le bienvenu, Franck. Vous avez 30 ans, vous avez... Alors, vous êtes très diplômé. Vous avez un doctorat en sociologie de l'environnement de l'université Félix Houphouët-Boigny. Donc, vous avez un niveau Bac plus 8, c'est ça ?
25: C'est ça.
20: Ouais. Vous êtes trilingue, allemand, anglais, français. Et votre profil, c'est vraiment, c'est ce que je vois sur votre CV, c'est la gestion, la coordination de projets multiculturels. Évidemment, oui. Vos langues, votre pratique, votre maîtrise des langues vous est très utile. Vous cherchez à travailler soit dans des entreprises internationales ou des institutions ou des administrations. Qu'on comprenne bien votre problème. Vous avez passé plusieurs entretiens.
25: Oui, plusieurs entretiens. J'ai passé plusieurs entretiens.
20: Avec des entreprises, des institutions?
25: Oui, des entreprises, des institutions privées, nationales.
20: Oui. Et pas de suite?
25: Non, pas de suite.
20: Donc, selon vous, quel est le problème?
25: Pardon?
20: Selon vous, quel est le problème, Franck?
25: Alors, au départ, je me disais que le CV n'était pas bien calibré, que j'arrivais en entretien, peut-être avec les questions, les réponses aux questions mal structurées. Et puis, comme une révélation, une fois, quelqu'un m'a dit « Ah ben toi, en fait, si je te prends en entreprise, moi, on risque de m'éjecter. Ça m'a choqué, j'en ai rigolé, je lui ai dit « Ah bon, comment ça ?» Il m'a dit « Mais regarde, tu sais faire ça, tu parles anglais, tu parles ceci. » Alors que moi, par exemple, pour le poste que j'occupe, ben, je dois être bilingue, je ne le suis pas. Mmh. Et moi, je te fais entrer avec ton background que tu as, avec tes compétences en langue et tout le reste, ben, et tu vois un peu ce que ça donne. Bon, on en a rigolé puisque je ne peux pas faire autrement. Je lui ai dit « Ah ouais, je vois un peu, t'inquiète, je comprends. »
20: C'est-à-dire que vous feriez peur aux recruteurs eux-mêmes, en fait, avec vos qualifications.
25: Ah, oui.
20: C'est ça, hein ?
25: Oui, c'est ça. Mmh.
20: Alors, je précise que votre CV fait 9 pages, où chaque mission, y compris les missions de quelques mois, est ultra détaillée, avec beaucoup de points du coup qui se répètent hein, au fil des expériences, parce que vous ne faites pas des choses ultra différentes à chaque mission. Quelles sont les questions que vous souhaitez poser à Farida, qui est en train de feuilleter votre CV, à Agnella aussi, qui vous écoute attentivement d'Abidjan?
25: D'accord. Alors, la première question serait de savoir comment un profil, très diplômé comme le mien, peut mieux se positionner sur le marché du travail. Donc, comment mieux me positionner sur le marché du travail en Côte d'Ivoire et avec quelle catégorie d'entreprise ou secteur ai-je le plus de chances de décrocher un CDI? Et puis, comment faire comprendre à un recruteur que mes postes, même s'ils semblent parfois différents, révèlent en réalité du même domaine ou se renforcent entre eux.
20: Mmh. Alors, Agnella Vekwapku, vous avez lu les 9 pages du CV?
22: Alors, je vais être honnête, j'ai lu les 9 pages parce qu'on est en direct sur RFI, en toute transparence, Franck. En général, on essaie de gagner du temps, on essaie d'aller à l'essentiel. Et je crois que peut-être, possiblement, la problématique, c'est certainement pas le manque de compétences, on l'entend. Ça peut être, et oui, c'est très étrange à entendre, mais ça peut être aussi l'excès de richesse de votre profil. Beaucoup de recruteurs peuvent ne pas savoir où vous classer, et là, ça devient un problème, en fait, quand on a un CV de 9 pages. Et lorsqu'un recruteur ne comprend pas rapidement un profil, il va hésiter. Donc aujourd'hui, il faut absolument peut-être essayer d'arrêter de vous présenter comme quelqu'un qui peut tout faire et essayer vraiment de choisir un axe principal. Votre force réelle, de ce que je comprends et que je lis, c'est possiblement aussi la coordination de projets internationaux, la gestion d'acteurs multiculturels, la communication institutionnelle. Et c'est peut-être cela qu'il faut vendre. Donc les organisations qui auront le plus de valeur pour vous, à ce moment-là, je pense que vous le savez, vous les visez, ce sont donc les ONG internationales, les agences ONU, les cabinets de conseil, ça j'insiste vraiment parce que ces cabinets recrutent, des programmes climat, RSE, coopération internationale, ou alors institutions de développement. Vraiment, le challenge, c'est d'essayer de faire en sorte que ce CV de 9 pages aussi, Europass, peut-être changer de formule, hein, parce que oui, c'est vrai que c'est une formule très, finalement, verbeuse, passer à un CV de 2 pages où on va vraiment rassembler les expertises, les expériences qui, quelque part, se répètent, créer vraiment des onglets, voyez, et puis lister, en fait, les missions en bullet point pour qu'on n'ait pas à parcourir des pages et des pages.
20: Ça vous semble faisable, ça, Franck, résumer une ligne par expérience ou 2 maximum?
25: Oui, j'entends bien ce que vous me dites et rassurez-vous, j'ai des versions de 1 page et de 2 pages. Si j'ai envoyé cette version détaillée du CV, c'est justement parce que je me suis dit qu'il y aurait une équipe qui allait lire tout le contenu, étant dans le format et tout, pour mieux comprendre. Mmh. Mais même avec souvent ces formats de 1 ou de 2 pages, le problème semble plus ou moins être persistant. Mmh. Sinon, j'ai des formats, je l'ai en anglais, 1 page, je l'ai en français, 2 pages, 1 page, en allemand, mais bon.
20: Oui. Farida Kadiri, oui. Est-ce que Franck, en fait, il est trop tout-terrain?
21: Ben, en fait, pour rebondir sur ce que Agnella vient de dire, c'est en fait, je vais prendre la métaphore du médecin généraliste et du médecin spécialiste, en fait. Donc, c'est à vous de décider, en fait. Si vous positionnez comme généraliste, ben, effectivement, pour une entreprise, ça peut être vraiment difficile de vous recruter. Mais si vous décidez justement d'orienter votre CV, de spécialiser, et pour ça, j'ai une question pour vous, parce que parfois, je vois, par exemple, votre dernière expérience, elle a duré 3 jours, mais pourtant, il y a plus de 5 lignes. Donc, c'est aussi pour comprendre dans quel état d'esprit est-ce que vous faisiez des missions et donc vous étiez consultant. Et donc, dans ce cas-là, vous pouvez mettre une expérience professionnelle sur plusieurs années. Et puisque votre question était de savoir comment finalement montrer aux recruteurs que même si en apparence mes expériences sont différentes, elles vont entre guillemets dans la même direction, mais c'est à vous de faire ce travail dans la manière dont vous allez synthétiser les apports,
0: thématiser un peu
21: les informations.
0: Bah, vous-même d'ailleurs, Farida, vous êtes consultante.
21: Bah
0: hein.
21: Oui, exactement.
0: Vous ne détaillez pas une mission de 3 jours pour un client.
21: Non, l'idée c'est vraiment de comprendre par rapport à mon projet professionnel. Si je veux prendre par rapport à mon

0: Tu as dit tout à l'heure, les cabinets de consulting recrutent pas mal en ce moment en Côte d'Ivoire, et vous pourriez les intéresser. Qu'est-ce que vous pourriez mettre en avant dans ce CV de 9 pages pour les cabinets de consulting, par exemple, qui recherchent effectivement des consultants comme ça, un peu tout terrain, très très agiles, avec des compétences multiples?
1: Alors pour les cabinets, généralement, ils cherchent souvent des personnes pour pouvoir les représenter sur le terrain, pour assister à des événements, à des réunions B2B. Donc c'est déjà cette compétence à pouvoir naviguer entre partenaires institutionnels et cette compétence interculturelle, justement, de pouvoir comprendre l'un l'autre, de pouvoir négocier lors des échanges et tout, la coordination, et puis aussi l'appui administratif, je dirais, pêle-mêle.
0: Agnès Avekwakou, qu'est-ce que vous répondez
2: Bah,
0: à
2: je
0: ça?
2: rebondis. Je rebondis sur le fait que, au niveau, en fait, un CV, un projet, un CV, une cible. Le cabinet va être sincèrement preneur de vos expériences parce qu'il va avoir besoin de ces compétences-là pour faire la différence lorsque la mission elle démarre. Mais à la lecture, 9 pages, ça nous perd un peu. Effectivement, et ça peut même
0: Oui,
2: faire
0: mais
2: peur.
0: Franck vous a dit
2: Donc
0: qu'il avait
2: c'est
0: aussi
2: vraiment.
0: la version de 2 pages et que ça coince aussi, hein.
2: Alors oui, très bien, et merci d'ailleurs de le rappeler. Ce qui est intéressant, c'est de savoir est-ce que ça coince dans le sens où on ne vous appelle pas ou alors il y a un entretien, il ne se passe plus rien derrière. Parce
0: Franck.
2: que là, ça voudra dire que c'est peut-être pendant l'entretien qu'il se passe quelque chose.
1: D'accord. Je prends un exemple tout simple. On m'appelle, on me dit, bah voilà, on a reçu votre CV, franchement, il nous parle, on veut travailler avec vous, mais votre prétention salariale était de 1 million 200. Nous, on aimerait la revoir au rabais. Je dis, il n'y a pas de problème, je suis flexible, dites-moi, quels sont les avantages qui vont s'accompagner et tout. Elle me dit, bah, ce qu'on va faire, je vous convie à un entretien. Comme ça, on pourra parler, je vais tester votre niveau de langue, etc. Je passe les détails. Et on arrive et tout, on tombe sur un montant de 600 000 francs. Elle dit, d'accord, c'est bon,
0: Divisé
1: normalement,
0: par deux.
1: bah, je... Oui, divisé par deux. On a un budget un peu serré et tout, et puis bon, voilà, essayer de voir aussi. J'ai dit, bon, d'accord, je comprends, c'est une nouvelle mission qui me permettra de me développer aussi, d'avoir une valeur ajoutée et de montrer en même temps ce que je peux faire à ce niveau de responsabilité. Donc, pour les 600 000, elle me dit, ah, au plus tard le jeudi, ça devrait être bon, on vous rappelle. Et puis là, silence radio. Je me dis, bon, peut-être que l'entreprise est un peu débordée, etc. Ça arrive souvent. Je relance. Elle me dit, ah oui, oui, effectivement, on devait vous rappeler, mais laissez-moi voir. Ah, je sais pas, mais ils ont pris quelqu'un d'autre. Bon, comment comprendre ça?
3: À quel salaire ils ont pris l'autre?
0: Oui, c'est difficile d'avoir l'information. Agnès Avekwakou?
2: Effectivement. Bah, c'est forcément difficile d'avoir l'information, mais ce que je dirais à Franck à ce moment-là, c'est vraiment pas de s'arrêter là et de continuer, parce que s'il y a eu un entretien, c'est que sa compétence, elle intéresse. Voilà. À quelle fréquence est-ce qu'il postule? Ce qui serait aussi intéressant, c'est voir de la stratégie et surtout essayer de faire en sorte d'avoir des budgets. Son approche, de dire qu'il reste ouvert, est très intéressante.
0: Vous admettez,
2: Agnès,
0: que les recruteurs ne sont pas toujours très transparents, hein, quand ils choisissent un autre candidat, d'expliquer clairement, bah, en
2: oui,
0: fait, vos prétentions salariales nous ont fait très peur,
2: sûr,
0: et, par exemple.
2: Oui.
0: Hein.
2: Et là-dessus, oui, là-dessus, on doit encore travailler. Là, je suis totalement transparente.
0: Bon.
2: Mais
0: Franck n'est pas le seul.
3: Bah, justement, après, sous le contrôle d'Agnès, après, je ne sais pas si c'est Franck, la manière dont il a raconté, mais j'ai eu l'impression que la négociation salariale a été très rapide, et ceci a une manière pour les recruteurs de tester en fait s'il est vraiment sérieux ou s'il a un peu sorti un nom sorti du chapeau. Donc vigilance aussi de ne pas passer de diviser par deux tout de suite vos prétentions salariales, parce que vous perdez en crédibilité et après on se demande mais est-ce qu'il est vraiment motivé. Donc il y a plein de signaux que les recruteurs peuvent interpréter, donc vigilance par rapport à cela, et vraiment, voilà, négocier bien et justifier bien pourquoi vous êtes positionné à ce niveau-là.
0: Ça pousse au standard, on va laisser la place à d'autres auditeurs qui veulent poser leurs questions. Franck, on vous souhaite bonne chance. Moi, je vous conseille d'envoyer la version 2 pages à Agnès Avekwakou, on sait jamais, hein. Vous êtes à Abidjan, dans la même ville. Très bonne journée à vous, Franck.
1: Merci à vous pareillement et merci encore pour cette opportunité.
0: Ben merci à vous et puis envoyez donc la version courte. Hein.
1: D'accord, je vais le faire.
0: Merci beaucoup. Vous continuez de nous appeler au 33 6 11 80 41 89. On vous donne la parole juste après le champion du ragathon colombien J Balwin avec Ryan Castro et DJ Snake, à retrouver bien sûr sur la playlist RFI. Et on revient tout de suite vers vous les voisins et les voisines.
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0: Voilà, une petite coupure pour respirer, reprendre son souffle. Et bien sûr, vous nous appelez pour passer dans l'émission, émission spéciale emploi, jeunes diplômés. Vous posez toutes nos questions, vos questions à nos expertes. 33 6 11 81 41 89. On accueille Ousmane qui nous appelle de Kousséri dans le nord du Cameroun. Bonjour Ousmane.
1: Oui, bonjour.
0: Ousmane, vous avez 26 ans, vous avez un BTS en gestion de projet de l'ISTAM, c'est l'Institut supérieur de techniques appliquées et de management à Marois. Et vous avez déjà, malgré votre jeune âge, une expérience professionnelle avec l'ONG, une ONG pour un stage académique de paix, de cohésion sociale. Et ensuite, vous avez eu quand même une déconvenue, un échec, hein, parce que vous aviez une organisation de votre communauté qui avait un projet sur les activités génératrices de revenus pour les jeunes, pour les femmes. Et je crois que vous aviez été sélectionné comme chargé d'évaluation pour ce projet, Ousmane.
1: Oui, oui.
0: Et finalement, ça n'a pas pu se faire ?
1: Oui, le projet n'a pas été réalisé.
0: Mmh. Par manque de budget, c'est ça ?
1: Le financement a été arrêté par le bailleur.
0: Ouais. Mais pour vous, c'était quand même un bon signe d'avoir été sélectionné.
1: Effectivement. Donc, ça m'a donné la confiance en soi pour de ma capacité de faire de responsabilité, d'obtenir le poste en charge de suivi d'évaluation.
0: Oui, ça veut dire que les entretiens s'étaient bien passés.
1: Effectivement.
0: Et puis vous avez une vraie connaissance du terrain dans votre région, dans le nord du Cameroun.
1: Oui.
0: Quelles sont les questions et sur quoi on peut vous aider, Ousmane?
1: Est-ce que mon CV cadre dans mon domaine? Est-ce que ce qui est dit dans mon CV, est-ce que ça cadre dans mon domaine?
0: Alors, rappelez-nous votre domaine. Qu'est-ce que vous voulez qu'on retienne de votre CV, Ousmane? Racontez-nous.
1: Je suis titulaire d'un brevet de technicien supérieur en gestion de projet.
0: Oui. Ça, c'est votre diplôme, mais votre profil professionnel.
1: D'être responsable du chef de projet.
0: Mmh. Alors, Farida Akadiri, qui est en train de noter des choses sur votre CV.
2: Oui, et je notais justement qu'à la place de l'encadrer avec curriculum vitae, il faudrait mettre, idéalement, c'est mettre chef de projet, en fait. Qu'on sache tout de suite, dès que l'on reçoit votre CV, quel est votre projet professionnel.
0: Ouais, c'est pas la peine d'écrire curriculum vitae.
2: Voilà,
0: en fait, tout le monde voit bien que c'est un CV. Hein.
2: Voilà. Ouais. Et j'avais une question, justement. Est-ce que c'est ce CV, vous avez été contacté par l'organisation, par l'ONG, avec ce CV, ou comment ils vous ont contacté justement pour vous faire passer les entretiens?
1: Donc, c'est un test de membres de notre organisation.
2: D'accord, donc c'est par réseau en fait. Ils ont entendu parler de vous, ils vous ont contacté.
1: Non, on a d'abord sélectionné notre organisation.
2: D'accord.
1: Je suis membre du bureau de l'organisation.
0: Ah, d'accord.
1: Donc, on a vu les capacités du membre du bureau.
0: Oui, c'est ça.
2: Donc, c'est pas votre CV qui vous a ouvert la porte. Parce que justement, c'est ça qui était surprenant mais je m'interrogeais de savoir, mais est-ce que c'est ce CV qui vous a permis d'ouvrir ces portes?
0: Donc, vous voyez que Farida est en train de vous dire, c'est que finalement, ça n'est pas votre CV qui définit bien vos compétences. Vos compétences, elles sont connues sur le terrain, mais le CV n'est pas à l'image de vos compétences.
2: Exactement. Merci.
1: Merci.
0: Ousmane.
1: Oui.
0: Oui. Alors, est-ce que vous vous rendez compte que le CV, il y a trop de décalage entre vos compétences, ce que vous valez sur le terrain, ce que les gens connaissent de vous, votre réseau, etc., et puis votre CV?
2: En fait, votre CV ne vous rend pas justice, donc c'est difficile, en fait. L'idée serait vraiment, comme Agnella le dit souvent dans l'émission, utiliser des templates, savoir rendre votre CV beaucoup plus vivant, dynamique,
0: donc,
2: moderne.
0: Donc le template, c'est un canevas, c'est un CV vierge, hein, mais vous avez toutes les rubriques et vous n'avez plus qu'à remplir avec tous les éléments qui vous concernent.
2: Et puis les éléments qui sont organisés de manière pertinente, c'est-à-dire on commence par les expériences professionnelles, ensuite la formation, et donc ça va vous permettre de mettre en valeur votre expérience et refléter tout ce que vous savez déjà faire, puisque au sein de votre organisation on est au courant et ça a bien fonctionné en fait. Donc c'est vraiment être capable de faire ce transfert-là sur le CV.
0: Agnella, alors bien sûr Ousmane n'a pas noté le projet qui a échoué, mais pour lequel il avait été sélectionné. Est-ce qu'il faut qu'il en parle et comment ?
3: Bah, c'est une plus-value, bien évidemment. Juste le mettre dans une rubrique
0: membre du bureau, que, voilà, d'une organisation communautaire.
3: Et oui, et qu'il a été sélectionné en fait hein, pour ce projet, tout simplement, sans aller plus loin, je dirais. Après, voilà, bon, pour Ousmane, je pense qu'il faut vraiment comprendre que le marché ne recrute pas seulement que des diplômes, parce que là, on les voit sur son CV. Et moi, je trépigne quand j'écoute aussi Farida, mais le marché recrute des personnes qui sont capables d'être utiles rapidement sur le terrain. C'est son cas, donc il faut qu'il arrive à le transformer via les conseils que vous avez partagé. Et puis le projet professionnel, s'il vous plaît, hein, assistant projet junior, suivi évaluation, je sais pas, ou assistant terrain, collecte de données ONG, parce que là, on a aucune idée de ce pourquoi vous nous approchez, voilà. Ce pourquoi vous voulez qu'on vous approche.
0: Même si vous nous l'avez très bien dit à l'antenne, mais ça n'est pas sur le CV. Voilà ce qu'on pouvait vous dire, Ousmane, pour vous aider à revoir votre CV et qu'il soit davantage à l'image de vos expériences hein, sur le terrain. Merci à vous, très bonne journée.
1: Ça veut dire qu'il faut réajouter les expériences du terrain.
0: Exactement,
1: dans le CV.
0: Oui. Exactement,
3: expérience du terrain, absolument.
1: Ça doit être fait dans la partie expérience professionnelle.
0: Exact. C'est bien ça. Et évidemment, le plus visible. Hein, donc, en fait, cette partie-là, vous allez la remonter en première page. Et idéalement, comme vous n'avez que 26 ans, mais c'est aussi une chance, tout doit se tenir sur une seule page. Agnella, vous validez ça ? Un CV d'une page quand on
3: sur
0: a...
3: une seule oui un CV d'une page vu son âge, son niveau d'expérience, ça tient très bien la route.
0: Et le BEPC, on n'est pas obligé de le noter hein, le BEPC, mais tout ce qui est
3: le
0: avant le baccalauréat, on le met pas hein. On met le dernier niveau.
3: On suppose qu'il a eu, vu qu'il a eu son bac.
0: C'est ça.
3: On
0: remonte pas au-delà du baccalauréat. Merci à vous, Ousmane. Merci pour vos questions, qui sont très utiles aussi pour les voisins et les voisines. On a Eric qui est en ligne, qui nous appelle de Kinshasa. Bonjour, Eric.
4: Oui, bonjour, RFI. Bonjour tout le monde.
0: Soyez le bienvenu, Eric. Vous avez 27 ans. J'en profite pour rappeler notre compte WhatsApp pour les autres qui essayent de nous appeler. 336 11 80 41 89. 27 ans, ingénieur civil à Kinshasa. Alors, en fait, vous êtes arrivé à Kinshasa, depuis un an à peu près, hein, c'est bien ça? Parce que vous venez du Kasaï oriental, hein.
4: Oui, bien sûr, je viens du Grand Kasaï,
0: ouais.
4: Où j'ai beaucoup...
0: Vous êtes diplômé de l'université de Mbujimayi.
4: Oui, bien sûr, j'ai diplômé.
0: Et vous avez déjà, à 27 ans, des expériences professionnelles dans des projets routiers, dans le BTP, le bâtiment, stage de 2 ans, plus 2 CDD d'un an, c'est pas rien, hein, c'est déjà pas mal quand même à votre âge. Et vous êtes venu en fait à Kinshasa pour chercher un emploi parce que vous ne trouviez pas dans votre région ?
4: Oui, bien sûr. Parce que dans notre région, c'était un peu compliqué.
0: Alors, vous avez une question pour nos expertes, parce que vous avez passé plusieurs entretiens, des tests aussi qui se passent bien, mais vous êtes un peu perplexe.
4: Oui, je m'en vais pour vous expliquer ce qui se passe. En fait, depuis mon arrivée à Kinshasa, je constate que le marché de l'emploi est un tout petit peu déverrouillé. Il existe bien sûr un délai envers les ingénieurs formés en province, notamment mon cas ainsi que le cas de certains ingénieurs formés à l'université de Mbujimayi, systématiquement écartés au profit des diplômes
0: de l'UNIKIN.
4: Ici des universités à Drano comme celle de Kinshasa ou Lubumbashi. Ma question, elle est donc très concrète. Pour nous, diplômés des institutions moins médiatisées, donc le cas de l'université de Mbujimayi, mais tout aussi compétents, quelle stratégie adopter pour briser ces plafonds de verre ?
0: C'est une vraie question qui concerne beaucoup de jeunes sur le continent quand on vient d'une université entre guillemets de province, hein, loin de la capitale. Est-ce qu'on est désavantagé ou pas ? J'aimerais bien avoir le point de vue d'une recruteuse, Agnella Vekwaku, en Côte d'Ivoire aussi. Hein, il y a des universités dites secondaire, si on vient de l'université de Bouaké, par exemple, quelle différence avec une université ou une école privée à Abidjan quand on est ingénieur civil?
3: Bon, alors oui, dans certains marchés, certaines écoles sont plus visibles, plus connues. On va pas faire de langue de bois, on va être honnête et sincère. Mais dans les métiers techniques, comme le génie civil, ce qui, dans la durée, va finir par convaincre, bien évidemment, ce sont les réalisations concrètes. Et c'est là où le profil vraiment d'Eric est intéressant et il montre vraiment des choses solides. Moi, je pense qu'il faut peut-être jouer vraiment sur la visibilité et arriver à être en contact avec les décideurs directement. Alors, je sais pas trop comment s'est passée votre stratégie de recherche, Eric, mais arriver à entrer en contact avec des directeurs qui sont très orientés résultats et qui vont peut-être avoir un écho, enfin, une oreille attentive et particulière sur votre profil, vos réalisations, pour avancer ensemble parce qu'ils ont besoin de gagner du temps et de faire en fait des belles choses. Ne plus se positionner seulement comme un jeune diplômé, mais comme un ingénieur génie civil, supervision, chantier, logistique, projet. Être présent, pourquoi pas, sur des réseaux sociaux, préparer un mini portfolio technique avec vos photos de chantier, les plans, les projets, les réalisations, voilà, être vraiment prêt à montrer tout cela. Le CV aujourd'hui, je l'ai regardé, globalement il est bon. Faut peut-être ajouter une accroche un peu plus impactante, dans le sens vraiment réalisation, gestion de projet, et puis voilà, mettre les logiciels peut-être un peu plus aussi en valeur, mais et se positionner sur LinkedIn. Je sais pas si vous êtes sur LinkedIn, mais ça peut faire la différence. On peut entendre parler de vous, on peut voir ce que vous faites, et en fait on ne s'arrêtera plus au diplôme. Voyez, on sera sur la personne. Oui. Est-ce qu'elle a pu construire et réaliser.
0: Et sur LinkedIn, vous pouvez aussi poster les photos de vos réalisations. Hein. Je vois sur le CV les travaux d'une église néo-apostolique où vous garantissez la conformité structurelle du bâtiment. Il est très technique, très détaillé, votre CV. Vous avez un compte où vous postez des choses sur vous, Eric?
4: Oui, bien sûr, j'ai un compte LinkedIn, je veux dire bientôt 2 ans, où je partage les réalisations que j'ai eu à faire.
0: Très régulièrement, toutes les semaines?
3: La communauté aussi.
4: Ouais, plus ou moins une fois à la semaine.
0: D'accord. Farida, un commentaire.
2: Oui, ben, en fait, pour aller dans la continuité de ce que Agnella disait, aujourd'hui, vous avez eu plusieurs expériences professionnelles de, voilà, moi, je vois que vous travaillez depuis mars 2019. D'accord? Et donc, c'est de vous dire que aujourd'hui, c'est ce sur quoi vous focalisez, en fait. Vos expériences professionnelles vont quelque part démontrer que votre université vous a bien formé puisque vous avez été capable de trouver du travail, de travailler sur ces différents chantiers. Donc, gardez confiance en vous et ne vous comparez pas aux autres, en fait. Voyez vraiment ce que vous avez fait et, comme disait Agnella, vraiment mettez encore plus en valeur vos réalisations, vos résultats. Et
0: une dernière question, Eric. Est-ce qu'il existe en RDC des classements d'université ou peut-être des distinctions à faire connaître? Est-ce que votre université de Mbujimayi a eu, à un moment donné, a eu une distinction, a obtenu un prix ou quelque chose qui a fait parler d'elle dans les médias, même si c'était il y a quelques années, mais peut-être que vous pourriez rappeler ça sur le CV. Et puis aussi, citer à un moment donné, quand vous êtes en contact avec des décideurs, avec des recruteurs, citer des diplômés de cette université qui sont devenus entrepreneurs. Et est-ce que vous avez un réseau d'anciens diplômés de Mbujimayi du côté des ingénieurs que vous pouvez contacter? Parce que ça marche bien, l'entraide de ceux qui sont passés par la même université en général.
4: Oui, bien sûr, on a un réseau d'ingénieurs ressortissants, ingénieurs de l'université de Mbujimayi. Il y a un réseau, et bien sûr, l'université de Mbujimayi, c'est une université des grands rayonnements. Les classements des universités en République du Congo peuvent le prouver, puisque l'université de Mbujimayi figure parmi les top 5 des universités, les top 10, voulais-je dire, universités du pays.
0: Oui.
4: Alors,
0: il faut le mettre sur le CV peut-être, parce que vous savez, un recruteur, hein, Agnella, on n'a pas tous ça en tête, vous pourriez peut-être le rappeler sur le CV.
3: C'est un élément différenciant en plus, hein. Donc oui, absolument.
0: Et parmi les anciens diplômés, est-ce qu'il y en a qui ont fait de particulièrement belles carrières que vous pouvez contacter?
4: Oui, il y a notamment des personnes qui ont fait de belles carrières, mais beaucoup plus focalisées dans les grands KSAI. Mais malheureusement, les grands KSAI n'ont pas de projet, d'où la migration vers Kinshasa.
0: Oui, mais il y a forcément des diplômés de Mbujimayi qui sont aussi à Kinshasa. Il faut peut-être recréer un réseau autour de ça. Qu'est-ce que vous en pensez, Agnella, en quelques mots?
3: Ah, moi, je suis totalement alignée avec ça. Il faut une vraie stratégie, en fait, Eric.
0: Autour des anciens
3: Cibler non
0: diplômés.
3: seulement, oui, les anciens diplômés, le réseau, se dire que je fais au minimum peut-être 5 contacts par semaine pour les 5 jours de la semaine, que je liste des entreprises dans chaque secteur également, que j'identifie les interlocuteurs dans ces entreprises, ce type
0: Voilà.
3: d'entreprise.
0: Et puis, si
3: voyez,
0: des
3: donc
0: anciens
3: vraiment, la recherche
0: diplômés.
3: active, c'est vraiment un travail.
0: Et si des anciens diplômés de Mbujimaï nous
3: Absolument.
0: écoutent, j'espère que ils ont bien repéré qui vous êtes, Eric, et que peut-être on aura des contacts. Je pense que c'est important de se serrer les coudes hein, quand on sort d'universités entre guillemets secondaires, mais qui sont souvent des universités de très bonne qualité, moins politisées et qui fonctionnent bien. Merci beaucoup, Eric, en tout cas, de nous avoir appelés. Bonne chance à vous et bonne journée à Kinshasa, Eric.
4: Merci beaucoup, Marie-Maure. Merci pour l'opportunité que vous m'avez accordée.
0: Mais merci à vous pour votre confiance. Vous continuez de nous appeler. 33 6 11 80 41 89.
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0: Et on accueille une voisine, Lydie, qui nous appelle du Cameroun. Bonjour Lydie.
6: Bonjour.
0: Soyez la bienvenue Lydie, vous avez 33 ans. Vous connaissez bien notre maison RFI, on va le découvrir pourquoi. Lydie, vous avez un BTS en arts et techniques de l'audiovisuel, qui est en fait une formation qui dépend de la chaîne nationale camerounaise, la CRTV. C'est bien ça, si j'ai bien compris?
6: Oui, c'est bien ça.
0: Ouais. Et cette formation que vous avez fait, donc avec qui vous a donné un BTS, c'était une formation payante, hein?
6: Oui, c'est une formation payante, 2 ans. 1 an, c'est payant. 2 ans, c'est payant.
0: D'accord. Et vous avez dit à Delphine au standard qu'il y avait une promesse d'embauche à l'oral?
6: Oui, au début, il y a une promesse d'embauche, mais quand on a fini la formation, on s'est rendu compte que chacun devait se chercher.
0: Et il y a eu combien de diplômés à la fin de votre promotion, Lydie, vous savez à peu près?
6: Nous sommes... Il y a eu 9 sections. Les journalistes, les techniciens, preneurs de son, preneurs de vue, caméramen, preneurs de vue, réalisateurs, archivistes. En fait, il y avait 9 promotions. Il y avait 9 sections et au total, je pouvais dire que nous pouvons atteindre environ 200, 300 étudiants.
0: Et personne d'embauché à la CRTV?
6: Oui, que c'est depuis 2017-2019. Il y a certaines avec des relations ont été embauchées, mais je ne sais pas combien.
0: Alors, vous travaillez toujours, en fait. Vous avez fait des stages non rémunérés, vous avez fait du bénévolat, vous travaillez toujours à la CRTV, donc à la radio-télévision camerounaise. À Garoua, c'est ça, dans le Nord?
6: Oui, à Garoua, au Nord, Cameroun.
0: Enfin, je dis vous travaillez, mais vous êtes bénévole, en fait, comme ingénieur
6: oui,
0: du son, hein, technicienne du son.
6: Oui.
0: Et il se trouve que vous avez été sélectionné par RFI pour suivre la formation, la masterclass et candidaté à la bourse de RFI Claude Verlon, Ghislaine Dupont. Vous n'avez pas gagné la bourse, mais vous avez été sélectionné pour suivre la formation, ce qui est déjà très bien. Et d'ailleurs, vous ne l'avez pas mis sur le CV, si je me trompe pas.
6: Oui.
2: C'est la troisième page.
0: C'est ça. Alors, le CV, il fait 5 pages, hein, je précise quand même. Donc, il est peut-être un petit peu long. Alors, c'est bien noté à la page 3. Quelle est la question aujourd'hui? Sur quoi on peut vous aider, Lydie?
6: La question où vous pouvez m'aider, en fait, de trouver un emploi en tant qu'ingénieur de son.
0: Alors peut-être que Farida peut vous aider déjà à rendre votre CV plus lisible parce qu'il est très détaillé, trop détaillé Farida sur 5 pages.
2: Exactement et c'est vraiment déjà se rappeler que le recruteur n'a pas beaucoup de temps. Donc s'il faut arriver en 3e page pour découvrir des informations pertinentes, donc tout de suite comme on le disait précédemment, prenez les templates comme ça votre CV va être beaucoup plus structuré.
0: Les formats, les canevas de CV déjà.
2: De CV, exactement, où il y a plus qu'à remplir les rubriques. Vous mettez en titre ingénieur du son, vous mettez vos expériences professionnelles, même si pour l'instant certaines n'ont pas été rémunérées, mais pour qu'on voit tout de suite ce que vous avez fait toute une liste de reportages, peut-être c'est prévoir une annexe, vous mettez voilà le nombre de reportages que vous avez fait, vous notez peut-être les plus pertinents et prévoir une annexe à part que vous pouvez présenter lors de l'entretien si effectivement le recruteur souhaite aller plus en détail plutôt que faire toute une liste où finalement ça ne nous dit rien en fait, reportage pour le projet au parc, etc. Ça nous dit rien. Qu'est-ce que vous avez fait? Qu'est-ce qui étaient les enjeux? Quelles difficultés aussi vous avez rencontrées en tant qu'ingénieur de son? Quelles sont les solutions que vous avez apportées? Donc c'est vraiment essayer de prendre un peu plus de recul sur vos expériences. Et puis mettez en avant, puisque à la fin vous mettez expérience à la station régionale CRTV, mais tout ça c'est à la fin, et donc c'est dommage en fait. Donc,
0: c'est vraiment le CV qui bloque pour vous, Farida.
2: Oui, oui, la lisibilité de son parcours professionnel et de ses attentes et de ses compétences qu'elle peut apporter.
0: Merci à vous. Alors, Lydie, juste un dernier mot, Agnella, on va essayer de prendre un dernier auditeur ensuite, Lydie.
3: Agnella. Oui, bien sûr, mais alors ce qui est marrant, je parlerai pas du CV, Farida était très précise là-dessus, et à l'inverse, moi je vais peut-être parler de la confiance en soi, pour qu'elle arrive aujourd'hui à ne plus se présenter comme une ancienne stagiaire CRTV, mais surtout comme une technicienne audiovisuelle expérimentée terrain, et là ça change tout.
0: Et comme une finaliste de la bourse RFI, Claude Verlon et Ghislaine Dupont, même si vous n'avez pas gagné, vous avez été finaliste. Lydie.
7: D'accord. Merci bien.
0: Mais merci à vous. Allez, on continue. On prend un dernier auditeur, Kwasi, qui nous appelle d'Abidjan. Bonjour, Kwasi.
8: Bonjour, madame.
0: Kwasi, alors après une ingénieure du son, un hôtelier professionnel, et là, c'est super clair sur le CV. Il y a votre nom, juste en dessous, écrit en gros, hôtelier professionnel. Vous êtes diplômé d'une licence professionnelle homologuée en tourisme et hôtellerie de l'école hôtelière de Grand Bassam. Vous avez suivi plusieurs certificats de formation professionnelle, notamment avec une ancienne gouvernante générale, meilleur ouvrier de France, qui est venue dispenser aussi une formation. Et vous avez connu un échec en 2024. Vous aviez été sélectionné, recruté pour travailler dans un hôtel de luxe dans le sud de la France. Ça n'a pas marché en fait parce que vous n'avez pas obtenu le permis de travail. Et ça, vos compétences ne sont absolument pas en jeu. Et aujourd'hui, vous avez un sérieux doute et un manque de confiance en vous, si j'ai bien compris, Kwasi. Expliquez-nous.
8: Exactement.
0: Oui.
8: Exactement. Je me suis mis dans la tête que actuellement, le système est un peu verrouillé et puis je me demande qu'est-ce qui ne marche pas pour qu'on ne puisse pas me recruter au sein des différentes entités hôtelières de la classe.
0: Vous avez travaillé à l'hôtel Azalaï d'Abidjan, à l'hôtel Tiama, de grands hôtels, et vous nous avez dit d'ailleurs en rantaine, j'ai même formé des personnes qui ont des emplois, qui ont des promotions, et vous ne passez plus d'entretien depuis 2025. Alors, comment est-ce qu'on peut aider Kwasi qui a franchement le moral à zéro, Farida Kadiri?
2: Justement, c'est
0: le d'abord... CV est clair, hein, vous avez
2: oui,
0: vu.
2: Oui, c'est travailler sur le moral, en fait. C'est vrai que je peux comprendre la déconvenue, vous aviez déjà tout aligné, mais comme l'a dit Emmanuel, vous n'avez pas été refusé par manque de compétences, mais voilà, c'est d'un point de vue administratif, donc ce n'est pas de votre faute. Donc déjà, c'est vraiment... Continuez de valoriser tout ce que vous avez fait. Mettez en valeur justement, comment dire. Vous dites que vous avez formé, mais j'ai l'impression
0: parlez
2: que ça,
0: bien devant le micro, Farida.
2: Ça ne figure pas sur le CV. Donc montrez aussi votre casquette de formateur, parce que ça aussi c'est important, hein, parce que ça montre aussi que vous êtes capable de manager une équipe, de transmettre. Donc ça c'est important. Et j'ai envie de vous suggérer vraiment d'utiliser les affirmations vraiment pour vous booster le moral au quotidien, d'accord? Le plus important, c'est pas l'échec, c'est de se relever et de persévérer. Vous allez trouver.
0: Et puis une question aussi, Agnella, est-ce que dans le secteur hôtelier, avec un CV comme celui de Kwasi, on recrute à Abidjan ou dans d'autres villes. Il y a des villes qui explosent aussi sur le plan du tourisme d'affaires.
3: Bien sûr.
0: Je pense à San Pedro.
3: Oui, forcément, oui, on recrute. Mais ce qui est certain, c'est que ce qu'ils rencontrent aujourd'hui, c'est une situation qui est très fréquente hein, pour des professionnels expérimentés. Petite anecdote, j'ai reçu il y a deux jours un profil senior qui a démissionné parce que après avoir formé autant de juniors, elle voyait les juniors évoluer et elle stagner. Le marché est devenu plus digital, le marché est devenu plus concurrentiel, le marché est devenu plus rapide et il est beaucoup plus visuel. Et c'est là vraiment qu'il faut se mettre un peu, peut-être à jour, et essayer de faire en sorte que le profil, le CV devienne moderne, se rende plus visible. Parce qu'en fait, aujourd'hui, c'est ce qui fonctionne. Hein, ces jeunes-là ont beaucoup de confiance en eux, peut-être pas assez d'expérience. Et donc, on les voit, on les entend. Vous voyez, donc, ce que les seniors ne font pas, mais qui gagneraient à faire parce qu'on a besoin de leur expertise. Et Farida a raison de travailler la confiance en soi parce que c'est ce qui va permettre d'aller vers plus de visibilité, de modernité, et de mettre en lumière aussi ce qu'on est capable de faire.
0: Alors Kouassi a 38 ans, hein, c'est pas non plus vraiment un senior, mais c'est vrai que c'est plus tout à fait un junior, mais c'est aussi un gage parfois de sens des responsabilités. Qu'est-ce que concrètement, Agnella, qu'est-ce que vous changez là? C'est plutôt la présentation que vous voudriez moderniser sur le CV de Kouassi?
3: Moi, je moderniserai tout. Kouassi, vous pouvez aller sur CV Designer, choisir des templates hyper colorés. On est dans l'environnement de l'hôtellerie, de la cuisine.
0: D'accord.
3: On se lâche, on y va et ça donne envie. Et puis, on change son mood aussi et son mindset.
0: En fait, on fait un beau paquet cadeau autour du CV Kouassi. CV Designer, vous connaissez ce site pour refaire un peu la présentation de votre CV?
8: Oui. Je connais ce site.
0: Bon, vous pouvez
8: et
0: vous.
8: Que je m'actualise chaque fois.
0: Ouais.
8: Je suis sur LinkedIn par moment, mais bon, vu la difficulté financière pour me connecter, c'est un peu compliqué. Donc, du coup, c'est quand je reçois des mails que je vais plus sur la page.
2: Et n'hésitez pas à aller faire le tour des hôtels et déposer votre CV. Parfois, les anciennes méthodes aussi fonctionnent très, très bien, en fait. Parce que justement, ils vont vous voir, ils vont voir comment vous vous présentez. Vous pouvez glisser 2-3 mots à l'oral. Donc, ne comptez pas que sur le digital, mais aussi présentez-vous dans les hôtels directement avec votre CV.
0: Kouassi, vous nous avez dit que vous avez aidé pas mal de vos collègues à trouver un emploi, à avoir des promotions. Renvoyer l'ascenseur, ça se fait aussi hein, chez vous. Vous pouvez peut-être aussi demander de l'aide à des anciens collègues. Parce que la solidarité, ça compte hein, au travail.
8: Oui, mais ici, c'est que lorsque je demande de l'aide, il va sans dire que le poste auquel on veut m'attribuer est déjà pris ou est déjà verrouillé. Donc du coup, voilà, c'est un peu compliqué. Ils se disent que non, ils peuvent pas prendre... Et une personne junior, du coup, voilà, ça crée un peu des embrouilles. Et puis, ils ont un système où bon, ils aiment plus prendre des personnes venant de leur connaissance. C'est-à-dire que si le directeur d'un autre hôtel a une connaissance, il l'appelle et il fait jeune. Du coup, toi qui es plus expérimenté, on te laisse pour compte. On s'est dit que tu n'as pas de connaissances, on ne connaît pas d'où tu viens, et par qui tu viens, donc c'est un peu compliqué.
0: Mais Kouassi, vous avez des connaissances puisque vous avez aidé des amis à trouver du travail, donc vous avez un vrai réseau. Est-ce qu'on vous a quand même un peu aidé à vous remonter le moral ou pas du tout, Kouassi?
8: Oui, je peux dire ça comme ça, mais bon, voilà, je reste toujours optimiste et puis bon, voilà.
0: Et ben voilà. Et surtout, vous reprenez contact hein, avec tous ceux que vous avez aidés et vous modernisez le CV comme vous le disiez, Agnella, sur les sites plus designés, plus flashy et plus modernes. Merci à vous, Kouassi, et très bonne chance. Tenez-nous au courant. Hein.
8: Merci bien. Pas de problème, madame.
0: Merci à vous. Bonne journée. Bonne journée à Abidjan et merci à vous tous et toutes hein, pour vos questions. Merci Agnella Vekwaku, fondatrice d'Agiloya Afrique. Merci, très belle journée à vous Agnella et merci Farida Kadiri, consultante pour Leader, manager. Merci pour votre aide. Pour tous ceux qui n'ont pas pu passer dans l'émission, n'oubliez pas que cette émission est un rendez-vous régulier avec nos experts. vous postez vos messages, vos questions, 33 6 11 80 41 89. On se retrouve très bientôt. Et on se quitte avec Naaman, la chanson « Toi et moi » chez 8 milliards de voisins. Et puis ensuite, vous aurez bien sûr rendez-vous avec Afrique Midi.

0: 8 milliards de voisins, c'est fini pour aujourd'hui. Juliette Brault, Delphine Cachin, Diego Tenorio, Pauline Berthélémy, Inès Emprunt aussi. Vous donne rendez-vous demain. Évidemment, on se retrouve sur nos réseaux sociaux, sur Instagram, sur la chaîne WhatsApp. Et demain, comment se former au métier de la mode? Imaginer, dessiner, patronner, couper, coudre. Comment créer des marques rentables aussi économiquement, à l'image de la créativité du continent? Ça sera l'occasion de poser toutes vos questions au 33 6 11 80 41 89 si vous aimez la mode.
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3: Bonjour, bon réveil et merci d'écouter RFI les 5h ici à Paris, 6h à Tyr.
4: Martin Guèze.
3: La grande ville du sud du Liban, appelée à évacuer par l'armée israélienne. La quasi-totalité du sud Liban déclarée zone de combat par les autorités de l'État hébreu. Les habitants de la ville doivent à nouveau fuir et

0: De la ville de Tyr, située dans le sud du Liban. Cela fait suite à plusieurs appels à évacuer survenus ce mercredi. L'État hébreu annonce des opérations contre le Hezbollah. Israël, qui a par ailleurs déclaré zone de combat une grande partie du sud du Liban, au sud du fleuve Zarani. Israël qui a lancé cet avertissement alors qu'il intensifie ses opérations terrestres et aériennes dans l'est et dans le sud du pays. Où le Hezbollah a fait état de combat direct en dépit du cessez-le-feu théoriquement en vigueur depuis le 17 avril, mais que les deux parties s'accusent de violer mutuellement. La quasi-totalité de la ville de Tyr est désormais appelée à évacuer. Les habitants de la grande ville du Sud doivent fuir en urgence des déplacés qui n'ont même plus le temps d'enterrer dignement leurs morts, alors que les frappes israéliennes ont fait plus de 3000 morts depuis le 2 mars dernier au Liban. Reportage à Tyr de notre correspondante Sophie Guignon.
1: À l'école technique de Tyr, qui accueille plusieurs centaines de déplacés des villages frontaliers avec l'État hébreu, tous ont dû fuir en laissant leurs morts derrière eux, comme Fatima Youssef, originaire de Blida.
2: Quand on a dû quitter notre maison, on se disait que ça ne durerait pas. C'est la terre où nous sommes nés, où nous avons grandi. Ils ont retourné toute la ville avec des tractopelles. Même les tombes, ils les ont détruites.
1: Des dizaines de villes sont encore occupées par l'armée israélienne qui détruit méthodiquement toutes les maisons et infrastructures pour empêcher le retour de ces déplacés. Hussein Saleh a perdu 8 membres de sa famille dans un bombardement. Il a dû accepter la wadia, un enterrement provisoire toléré en cas de force majeure dans l'islam.
3: Ici, on a enterré mes deux cousines ensemble. Leur corps était en morceaux. On n'a pas pu les enterrer chez nous. On a dû faire une wadia. C'est dur de les voir enterrés ici à Tyr, provisoirement et non dans notre village. Les Israéliens y sont toujours. Ils disent qu'il y a un cessez-le-feu, mais ce n'est pas vrai. Ils ont rasé toutes les maisons là-bas, même les tombes.
1: Après l'annonce de l'ordre d'évacuation de la quasi-totalité de Tyr, des milliers de Libanais ont fui en voiture vers le nord. 2 heures après, les bombardements israéliens ont commencé. La guerre et le cessez-le-feu se confondent. Sophie Guignon, de retour de Tyr à RFI.
0: Toujours au Moyen-Orient, la guerre entre l'Iran, Israël et les États-Unis a débuté il y a 3 mois, jour pour jour, le 28 février dernier. Et ce matin, les États-Unis ont mené de nouvelles frappes dans le sud de l'Iran, sur une base au sol et contre des drones, ce qui constitue une deuxième opération américaine de ce type cette semaine. Les États-Unis qui ont par ailleurs annoncé des sanctions contre l'agence créée par l'Iran pour contrôler le détroit d'Ormuz. L'Iran, de son côté, affirme avoir tiré sur 4 navires qui tentaient de franchir le détroit. Et à l'instant, l'armée du Koweït dit faire face à des attaques de missiles et des attaques de drones. L'Ouganda ferme sa frontière avec la RDC pour contenir la propagation d'Ebola. Les ressortissants ougandais de retour de RDC doivent désormais observer une quarantaine de 21 jours. En revanche, les échanges commerciaux entre la RDC et l'Ouganda ne sont eux pas interrompus. Dans le même temps, la Croix-Rouge en RDC lance un appel à la solidarité internationale pour faire face à l'épidémie. L'organisation est en première ligne. 3 de ses volontaires ont déjà succombé au virus. La Croix-Rouge mène des missions de sensibilisation en faisant du porte-à-porte et en apprenant à gérer correctement le temps du deuil et le temps des funérailles. Gloria Lombo est la secrétaire générale de la Croix-Rouge en RDC.
4: La Croix-Rouge de la RDC se base sur l'ancrage de ses volontaires, donc le réseau de volontaires. C'est ça notre force. Et la deuxième des choses, c'est que ces volontaires sont des membres de ces communautés affectées. Ils vivent dans les communautés et ils connaissent aussi, par exemple, les rituels, les traditions de communautés, comment les choses se font quand il faut enterrer antérieurement à Ebola. Ils connaissent aussi, parce qu'ils ont été formés, capacités en enterrement digne et sécurisé, mais aussi en surveillance à base communautaire et toutes les autres thématiques comme l'engagement communautaire. Notaire et la redevabilité, ils sont mieux outillés pour faire comprendre aux communautés qu'effectivement ce que nous vivons en ce moment n'est pas notre vie d'hier. On doit adopter de nouvelles pratiques, de nouvelles méthodes, une nouvelle manière de vivre au sein de la communauté pour éviter qu'il y ait cette propagation de la maladie. Le fait qu'ils soient déjà les membres de la communauté ouvre la porte à la Croix-Rouge d'aller dans les sensibilisations, que ce soit de masse, de porte à porte, auprès de ménages. Et je pense que vous avez vu le chiffre total de personnes sensibilisées à plus de 30 000 à ce jour.
0: Des propos recueillis à Kinshasa par notre correspondante Pauline Azidi. De leur côté, les États-Unis affirment par la voix de leur chef de la diplomatie Marco Rubio qu'ils ne laisseront entrer aucun cas d'Ebola sur leur territoire et qu'ils vont mettre en place un centre de quarantaine au Kenya. 223 décès liés à la maladie ont jusqu'ici été enregistrés par l'OMS. Le patron de l'organisation, Tedros Adhanom Ghebreyesus, arrive aujourd'hui en RDC. D'abord à Kinshasa, ensuite à Bunia, en Ituri.
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0: RFI, il est 5h06 à Paris où la vague de chaleur continue d'inonder toute la France. Hier matin, 8 départements étaient en vigilance orange, un chiffre qui est passé ensuite à 13, puis à 17 aujourd'hui, ce qui est complètement inédit pour un mois de mai. La température frôlera aujourd'hui les 40 degrés. La région parisienne est particulièrement concernée.

0: Celle de Marseille aussi, où les établissements scolaires doivent s'adapter en l'absence de consignes données par la préfecture. Cela vaut notamment pour les activités sportives, comme cette compétition d'athlétisme qui opposait hier les élèves des collèges Chartreux et Chappe dans le centre de Marseille. Compétition auquel s'est rendue Zoé Cotin. Reportage.
1: Sur la piste, les collégiens aux cheveux parfois humidifiés s'époumonnent pour soutenir leurs équipes. Charlie, 13 ans, vient à peine de courir et la chaleur, elle l'a bien sentie.
2: C'est un peu épuisant, enfin, ça donne un peu mal à la tête, ça fait chaud.
1: Pas loin d'elle, sa camarade Colette tient quand même à préciser.
3: Aujourd'hui ça va parce qu'on ne court pas beaucoup, parce qu'on est beaucoup et on doit tourner sur toutes les épreuves.
1: Leur animateur Nicolas Cangiano a planifié une séance allégée au vu de la météo.
4: Pour s'adapter un peu, on a choisi de faire une compétition Interes. Donc là l'idée c'est de faire des challenges par équipe et comme ça, ça nous permet de faire courir les élèves par équipe de 4 et les autres par contre, on peut un peu les préserver, les laisser à l'ombre.
1: Il leur rappelle aussi régulièrement de s'hydrater. Pas suffisant pourtant pour leur apporter la victoire. C'est l'autre collège qui l'emporte au terme de la compétition. L'animateur a une excuse toute trouvée.
5: C'est la chaleur. Franchement, normalement on est performant à 25 degrés. Après au-dessus, dépasser les 30, c'est vrai qu'on n'est pas très performant, c'est trop dur.
1: Il a beau rire, cette vague de chaleur le questionne. Aussi professeur de PS, il ne sait pas comment il fera pour ses cours si elle se poursuit dans un établissement de centre-ville sans gymnase. Zoé Cotin, Marseille. RFI.
0: Enfin la guerre, à hauteur de cigogne, une caméra a été installée dans un nid de cet oiseau au long bec et aux longues pattes. Le résultat est devenu un phénomène viral en Ukraine, une diffusion en direct et en continu qui offre un petit moment suspendu de réconfort aux Ukrainiens. Une initiative, vous allez le voir, qui permet aussi de récolter un petit peu d'argent pour l'armée ukrainienne. Sofia Katsenkova.
6: À première vue, une scène ordinaire. Des cigognes en train de se reposer, couver leurs œufs, chasser des moineaux. C'est le professeur en écologie à Kiev, Anatoly Podabailo, qui a installé cette caméra en 2023, un an après l'invasion à grande échelle de l'Ukraine par la Russie. Très vite, le direct attire des millions de vues. Aujourd'hui, la chaîne du chercheur compte 69 000 abonnés.
7: Plusieurs millions d'Ukrainiens ont quitté le pays en 2023 et beaucoup voulaient rester en contact avec leur patrie. Grâce aux vidéos des cigognes, ils ont pu conserver ce lien. En 2023, nous avons eu plus de vues depuis l'étranger qu'en Ukraine et j'attribue cela précisément à ces personnes qui ont fui.
6: Le direct a même été partagé sur un site d'alerte anti-aérienne. Dans les abris souterrains, certains Ukrainiens se retrouvent à cliquer sur le lien afin d'observer ces cigognes.
7: Cela a été un véritable déclencheur, car tout le monde a peur dans un abri. On clique sur l'oiseau et on se sent tout de suite mieux. Et je pense que c'est ce qui a été le principal catalyseur de la popularité des vidéos sur les cigognes en Ukraine.
6: Un symbole de réconfort devenu un outil de solidarité. Les collectes autour du direct ont permis de récolter plus de 20 000 euros pour l'armée ukrainienne.
0: Allez, on termine ce journal avec un petit mot de football. Les clubs anglais reçus 2-2 en Coupe d'Europe après Aston Villa, vainqueur de la Ligue Europa la semaine dernière. C'est au tour de Crystal Palace de remporter la Ligue Europa Conférence, la plus petite des Coupes d'Europe. L'équipe londonienne qui devient la 12e formation anglaise de l'histoire à inscrire son nom au palmarès d'une compétition continentale face aux Espagnols du Rayo Vallecano. Crystal Palace qui s'est imposé 1-0 en finale. Ça se joue à Leipzig en Allemagne sur un but du français Jean-Philippe Mateta qui a fêté comme il se doit sa sélection pour la Coupe du Monde avec les Bleus cet été. RFI, il est 5h10 ici à Paris. Tout de suite, vous avez rendez-vous à Grand Reportage. Excellente journée à l'écoute de la Radio du Monde.
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9: En mi tiempo de juventud, la quinoa era, no había tanto plaga.
10: Quand j'étais jeune, le quinoa, eh bien, il n'y avait pas autant de parasites. Les précipitations étaient meilleures et la production était bonne. Aujourd'hui, certains producteurs utilisent beaucoup de pesticides. Ça n'existait pas à cette époque-là. Personne ne connaissait ça. Il n'y avait pas de tracteurs, tout se faisait à la main et donc la production était bien plus petite.
9: La production de quinoa.
11: Grand reportage, Jacques Alix.
12: C'est une petite graine qui a su germer à travers le monde. Pas encore populaire en Afrique, elle s'est implantée en Occident, en Chine également, moins en Inde. Le quinoa est originaire des Andes en Amérique du Sud. Premier producteur mondial, le Pérou. Deuxième, la Bolivie, qui a connu une véritable fièvre du quinoa entre 2012 et 2015, avec des prix au sommet. Mais la toute petite graine, ronde et plate, au goût de noisette, fait maintenant grise mine. Trop de producteurs, prix non stabilisés, changement climatique, les agriculteurs déchantent. Le quinoa, de l'âge d'or à la désillusion en Bolivie, un grand reportage de Nils Sabin.
8: Voilà, c'est le marché du quinoa. Il commence juste ici, regarde. Des sacs, des sacs, des sacs. Là, ce sont les acheteurs. Et là-bas, les gens qui viennent vendre leurs produits. C'est tout, c'est aussi simple que ça.
13: C'est à Chayapata, dans un grand marché de quinoa, que commence notre reportage. Nous sommes dans l'altiplano à 3700 mètres d'altitude et à 350 km au sud de La Paz. Chayapata, la capitale autoproclamée du quinoa bolivien, tous les samedis, les producteurs de la région affluent pour vendre leur quinoa à des intermédiaires. Johnny Lobo Quispe, un petit producteur, fait office de guide improvisé. Tu connais les gens à qui on pourrait parler ?
8: J'en connais, mais ils vont se méfier. Ils ne sont pas très confiants. Bon, voyons voir. Quelqu'un que je connais bien. Ah, j'en connais un qui achète, mais chez lui. La maison au toit orange que tu vois là-bas.
13: On peut aller voir ?
8: Allez, on va lui demander.
13: On se dirige donc vers la maison de Roberto, à moins de 200 mètres du marché, et il nous ouvre la porte de son garage où il stocke des dizaines de sacs de quinoa.
14: Nous, on est des stockeurs de quinoa royal. On rassemble une certaine quantité, le plus possible, jusqu'à 500 ou 600 sacs de 50 kg de quinoa. Et c'est nous qui nous chargeons de la distribution. Je travaille principalement à Desaguadero, à la frontière péruvienne. Je vends à des gens de là-bas et eux le revendent ensuite comme un produit péruvien.
13: Vendre le quinoa aux voisins péruviens est interdit en Bolivie, c'est de la contrebande, mais c'est un secret de Polichinelle, une grande partie de la production bolivienne part pour ce pays. Pourquoi ? Les prix sont un peu plus hauts, les intermédiaires sont payés directement en espèces, alors qu'une entreprise paye 15 ou 20 jours après l'envoi de la cargaison. Et alors, quel est le prix du quinoa en ce moment ?
14: Le quinoa de première qualité, qui vient de la région d'Uyuni, coûte actuellement 136 euros les 50 kilos. Le quinoa de qualité intermédiaire, qui vient d'ici, de Chayapata, coûte environ 132 euros. Nous achetons toutes sortes de quinoa, du quinoa rouge, du quinoa noir, et nous achetons aussi du quinoa blanc. Et les prix varient. En ce moment, nous achetons le quinoa rouge à environ 160 euros les 50 kilos et le quinoa noir à environ 132 euros.
13: Pour les producteurs, ces prix sont à la limite de la rentabilité, comme nous explique Johnny, tandis que nous repartons vers le marché.
8: Ces derniers mois, les coûts de production ont explosé. Tout est cher. La main-d'œuvre, le carburant, faire labourer son champ, tout. Alors nous demandons toujours une augmentation. Mais eux, les intermédiaires, comme ils sont associés, ils nous répondent toujours « on n'achète qu'à ce prix-là ». À ce prix-là et c'est tout.
13: Ce marché est typiquement bolivien, c'est un véritable mélange d'économie informelle et d'organisation. Les producteurs l'appellent tous le marché noir, pour autant il est régulé par une fédération d'associations d'intermédiaires. Nous rencontrons Eduardo Calisayachiri, président d'une de ces associations. Il assume l'illégalité des ventes vers le Pérou et défend le rôle des intermédiaires qui prennent aussi des risques.
15: Le prix du quinoa n'est jamais stable. Il baisse, il remonte, il baisse, il remonte. Parfois, la production de quinoa stagne. Parfois, elle est très bonne et c'est là que le prix du quinoa varie. Les prix ont déjà atteint 190, 200, 225 euros les 50 kilos. Mais c'est aussi déjà retombé à moins de 40 euros. Donc, imagine, tu achètes aujourd'hui 100 sacs à 120 euros et demain, le prix a baissé à 100 euros. Tu peux perdre beaucoup d'argent.
16: Minimo. Quanto viene già perdendo?
13: Cette variation des prix a atteint des sommets pendant le boom du quinoa entre 2012 et 2015. À ce moment-là, la demande mondiale de quinoa explose, les prix aussi. Un sac de 50 kg de quinoa exporté coûte jusqu'à 350 euros. Cette popularité s'explique en partie par l'organisation en 2013 de l'année internationale du quinoa proposée par la Bolivie et le Pérou. L'objectif, promouvoir le grain andin extrêmement nutritif et résistant à des conditions climatiques sévères. Nombreux sont ceux qui s'imaginent devenir riches grâce au quinoa. Certains reviennent vivre à la campagne pour planter le grain andin. D'autres, comme Eduardo, spéculent en faisant des stocks et en attendant que les prix montent.
15: À un moment, j'ai eu 3000 voire 4000 sacs de quinoa. À l'époque, les prix étaient élevés, ça montait. Puis à un moment donné, ça a commencé à dégringoler. J'ai attendu en me disant, ça va remonter. Ça n'est jamais remonté. Donc j'ai vendu chaque sac à 70 euros. Combien d'argent est-ce que j'ai perdu? Je dirais plus de 120 000 euros.
13: Pour de nombreux producteurs, cette année internationale du quinoa est perçue comme une gigantesque erreur du gouvernement bolivien. C'est en tout cas l'avis de Segundino Choquetopo, producteur local.
17: Cette année-là, nous nous sommes ouverts au monde. Nous avons dévoilé nos secrets sur la culture du quinoa et nous avons envoyé des graines aux quatre coins du monde. C'est la plus grosse erreur que nous ayons commise.
13: Il est vrai qu'après l'année internationale du quinoa, le nombre de pays producteurs explose. Alors qu'avant 2013, une cinquantaine de pays cultivaient le grain andin, près de 76 nouveaux pays vont s'y mettre par la suite, selon une étude publiée en 2020. Pour autant, la Bolivie produit toujours autour de 25% du quinoa mondial. Pour Elisabeth Jiménez, économiste du développement spécialisé sur le quinoa, la popularisation du grain andin était quasiment inévitable.
18: Je pense que ça s'annonçait déjà depuis un moment et c'était inévitable. Je veux dire, ça s'est produit avec le riz, d'après ce que je sais, et avec d'autres cultures qui deviennent des cultures destinées à assurer l'alimentation mondiale. Et c'est une très bonne chose.
13: Si les prix ne sont jamais revenus au maximum de 2015, dans cette région, la production a été transformée de manière durable, plus mécanisée, plus intensive et laissant de côté certains aspects traditionnels. Elisabeth Jiménez.
18: Il y a eu une incitation tout à fait perverse à augmenter la production de quinoa. Les producteurs ont donc réagi comme n'importe qui aurait pu le faire. C'est notre chance. Quand est-ce que nous aurons une autre occasion comme celle-ci? Et ils avaient bien raison, car cela a duré jusqu'en 2015. Et donc quoi? Ils auraient dû continuer à pratiquer une agriculture durable? Ils n'auraient pas dû se débarrasser de leur lama? Ils auraient dû laisser leurs terres en jachère? C'est beaucoup leur demander.
13: Nous partons à présent pour le village d'Aroma, à 2 heures de route de Chayapata. Ce village se trouve à proximité des salars d'Uyuni et de Coipasa. Les sols sont donc assez salés et il y pousse une variété spécifique à cette région, le quinoa royal. Le grain est plus gros, de meilleure qualité et vendu plus cher.

0: C'est pas terrible cette année. Il y a eu de la production, mais pas tant que ça. Le gel nous a tous pas mal affectés, nous, les producteurs de ce secteur. Sur 100%, je dirais qu'on pourrait récolter environ 60%, d'après mes calculs.
1: Edgar est un producteur plutôt chanceux. Il possède autour de 20 hectares. Ce n'est pas énorme, mais ça lui permet de vivre décemment. À quelques kilomètres de là, Clito Mamani, lui, n'a pas cette chance.
2: Je cultive du quinoa, mais j'ai aussi d'autres petits boulots, comme le transport, par exemple. Parfois, le quinoa suffit à subvenir à nos besoins pendant toute l'année. Mais d'autres années, le gel peut tout détruire, alors nous devons trouver un autre moyen de gagner notre vie. Peut-être aller travailler dans d'autres régions comme Oruro, Santa Cruz ou Cochabamba.
1: Cette situation est assez courante dans la région. À Aroma, la majorité des producteurs ne vit pas sur place. Ils habitent en ville où ils ont un autre travail et viennent ici de temps en temps surveiller leur culture. Cette migration temporaire est de plus en plus courante avec le dérèglement climatique qui fragilise les récoltes. Un exemple, cette année, en plus des gelées, la pluie s'invite pendant la moisson, un phénomène plutôt nouveau qui préoccupe Cléto.
2: La pluie nous pose quelques problèmes parce que le quinoa s'humidifie et risque de s'abîmer, de pourrir, de noircir.
1: Plus tard dans la journée, nous rencontrons un autre producteur, Orispo Choque. Il a 64 ans, possède 100 hectares, ce qui est beaucoup, et il nous raconte comment la production de quinoa a évolué ces dernières décennies.
3: Quand j'étais jeune, le quinoa, eh bien, il n'y avait pas autant de parasites. Les précipitations étaient meilleures et la production était bonne. Aujourd'hui, certains producteurs utilisent beaucoup de pesticides. Ça n'existait pas à cette époque-là.
1: Ce n'est pas tout. Jusque dans les années 2000, voire 2010, la production de quinoa allait de pair avec l'élevage de lama. Cela permettait de diversifier les sources de revenus et de fournir de l'engrais pour les sols. Cette pratique a peu à peu disparu, explique Orispo.
3: Maintenant, je n'ai plus de camélidés. Avant, toute cette étendue servait à faire paître les lamas. Et maintenant, on y cultive du quinoa. Le quinoa a toujours eu un bon prix, c'est vrai, alors qu'avec les camélidés, les ventes étaient faibles.

0: Ces profonds changements dans la production de quinoa sont aussi étudiés par des agronomes qui tentent à leur façon d'aider les producteurs de quinoa. Nous partons à présent pour Patacamaya, une petite ville située à 100 km de La Paz. C'est ici que se trouve la station expérimentale de l'Université Mayor de San Andrés, l'une des plus réputées du pays. Dans cette station, 12 enseignants-chercheurs et une quarantaine d'étudiants travaillent sur la production agricole dans l'altiplano bolivien. Leurs sujets d'étude sont nombreux, lamas, cochons d'Inde, maraîchage, pommes de terre et bien sûr, quinoa. On rencontre l'agronome Marco Antonio Patiño Fernández, spécialisé sur le grain andin.
1: Voici une de nos petites parcelles de quinoa, c'est celle qui retient un peu plus notre attention. Nous avons ici 32 écotypes et variétés différentes de quinoa. Nous avons la Pandela rosada, la Courmi, le Coito, la Sumuri et la Rosita. On les étudie pour mieux connaître leur utilisation. Certaines sont bien plus avantageuses que d'autres.
0: Pour l'agronome, la culture de quinoa est essentielle à la sécurité alimentaire de l'altiplano.
1: Le quinoa est une culture très résistante, notamment face aux aléas climatiques. Il ne nécessite pas beaucoup d'eau, contrairement à la pomme de terre. Regardez la parcelle voisine. La pomme de terre a été endommagée par le gel, tout comme celle-ci, mais le quinoa a résisté.
0: Pour Marco Antonio Patiño Fernández, cette prise en compte du changement climatique doit aussi s'accompagner d'une production plus respectueuse de l'environnement. Mais pour les agriculteurs, une production plus respectueuse de l'environnement ou la culture de différentes variétés n'est pas forcément compatible avec les demandes du marché. C'est pour cela que l'université travaille aussi à la transformation du quinoa et à d'autres manières de vendre le grain andin. Dans les années 80, avant l'arrivée massive de produits étrangers, une entreprise bolivienne vendait du dentifrice à base de quinoa. Il y a quelques semaines, ils ont fabriqué à la station expérimentale du savon à base de graisse de lama et de saponine très présente dans le quinoa.

0: Noix.
1: Notre objectif avec mes collègues, c'est justement ça, nous passionner toujours davantage pour le quinoa et les grains andins afin de leur apporter une valeur ajoutée suffisante pour que les gens aient envie d'en acheter.
0: En effet, pour de nombreux connaisseurs du grain andin, l'avenir du secteur ne se trouve pas seulement dans les exportations à l'étranger, mais aussi dans le développement de la consommation nationale. Celle-ci a largement progressé ces dernières années, mais il reste encore beaucoup à faire. Pour en parler, nous avons rendez-vous avec Veronica Yurja, la chef du restaurant vegan Ali Pacha de La Paz.
2: Buenos días.
3: ¿Sí?
2: Sí, exacto. ¿Cómo le va?
3: Todo bien.
2: ¿Bien?
3: Adelante, por favor.
2: Bueno, muchas gracias.
3: Mira, antes mi madre me contaba que a la quinoa me dicen.
4: Tu vois, ma mère me racontait qu'avant personne ne s'intéressait au quinoa.
3: El producto que nadie quería consumir.
4: C'était un produit que personne ne voulait consommer.
0: En effet, pendant longtemps, le quinoa a été considéré comme un aliment rural, très populaire et donc méprisé par une partie de la population. Ces 20 dernières années, différentes politiques publiques ont été mises en place pour changer cela, par exemple en incluant des produits à base de quinoa dans les cantines scolaires ou encore dans le panier de denrées alimentaires fourni par l'État aux femmes enceintes. Ici, dans le restaurant Ali Pacha, le grain est utilisé de différentes façons et c'est ce que va nous montrer Veronica Yurja.
4: Tu vois, ce que nous allons faire maintenant, c'est du pain sans gluten. Il faut d'abord faire gonfler le quinoa, l'hydrater, puis bien le mixer. Ensuite, nous allons mélanger le tout avec les graines que nous avons ici, des graines de tournesol, un peu de sésame et des graines de chia. Ce n'est pas une mie de pain classique, c'est assez dense, presque comme un pudding, tu vas voir.
0: Tandis que nous goûtons le résultat avec un peu de beurre de coco maison, Veronica Yurja ne tarit pas d'éloges sur le quinoa et sa versatilité.
4: On peut l'utiliser dans les plats salés, cuits ou crus. On peut aussi faire des brownies au quinoa. On le mixe comme on vient de le faire, on ajoute du chocolat et ça marche plutôt bien. En fait, le quinoa est très polyvalent.
0: Pour la chef, donner envie de manger du quinoa, faire connaître de nouvelles recettes, populariser de nouveaux aliments est aussi une des responsabilités du secteur de la restauration.
4: Nous aussi, nous sommes des éducateurs et nous transmettons des informations à travers nos plats. Nous avons donc ce rôle important qui consiste à informer le client ou encore de faire redécouvrir des ingrédients que l'on ne connaissait plus.
0: Le secteur du quinoa bolivien semble donc être dans une période de transition et de nombreux choix doivent être pris. Faut-il tenter de concurrencer le Pérou et redevenir le premier producteur mondial du grain andin, ou plutôt viser la qualité avec des exportations de quinoa royal bio et plus de consommation nationale? Après la fièvre du quinoa des années 2010, comment repenser la production agricole pour que celle-ci soit plus durable et moins intensive pour les sols de l'altiplano? Pour rendre ces changements possibles, il faudrait aussi que les producteurs soient mieux rémunérés, notamment en différenciant plus systématiquement le bio du conventionnel.
5: Le quinoa, de l'âge d'or à la désillusion en Bolivie, un grand reportage de Nils Sabin, réalisation Vanessa

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2: À Antananarivo, 3h30 en temps universel.
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2: Bonjour à toutes et à tous, c'est Afrique Matin sur RFI de Madagascar à Kinshasa, en passant par le Cap-Vert. On est ensemble pendant 30 minutes et d'abord le journal. Permis de travail révoqué, violences quotidiennes et des centaines de personnes qui vivent la peur au ventre. Parole de ressortissants ghanéens en Afrique du Sud dès le début de ce journal. Depuis des mois, ils subissent une vague de xénophobie, accusés d'être des migrants illégaux. 300 d'entre eux ont déjà quitté le pays. L'Ouganda ferme sa frontière avec la République démocratique du Congo. Dernière mesure en date pour tenter d'endiguer l'épidémie d'Ebola. Aucun Congolais ne peut désormais se rendre dans le pays voisin. Mais les échanges commerciaux eux se poursuivent. L'actualité, c'est aussi cette polémique autour de la nomination de nouveaux juges de la Cour constitutionnelle à Madagascar, la fin de la campagne pour les législatives en Éthiopie, on vote lundi prochain. Et puis il a 38 ans, mais écrit l'une des plus belles pages de sa carrière sportive. On vous raconte l'incroyable fin de saison au Portugal du défenseur capverdien Stopira avant son départ pour le Mondial dans 15 jours. C'est le ministre ghanéen des Affaires étrangères en personne qui les a accueillis à l'aéroport d'Accra au son des chants patriotiques. Quelques 300 ressortissants ghanéens en Afrique du Sud ont donc été rapatriés dans leur pays hier. Nouvelle étape de la vague de violence xénophobe qui secoue la nation arc-en-ciel. Voilà plusieurs mois que ces hommes, ces femmes sont prises à partie, violentées parce qu'ils sont ghanéens. Alors que la situation économique est délétère en Afrique du Sud, taux de chômage à plus de 30%, pauvreté qui ne recule pas et délestage à répétition, les étrangers, qu'ils aient des titres de séjour ou non, font office de bouc émissaire. Au total, 800 Ghanéens vont quitter le pays, Christina Okello, car ils sont jugés indésirables.
4: Certains Ghanéens affirment vivre dans la peur, d'autres disent avoir vu leur permis révoqué brutalement. Parmi eux, cet enseignant installé depuis plusieurs années en Afrique du Sud qui rejette les accusations d'immigration illégale.
5: Nous ne sommes pas des immigrés illégaux. Certains avaient un statut de résident permanent qui leur a été retiré. D'autres avaient des permis de travail renouvelés plusieurs fois avant que les autorités sud-africaines ne disent soudain qu'ils étaient frauduleux.
4: À Pretoria, certains ressortissants ghanéens disent désormais éviter certains quartiers de la ville et limiter leurs déplacements.
6: Some of us outside Pretoria.
7: Certains d'entre nous n'osent même plus prendre le bus ou les taxis. Certains ont trop peur pour venir enregistrer leur nom. Quand les manifestations commencent, les taxis sont détournés ailleurs. Alors comment faire? Quelles garanties de sécurité avons-nous?
4: À leur arrivée à Accra, les autorités ghanéennes ont promis une aide financière, un accompagnement psychologique, ainsi qu'une assistance à la réinsertion professionnelle. Mais derrière ce retour, beaucoup racontent surtout des vies bouleversées, comme cet homme.
8: Personnellement, je suis prêt à rentrer au Ghana. Mais mes enfants sont ici. Je ne peux pas les laisser derrière moi.
4: Accra assure vouloir accompagner ses ressortissants de retour au pays. Mais pour beaucoup, ce départ ressemble davantage à une fuite face à un climat devenu intenable.
2: Christina Okello, où que se trouvent les Ghanéens, nous veillerons à ce que vous soyez protégés. Voilà ce qu'a déclaré pour sa part le ministre ghanéen des Affaires étrangères, Samuel Okudzeto Ablakwa, qui accuse ceux qui malmènent des Ghanéens de se ridiculiser. 223 décès probablement liés à la maladie et plus de 900 cas suspects. Voilà le dernier bilan de l'épidémie d'Ebola en République démocratique du Congo. La riposte s'organise et un peu partout autour du globe, les frontières se verrouillent pour éviter une propagation de la fièvre hémorragique. Le Canada suspend ses visas pour les Congolais, les Sud-Soudanais et les Ougandais. On sera à Ottawa dans 30 minutes. Le sujet s'est aussi invité au Conseil des ministres à la Maison-Blanche. Hier, nous ne laisserons aucun cas d'Ebola rentrer aux États-Unis, a martelé Marco Rubio, le secrétaire d'État américain. L'Ouganda aussi tente de se barricader pour endiguer la propagation du virus. La frontière est désormais fermée entre les deux pays, avec une quarantaine obligatoire pour les ressortissants ougandais de retour de RDC. Mais la frontière n'est pas totalement hermétique, puisque les échanges commerciaux, eux, vont se poursuivre. C'est Obed Katoribé, de l'organe de communication du gouvernement ougandais, qui nous l'explique.
9: Le gouvernement a jugé ces mesures nécessaires parce que tous les cas recensés en Ouganda sont liés à des personnes venues de la République démocratique du Congo. Et compte tenu de la situation en RDC, certaines personnes pourraient encore tenter d'entrer clandestinement, notamment parce que l'Ouganda accueille une importante population de réfugiés congolais et que de nombreuses familles continuent de faire des allers-retours entre les deux pays. Les ressortissants ougandais revenant de RDC seront placés en quarantaine jusqu'à ce que les autorités sanitaires soient convaincues qu'ils ne sont pas porteurs du virus Ebola. Ils seront transférés dans des centres d'isolement, surveillés et soumis à des contrôles médicaux. Il s'agit bien d'une fermeture de la frontière, mais les équipes de la riposte contre Ebola, ainsi que les camions transportant nourritures et marchandises, pourront continuer de circuler avec des contrôles sanitaires renforcés des chauffeurs. Des unités médicales d'intervention rapide seront déployées à tous les postes frontières pour détecter d'éventuels porteurs du virus. Le commerce sera perturbé, mais il ne s'agit pas d'un arrêt total des échanges.
2: Obed Katoribé de l'organe de communication du gouvernement ougandais. Et face à la maladie, les soignants sont en première ligne. Reportage à écouter dans le journal de 4h30 temps universel. Et d'ores et déjà à la une de l'onglet Afrique de notre site RFI.fr. L'actualité en RDC, c'est aussi la politique et les débats autour du projet de loi référendaire qui prennent une autre tournure. Les députés sont chargés d'examiner ce texte qui modifierait les conditions pour convoquer un référendum. L'opposition dénonce un moyen détourné pour Félix Tshisekedi et sa majorité d'obtenir un troisième mandat. Résultat, Pascal Moulégois, lors de la plénière consacrée à l'examen du rapport d'une commission parlementaire sur ce texte, les députés de l'opposition ont claqué la porte de l'hémicycle.
10: À peine l'ordre du jour adopté, la vingtaine de députés qui comptent l'opposition a levé l'ancre. À leur tête, Christian Mwando, le président du groupe parlementaire de l'opposition.
11: L'objectif ultime de la majorité, c'est de pouvoir déverrouiller l'article 220 et donner un mandat à durée indéterminée au président de la République. Pour éviter d'être complice, nous avons jugé bon de quitter l'hémicycle.
10: C'est l'article 220 qui limite à deux le nombre de mandats présidentiels ainsi que leur durée. Il protège également l'indépendance du pouvoir judiciaire ou encore les droits et libertés de la personne. Une réaction immédiate du président de l'Assemblée nationale du haut de son perchoir, Aimé Bodji.
12: Si l'opposition ne veut pas que le peuple s'exprime, il est libre de sortir. Mais nous, en toute sérénité, nous allons poursuivre nos travaux.
10: Dans sa déclaration officielle, le groupe parlementaire de l'opposition estime que poursuivre le projet de loi référendaire est immoral et illégal quand on sait que le pays est en guerre et que deux de ses provinces sont sous état de siège. C'est un projet qui tend à légitimer la rébellion dans l'est du pays selon ce groupe. Réunie autour de la coalition C64, elle a annoncé une journée ville morte le 3 juin prochain pour afficher son refus catégorique de ce projet. Si le texte passe en l'état, l'actuel Parlement, contrôlé à plus de 90% par la majorité, deviendra une assemblée constituante chargée de valider une nouvelle proposition de constitution avant qu'elle ne soit soumise au référendum. Pascal Moulégois, Kinshasa, RFI.
2: Autre vote, autre pays, mais là aussi la polémique qui envahit les bancs de l'Assemblée nationale. Les députés de Madagascar doivent voter aujourd'hui pour élire un nouveau juge à la Haute Cour constitutionnelle, organe clé pour trancher les contentieux électoraux ou encore proclamer les résultats des élections. Seulement voilà, les deux précédents juges désignés par l'Assemblée pour siéger à la HCC n'ont pas terminé leur mandat. Ils courent jusqu'en 2028. Guillaume Fabry, les deux intéressés laissent éclater leur colère, dénoncent une procédure illégale et mettent en garde contre un risque de crise institutionnelle.
13: L'élection inscrite à l'ordre du jour de l'Assemblée nationale n'est pas passée inaperçue. Les deux juges, dont le mandat se retrouve soudainement menacé, dénoncent un coup de force institutionnel. William Noëlson et Georges Marlin Rassoulou Ranjrassan ont été élus par les députés en 2021, sous Andra Zoel, pour un mandat de 7 ans. Ils voient dans cette initiative un précédent extrêmement dangereux, fragilisant les fondements de l'état de droit. Le remplacement d'un juge en cours de mandat implique au préalable un décret du président de la République, faisant suite à un constat de vacance de siège par la haute cour elle-même. Or, la juridiction n'a publié aucune décision en ce sens. Son rôle est déterminant, c'est elle qui a officiellement invité Michel Rangianerin à exercer les fonctions de chef de l'État l'an passé, elle aussi qui proclame les résultats des élections. Sa composition a déjà suscité des remous en décembre dernier, lorsqu'un décret présidentiel a acté la démission de 3 juges nommés par Andra Zoel en 2021, une démission alors démentie par les intéressés, qui ont tout de même été remplacés. Guillaume Fabry, Antananarive, RFI.
2: La politique en Éthiopie est clap de fin pour la campagne des élections législatives. On vote lundi pour élire 547 députés, scrutin crucial puisque les élus choisiront ensuite le Premier ministre. Abiy Ahmed est candidat à sa propre succession après 8 ans à la tête du pays. Son parti, le Parti de la Prospérité, entend conserver la majorité et présente des candidats sur tout le territoire. Ce n'est pas le cas de l'opposition, Clotilde Azar, qui a tout de même tenté de faire entendre sa voix lors de la campagne.
7: 47 partis ont présenté des candidats à travers le pays. Parmi eux, Getinet Werku, il est porte-parole de la troisième force politique d'Éthiopie, la Coalition pour l'Unité Éthiopienne. Il se dit satisfait de la campagne.
14: Nous avons fait un excellent travail. Nous avons pu exprimer nos idées et faire passer nos messages, principalement lors des débats télévisés. Nous sommes le parti qui a tiré le meilleur profit de son temps de parole.
7: La priorité de la coalition, ramener la sécurité et la liberté de circulation aux Éthiopiens.
14: On ne peut même pas se rendre d'une ville à l'autre. Les gens meurent sur le chemin de leur maison, en particulier en Oromia et en Amhara. L'État devrait avant tout assurer la sécurité de l'ensemble de la population.
7: Une insécurité qui pèse aussi sur le scrutin. Dans plusieurs régions où l'armée fédérale affronte des milices locales, aucun candidat d'opposition ne s'est présenté.
14: Là-bas, ils seraient menacés à la fois par les groupes armés et par les forces fédérales. Surtout si cette personne a une chance de remporter les élections, elle serait en danger. Nous ne voulons pas prendre ce risque.
7: Les opposants espèrent malgré tout gagner des sièges face au parti d'Abiy Ahmed, le parti de la prospérité, qui contrôle aujourd'hui plus de 80% du Parlement.
2: Clotilde Azar, le Maroc devient le pays le plus industrialisé du continent. Le royaume chérifien détrône l'Afrique du Sud, selon le dernier rapport de la Banque africaine de développement. L'Abad souligne les succès du modèle marocain, des investissements publics et étrangers en hausse, des zones industrielles en plein essor et des infrastructures toujours plus connectées. Malgré tout, les disparités restent fortes, toujours selon l'Abad. Les entreprises sont nombreuses, mais peinent à créer assez d'emplois dans le pays. Du sport, pour refermer cette édition, et d'abord du football, et la déception pour les fans du Racing Club d'Abidjan. Les Lions de Yopougon, derniers du championnat de Ligue 1 en Côte d'Ivoire, sont désormais officiellement relégués en seconde division. Eux vont tenter ce soir de se hisser en première division. Au Portugal, Torrens joue tout à l'heure contre Casapia, match décisif où un homme est attendu au tournant. Yannick Dos Santos Tavares d'Istopira, le Capverdien de 38 ans, vit une incroyable fin de saison. Son club a remporté la Coupe du Portugal dimanche dernier et il fut l'un des artisans de cette victoire, Victor Misistrano.
15: Il n'a pas tremblé, une frappe surpuissante, pleine lucarne en prolongation, pour transformer un pénalty à la 112e minute de jeu. Stopira enlève son maillot. Contre toute attente face au grand Sporting Portugal, le Capverdien, élu homme du match, vient alors d'offrir à son club de Torrense le tout premier trophée de son histoire.
16: C'est de la folie, tout simplement de la folie. Maintenant, nous allons profiter, nous reposer demain et penser immédiatement au match contre Casapia.
15: Après le 0-0 du match aller, ce barrage retour peut envoyer Torrense en première division la saison prochaine. Stopira et ses coéquipiers sont d'ores et déjà qualifiés pour la Ligue Europa.
16: Pour l'instant, il s'agit de profiter et de penser au prochain match contre Casapia, puis à la Coupe du Monde. Nous réfléchirons plus tard à la saison prochaine.
15: Il vient de fêter ses 38 ans, mais ce sont les pages les plus mémorables de sa carrière qu'est en train d'écrire Yannick Dos Santos Tavares, dit Stopira, un surnom, hommage à l'ancien international français Yannick Stopira, troisième du mondial 1986 avec les Bleus au Mexique.
2: Stopira qui accompagnera dans quelques jours les Requins Bleus pour leur premier mondial. Qualification historique pour le Cap-Vert qui jouera aux États-Unis contre l'Espagne, l'Uruguay et l'Arabie Saoudite. Le mondial, ça démarre le 11 juin et les équipes dévoilent peu à peu leur sélection. L'Afrique du Sud a publié la sienne hier. Les Bafana Bafana auront l'honneur du match d'ouverture. Ce sera contre le Mexique.
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2: 3h44 en temps universel. Bienvenue si vous nous rejoignez dans un quart d'heure, un nouveau journal. D'ici là, reportage à Jacqueville en Côte d'Ivoire où les paysans sont très inquiets face au jaunissement mortel, maladie qui frappe les cocotiers depuis 30 ans et contre laquelle il n'existe aucun remède. Direction ensuite la Chine où les autorités ont découvert un immense champ de gaz de schiste. On sera à Pékin. Et puis à Mayotte avec nos confrères de la première où 171 cas de paludisme ont été détectés. Mais d'abord, des arbres à perte de vue, des mangroves et une savane abondante. Afrique Matin est à Madagascar, dans l'une des forêts les mieux préservées de la grande île et du monde, celle de Kirin Dimité. Quasi inconnue du grand public, elle regorge pourtant de trésors et notamment de baobabs qui fendent la canopée. RFI reportage, Sarah Teto.
17: Waouh, il est incroyable ce baobab. Il a quel âge le baobab ?
18: Oh, presque 1000.
19: Au pied de ce groupe de touristes belges et espagnols s'étalent à perte de vue 130 000 hectares de forêt sèche. C'est 14 fois la superficie de la capitale malgache Antananarivo. Et au milieu de cette forêt, tels des rois qui dominent leur cour, les baobabs crèvent la canopée avec leur couronne dentelée. Environ 200 000 pieds matures ont été recensés, une concentration exceptionnelle. Depuis 1997, Kirin Dimité est devenu un parc national. Le chercheur du CIRAD, Cyril Cornu, spécialiste des baobabs, y a conçu un sentier botanique pour Madagascar National Parks.
20: L'idée de ce sentier, c'était de pouvoir circuler entre les baobabs en immersion complète à la découverte du milieu qui les abrite.
19: Car au-delà des baobabs, la forêt abrite aussi des espèces endémiques uniques. Le rat-sauteur géant, le sifaka ou encore le foussa, le principal carnivore de Madagascar. Mais Kirin Dimité reste difficile d'accès. Comptez 5 heures de piste depuis Murundav, la plus grosse ville de la région, et uniquement en saison sèche. Sinon, il faut opter pour un trajet par la mer, lui aussi compliqué. Résultat, le parc est l'un des moins fréquentés de l'île, avec moins de 7000 visiteurs depuis l'an 2000.
20: Ce qui fait que finalement, ce parc, il rapporte peu d'argent. Enfin voilà, il faut dire ce qui est, c'est aussi économique, hein, ce système de conservation.
19: Et pendant ce temps, la forêt continue de reculer.
20: Avec le Global Forest Watch, on a des chiffres effrayants, quoi. De 2001 à 2023, on est à 38% de diminution du couvert végétal, ce qui est gigantesque.
19: Dans la partie orientale du parc, plus difficile à surveiller, les infractions sont fréquentes. D'ailleurs, pendant le tournage...
17: Là-bas, c'est quoi ?
18: C'est les feux.
17: Le feu ?
18: Oui, les feux.
17: Mais c'est interdit, ça ?
18: Oh, c'est interdit, mais les gardes des parcs pas vus.
19: Le parc compte seulement 18 gardes forestiers, épaulés par 300 bénévoles.
20: Et c'est là l'un des enjeux, faire connaître ce parc, mieux communiquer à son sujet, pour que les dizaines de milliers de touristes qui se rendent à l'allée des baobabs puissent, à 4 heures de route, découvrir un univers où les baobabs vivent dans un environnement parfaitement conservé.
19: Un sanctuaire encore préservé, mais dont l'isolement aujourd'hui constitue autant une protection qu'une menace. Sarah Teto, de retour de Kirin Dimité, RFI.
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2: Jeudi 28 mai, dans les grands titres de l'actualité internationale, ces témoignages rares que vous pourrez entendre ce matin sur RFI, ceux de soldats russes qui refusent de participer au conflit en Ukraine, des soldats qui sont trouve sous pression pour les obliger à rejoindre ce que le Kremlin dépeint comme une opération spéciale. Ce sera l'objet du reportage international à écouter dans une vingtaine de minutes. 3 mois de guerre entre les États-Unis et l'Iran. L'armée américaine a mené de nouvelles frappes dans le sud de l'Iran. Les médias iraniens ont rapporté 3 fortes explosions entendues dans la région de Bandar Abbas tôt ce matin. En représailles, les gardiens de la révolution disent avoir visé une base américaine. Un peu plus tôt, le Koweït disait lui faire face à des attaques de missiles et de drones. L'armée israélienne annonce avoir frappé la ville de Tyr dans le sud du Liban, à 20 km de la frontière. Un peu plus tôt, l'État hébreu a averti qu'il considérait comme une zone de combat contre le Hezbollah tout le territoire libanais au sud du fleuve Zahrani. Cette escalade militaire israélienne intervient à l'avant-veille d'une réunion entre les deux pays prévue au Pentagone et à l'approche de nouvelles sessions de négociations sous parrainage américain les 2 et 3 juin. (3h43) en temps universel. Après Madagascar et ses baobabs, on s'envole à présent pour la Côte d'Ivoire et ses cocotiers, des arbres emblématiques du littoral, mais des arbres en danger. Bien souvent, ils sont victimes du jaunissement mortel, une maladie apparue dans les années 90 et qui a depuis décimé des milliers d'hectares. Un cauchemar pour la filière, d'autant qu'aucun remède n'est connu. Reportage à Ada, près de Jacquesville, à quelques kilomètres à l'ouest d'Abidjan, Benoît Almeras.
0: Ils ressemblent à des totems perdus dans la brousse, des dizaines de troncs de cocotiers dressés vers le ciel, abandonnés. Kwasi est paysan, il s'occupait de la parcelle.
21: Les premiers signes n'ont pas été vite reconnus. Il y a plusieurs noix qui sont tombées. Les feuilles deviennent jaunes. Et les feuilles commencent à tomber.
0: Les cocoteries du paysan sont atteintes par le jaunissement mortel, une maladie causée par un phytoplasme. Ce parasite est transmis à la plante par des cicadelles. Le cocotier est alors condamné.
22: Les inflorescences, ça commence à noircir. Et une fois que ça a noirci, entre 5 et 10 mois, le cocotier meurt.
0: Le botaniste Béranger Ngoran est le spécialiste ivoirien du jaunissement mortel du cocotier. Pour ce chercheur du Centre National de Floristique, aucun remède n'existe.
22: Pour le moment, tout ce qui est proposé, c'est des mesures prophylactiques.
0: Donc c'est pour limiter sa propagation?
22: Oui, limiter sa propagation. Les essais aussi sont toujours en cours pour pouvoir identifier une molécule ou bien quelque chose qui peut vraiment permettre de lutter. Mais jusqu'à présent, il n'y a pas encore eu un produit pour dire que tel produit est efficace pour lutter contre la maladie.
0: La recherche ivoirienne se concentre sur la détection précoce du jaunissement mortel à l'aide de drones et d'images satellites. Objectif, comprendre la propagation du phytoplasme pour mieux le freiner. En attendant, la maladie progresse inexorablement depuis son apparition au début des années 1990 sur l'île de Grand Laou, à 60 km à l'ouest. En 30 ans, 5000 hectares de cocoteraies, au moins 750 000 arbres y ont péri. Un destin que redoute James, ce fonctionnaire retraité dit s'être endetté pour planter des cocotiers sur ses terres. Il y produisait au moins 20 000 noix par an, mais le jaunissement mortel y est apparu.
23: Quand j'ai pratiqué cette affaire de coco, là, par semestre, là, j'ai gagné quelque chose de 900, 1 million et quelques.
0: Et aujourd'hui, c'est rien?
23: Rien, il lui c'est rien. 15 à 20 hectares, tout est décimé. J'achète un puissant à ma mort prochaine.
0: Selon les chefs traditionnels, les cocotiers faisaient la richesse et la réputation d'Ada. Face à la maladie, les paysans se tournent désormais vers la culture du manioc. La Côte d'Ivoire produit environ 120 000 tonnes de noix de coco par an, 3 fois moins qu'il y a 40 ans. Benoît Almeras, Jacquesville, RFI.
2: 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L'actualité des matières premières. Ce matin, direction la Chine, où les autorités ont annoncé la découverte d'un immense champ de gaz de schiste ultra profond, 235 milliards de mètres cubes. Une quantité qui, dit Pékin, renforcerait sa sécurité énergétique. Mais derrière cette annonce spectaculaire, de nombreuses inconnues demeurent sur le calendrier réel d'exploitation et l'impact concret de cette découverte. Cléa Broderst est notre correspondante à Pékin.
4: Le nouveau champ gazier découvert par Sinopec se situe dans le bassin du Sichuan à plus de 4500 mètres de profondeur. Les autorités chinoises parlent d'un champ de gaz de schiste ultra profond avec plus de 235 milliards de mètres cubes de réserves prouvées, ce qui représente environ la moitié de la consommation annuelle de gaz de la Chine. Pékin met en avant une avancée technologique importante. Le schiste exploité ici remonte au Cambrien, une formation vieille de plus de 500 millions d'années, présentée comme l'une des plus anciennes formations de schiste exploitée à grande échelle au monde. Mais à ce stade, aucun calendrier précis de commercialisation n'a encore été annoncé et la découverte d'un gisement ne signifie pas automatiquement une exploitation rapide. L'exploitation de ce type de gaz reste particulièrement difficile. À ces profondeurs, les forages doivent résister à des températures et des pressions très élevées, tandis que les caractéristiques géologiques du réservoir restent difficiles à maîtriser. Le gaz de schiste chinois est aussi plus compliqué à exploiter que celui des États-Unis, souvent situé plus profondément et dans des zones géologiques plus complexes. Résultat, les coûts de production sont élevés et la rentabilité dépend largement des prix mondiaux du gaz. Même avec des réserves importantes sur le papier, plusieurs années pourraient donc être nécessaires avant une production industrielle à grande échelle. Cette annonce intervient alors que la Chine cherche à renforcer sa sécurité énergétique. Le pays reste le premier importateur mondial de gaz naturel et dépend encore fortement des importations de gaz naturel liquéfié et des gazoducs venant notamment de Russie et d'Asie centrale. Dans un contexte de tensions géopolitiques et de rivalités commerciales croissantes, Pékin cherche depuis plusieurs années à sécuriser davantage ses approvisionnements énergétiques. À ce stade, difficile donc d'évaluer l'impact réel de cette découverte sur le marché mondial. Mais la Chine cherche aussi à envoyer un signal politique et technologique, celui d'un pays capable de développer des technologies d'extraction toujours plus complexes pour consolider son autonomie stratégique sur le long terme.
2: Cléa Broderst, correspondante de RFI à Pékin. Bientôt 4 heures en temps universel. Dans 5 minutes, le retour de l'info. D'ici là, un détour par l'océan Indien avec Mayotte à la une où le paludisme fait de la résistance. Bonjour Benoît Ferrand.
5: Bonjour. Depuis environ un mois, le nombre de cas constatés sur le territoire du département 101 repart à la hausse. 14 nouvelles contaminations recensées la semaine dernière. Située dans le sud de la Grande Terre, la commune de Chirongi concentrerait à elle seule la moitié des cas détectés, des cas autochtones pour la plupart. Frati Youssouf Saïd.
6: Au total, ce sont 171 personnes qui ont contracté la maladie, 95 cas importés majoritairement des Comores et 62 cas suspectés d'acquisition locale. La commune de Chirongi est particulièrement surveillée. 38 cas de transmission locale y ont été détectés ces dernières semaines. Le paludisme est une maladie grave transmise par les moustiques. Les symptômes sont souvent une forte fièvre, des frissons, des douleurs musculaires et une grande fatigue. Depuis le début de l'année, 29 personnes ont été hospitalisées à cause du palu, dont 3 en réanimation. Les équipes sanitation ont adopté les gestes de prévention. Mayotte était pourtant engagée depuis plusieurs années dans un programme d'élimination du paludisme, mais la reprise des contaminations locales montre que la vigilance reste essentielle dans le département.
5: Un tout autre sujet, à l'heure des SMS et autres e-mails triomphants, écrire une lettre avec un stylo et du papier vous classe sans doute illico dans la catégorie des dinosaures Kakoshim. Et pourtant, trouver une enveloppe dans sa boîte aux lettres plutôt que des factures, c'est toujours assez sympathique, pour ne pas dire émouvant. Et cela donne du travail aux facteurs, d'où cette fête de l'écrit en France, dont la deuxième édition s'est déroulée ce mardi à l'initiative de La Poste. Une fête à laquelle l'île de la Réunion a participé pour la première fois dans un seul bureau de poste à Saint-Denis. Mais ce n'est, on l'espère, qu'un début. Reportage Cindy Kerbidi.
8: Dans ce bureau, pas de postier pour accueillir la clientèle, mais des auteurs dont la mission du jour est de convaincre les visiteurs de reprendre la plume.
24: L'idée, c'est d'écrire un extrait de correspondance à qui on veut.
8: Et la proposition fonctionne.
25: Je vais écrire une lettre pour mon fiancé. Quand on écrit une lettre, on va mettre beaucoup plus de forme dessus, beaucoup plus d'attention, beaucoup plus de temps.
26: Ma maman est malade et je me suis dit que c'était l'occasion de lui faire un petit courrier qui fait toujours plaisir à recevoir, à lire. On a fait l'effort d'écrire, ça a plus d'importance.
8: Cette journée est aussi l'occasion l'occasion de rendre l'écriture moins intimidante sur notre territoire où 26% des adultes éprouvent d'importantes difficultés pour lire et écrire selon l'Observatoire de l'illettrisme et de l'électronisme. Stéphanie Rivière, intervenante de l'association Le Labo des Histoires, accompagne le public en difficulté.
7: J'ai eu le cas d'un monsieur qui m'a dit qu'il faisait que parler et qu'il écrivait très peu. Donc je lui ai proposé de faire une dictée à l'adulte, c'est comme ça qu'on l'appelle. Et donc il m'a dit ce qu'il avait envie d'écrire et moi je l'ai écrit pour lui.
8: Des dictées à l'adulte qui ont également pu être réalisées en créole.
5: En bref, le préfet de La Réunion a présenté hier le BQP, le bouclier qualité-prix version 2026. Le dispositif comprend toujours 175 produits comme l'an dernier, mais son prix baisse un peu. 403 € contre 415 l'an dernier. La production locale conserve une place centrale dans le dispositif, 40% des produits du BQP, afin de valoriser la qualité et la diversité des productions réunionnaises. Fin de cette édition. Bonne journée.
2: Bonne journée à vous aussi, Benoît Ferrand, et c'est donc à La Réunion où il est presque 8h que se referme cette demi-heure d'actualité africaine. Vous restez avec nous, le journal dans une minute. À tout de suite.
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2: 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Il est 6h à Carcassonne et Marseille, 4h en temps universel. Bonjour Jeanne Bartoli.
11: Bonjour Arthur et bonjour à tous. Dans ce journal, c'est la deuxième fois que l'armée américaine bombarde le territoire iranien en une semaine. Une nouvelle frappe sur une base dans le sud.

0: de l'Iran, action qualifiée de mesurée et uniquement défensive, selon un responsable américain sous le couvert de l'anonymat, les gardiens de la révolution iranienne. De leur côté, disent avoir visé une base américaine en représailles. On va faire le point dans ce journal. On parlera aussi d'une tâche immense, celle de reconstruire la bande de Gaza. Sauf que les matériaux de construction sont bloqués par Israël. Alors les Gazaouis tentent de s'adapter en recyclant notamment des gravats. Reportage dans l'enclave palestinienne. Nous serons aussi au Canada qui impose des quarantaines obligatoires et renforce la surveillance dans ses aéroports face à l'épidémie d'Ebola il y a quelques semaines du mondial de football. On parle aussi de la Norvège qui donne son accord pour rejoindre le parapluie nucléaire de la France. Et puis Roland Garros, Novak Djokovic demande de repousser des matchs en soirée à cause de la chaleur. Hier, la numéro 2 mondiale Elena Rybakina s'est inclinée sur le court Suzanne Lenglen sous une chaleur étouffante. Ce sont les affrontements les plus importants entre les États-Unis et l'Iran depuis le début du cessez-le-feu il y a près de 2 mois, malgré les négociations qui se poursuivent autour d'un accord visant à mettre fin au conflit. Cette nuit, les États-Unis ont donc mené des frappes sur une base au sol dans le sud de l'Iran et abattu 4 drones autour du détroit d'Ormuz. Deuxième opération de ce type cette semaine, des actions mesurées, uniquement défensives et visant à maintenir le cessez-le-feu. Voilà la déclaration d'un responsable de l'armée américaine, alors que l'Iran dit avoir visé une base militaire américaine en représailles sans que l'on sache quelle base a été prise pour cible. Un peu plus tôt, l'armée du Koweït avait-elle fait savoir qu'elle était en train de repousser des attaques de missiles et de drones ennemis. 3 mois jour pour jour après le début de la guerre, le détroit d'Ormuz est lui toujours bloqué, empêchant les pays du Golfe d'exporter une partie de leur hydrocarbures. Alors il y a bien des alternatives, mais Pierre-Olivier, on est encore très loin des niveaux d'exportation d'avant-guerre.
1: Pour contourner Hormuz, c'est vers l'ouest que se tournent l'Arabie Saoudite et son port de Yanbu sur la mer Rouge. Ces dernières semaines, la compagnie nationale Aramco utilise au maximum de ses capacités son oléoduc Petroline à travers le désert saoudien. Chaque jour, 7 millions de barils y transitent avant de prendre la mer. Les Émirats Arabes Unis aussi ont redirigé leur flux pétrolier, cette fois vers le port de Fujairah, juste à la sortie du détroit d'Hormuz dans le golfe d'Oman. Mais même en utilisant ces infrastructures jour et nuit, les Émirats ne parviennent à exporter qu'un peu plus d'1,5 million de barils quotidiennement. L'Irak, dont l'économie dépend à 90% du pétrole, privilégie de son côté la route, avec plus d'un millier de camions citernes qui quittent Bassora chaque jour pour rejoindre le port syrien de Banias à 1500 km. Des camions capables de transporter l'équivalent de 200 barils contre 2 millions pour un super tanker. Ces alternatives restent donc bien insuffisantes. Mises bout à bout, elles permettent d'exporter 9 millions de barils quotidiens, très loin des 21 millions qui transitent d'habitude par Hormuz.
0: Pierre-Olivier, et concernant toujours le Moyen-Orient, j'ajoute que les forces iraniennes affirment avoir tiré cette nuit sur 4 navires qui tentaient de franchir le détroit. C'est ce que rapporte en tout cas la télévision d'État. On ne connaît pas le type de navire ni leur pavillon. Vous suivez les derniers événements au Moyen-Orient sur notre live sur RFI.fr. Au Liban, à présent, l'armée israélienne dit avoir frappé ce matin des infrastructures du Hezbollah dans la ville de Tyr, dans le sud du Liban, après avoir lancé un ordre d'évacuation. Hier, l'armée avait averti qu'elle considérait comme une zone de combat tout le territoire libanais situé au sud du fleuve Zarani, lui-même situé au nord du fleuve Litani. À Gaza, je vous le disais en titre, c'est l'ONU qui avait estimé le chiffre. Il y a dans la bande de Gaza plus de 60 millions de tonnes de débris. La guerre menée par Israël contre l'enclave palestinienne a détruit littéralement le territoire. Aujourd'hui, les matériaux de construction sont bloqués par Israël et le déblaiement des ruines représente le travail d'une génération, disent les experts. Alors, des entrepreneurs gazaouis ont décidé de transformer les gravats en matière première. Reportage dans une fabrique de ciment improvisée dans la ville de Gaza. Rami El Magari avec Frédéric Misselin à Jérusalem.
2: Adi hausse la voix pour couvrir le bruit de sa machine. Il est propriétaire d'une petite fabrique de ciment installée sous une tente. Le ciment est rare à Gaza. Des restrictions sont imposées par les Israéliens sur les matériaux dits à double usage, utilisables selon eux à des fins civiles et militaires. Le ciment ne rentre pas dans l'enclave palestinienne. Adi, jeune entrepreneur de 24 ans, a décidé de transformer une machine à moudre les céréales en broyeuse à ciment.
3: J'ai pensé que si je renforçais les marteaux de la machine ou si je les rendais plus durs, ils pourraient résister. Avec ça, on fracture le ciment solide de mauvaise qualité qui était inutilisable dans les décombres. J'ai essayé le projet ainsi que la machine et j'ai réussi. Le ciment en sort finement pulvérisé.
2: Avec ses 12 employés, Adi a déjà produit en 8 mois 80 tonnes de ciment recyclé. Une demi-tonne coûte 2 700 $. Ibrahim est un client qui veut reconstruire son magasin et il est prêt à mettre le prix.
4: C'est presque le même ciment que celui que nous avions avant la guerre. Il est de bonne qualité, fiable à 100%. J'ai essayé, ça marche.
2: Ce ciment résistera-t-il sur le long terme? La production d'Adi est infime au regard des besoins. Rami Almeghari dans la bande de Gaza, Frédéric Misselin, Jérusalem, RFI.
0: RFI, 6 heures passées de 6 minutes, direction à présent la République démocratique du Congo. La Croix-Rouge lance un appel à la solidarité internationale face à l'épidémie d'Ebola qui touche l'est du pays. Le président national de la Croix-Rouge, Grégoire Matézo, prévient que les épidémies ne sont pas que des crises sanitaires nationales, mais qu'elles peuvent être un facteur de déstabilisation dans le reste du monde. Plusieurs pays ont annoncé des mesures de restriction pour les voyageurs en provenance de RDC. Dernière en date, le Canada qui suspend ses visas pour les ressortissants du pays, mais aussi pour l'Ouganda et le Soudan du Sud. Le Canada qui impose aussi des quarantaines obligatoires et renforce la surveillance dans ses aéroports à quelques semaines maintenant du mondial de football. Correspondance Nafia Liber.
5: Visiter, étudier, travailler, s'installer, peu importe la raison, Ottawa leur ferme les frontières du pays. Même les voyageurs déjà munis d'un visa valide seront refoulés.
6: Soyons clairs, les documents ne seront pas annulés.
5: Il s'agit en fait d'une suspension de 90 jours des demandes d'immigration, nuance Léna Diab, ministre fédérale de l'immigration. La mesure ne vise que les nouveaux arrivants de ces trois pays africains.
6: Les personnes déjà au Canada ne seront pas tenues de quitter immédiatement le pays.
5: Mais dès samedi, les contrôles sanitaires se resserreront pour les voyageurs revenant des trois pays visés. Ces personnes devront subir un examen médical à leur arrivée au Canada. Les cas suspects seront hospitalisés. Les autres devront se placer en quarantaine pendant 21 jours. Le gouvernement, lui, continuera de surveiller l'évolution de l'épidémie d'Ebola et il n'exclut pas de prolonger ses mesures au-delà de la date prévue du 29 août. Dans les faits, il n'y a jamais eu de cas d'Ebola importé au Canada. Le risque reste faible selon les autorités sanitaires, mais Ottawa d'y agir par précaution à quelques semaines de la Coupe du Monde de la FIFA qui doit attirer des centaines de milliers de visiteurs au pays. Nafia Liber, Montréal, RFI.
0: Et à noter que l'Ouganda ferme sa frontière avec la RDC pour tenter de contenir la propagation d'Ebola. Les ressortissants ougandais revenant de RDC devront désormais observer une quarantaine obligatoire de 21 jours. La Norvège donne son accord pour rejoindre le parapluie nucléaire de la France. Emmanuel Macron l'a annoncé hier à Paris aux côtés du premier ministre norvégien Jonas Gahr Støre. Concrètement, la Norvège va participer aux exercices de dissuasion nucléaire de la France, seul pays de l'Union européenne à posséder l'arme nucléaire. Paris pourrait aussi positionner des éléments des forces aériennes stratégiques dans d'autres pays européens pour compliquer les calculs des adversaires de la France, notamment face aux menaces russes. Écoutez hier Emmanuel Macron.
7: Monsieur le Premier ministre, vous avez donné votre accord pour que la Norvège rejoigne ce que nous avons appelé la dissuasion nucléaire avancée lors du discours de l'île longue. C'est une étape très importante de notre partenariat et ce sera le moteur d'une coopération très ambitieuse. C'est une exigence réciproque que nous fixons au bénéfice de notre sécurité collective en Europe. La Norvège, partenaire géographique et stratégique clé avec lequel nous avions déjà des coopérations importantes pour assurer la protection du territoire allié face aux menaces extérieures, représentera une forte valeur ajoutée pour cette dissuasion avancée.
0: Emmanuel Macron hier et d'autres pays pourraient suivre comme le Royaume-Uni, la Pologne, les Pays-Bas, la Belgique, la Grèce, la Suède, le Danemark ou encore l'Allemagne. On parlait de la France et le procès en appel du financement libyen présumé de la campagne présidentielle de 2007 de Nicolas Sarkozy qui s'est achevé hier. Les 4 avocats de l'ancien président ont plaidé la relaxe. L'accusation avait-elle demandé 7 ans de prison. Le procès s'est refermé sur les derniers mots de Nicolas Sarkozy qui a de nouveau clamé son innocence au terme de 11 semaines d'audience qu'il a trouvé parfois éprouvante. L'actualité de ce jeudi, c'est aussi Donald Trump qui annonce soutenir officiellement le premier Premier ministre arménien Nikol Pachinian pour les élections législatives du 7 juin prochain. Scrutin à valeur de test pour le pays qui a récemment opéré un tournant vers l'Occident et pris ses distances avec la Russie. On va parler à présent de cette longue visite officielle en Chine pour le président serbe Aleksandar Vučić. Achève 5 jours de déplacement en Chine. Il a qualifié cette visite de plus importante de sa carrière politique. À la clé, une vingtaine d'accords, infrastructures, robotique, sécurité ou encore chaîne d'approvisionnement. Précision, Yelena Tomic.
8: La médaille de l'amitié, la plus haute distinction chinoise décernée à un ressortissant étranger. L'image est belle pour Aleksandar Vučić. Un succès pour les médias pro-gouvernementaux, mais qui suscite des critiques. Vuk Vuksanović, maître de conférence au King's College de Londres.
9: Le principal problème dans cette coopération avec la Chine réside dans les normes appliquées, car les projets d'investissement chinois ne respectent pas toujours les standards environnementaux de santé publique, des droits des travailleurs, de lutte contre la corruption ou pour plus de transparence. Si des États donnent aux Chinois un chèque en blanc, ils en profiteront au maximum, et c'est précisément ce qui se passe en Serbie.
8: Cette visite reflète aussi un réalignement stratégique de la politique étrangère serbe.
9: S'agissant de ses relations avec la Chine, Belgrade craint plus Washington que l'Union européenne, car à mesure que la rivalité sino-américaine s'intensifiera, les petits pays seront soumis à davantage de pression pour choisir leur camp. Belgrade essaiera certainement de mettre en place une stratégie analogue à celle de l'ex-Yougoslavie, en maintenant une forme de politique semi-équilibrée à la fois avec Washington et Pékin, une sorte de tentative d'imiter la Yougoslavie de Tito.
8: À l'heure actuelle, le régime autoritaire d'Aleksandar Vučić continue de jouer sur tous les tableaux en privilégiant la carte chinoise.
0: Yelena Tomic. En Inde, il agace le pouvoir, le parti populaire des cafards pour les chômeurs et les feignants, créé après des propos insultants du très puissant chef de la justice du pays sur la jeunesse. Désormais, le compte Instagram du parti compte plus de 22 millions d'abonnés, nettement plus que les 9 millions du BJP. Nicolas Roca.
10: Certains jeunes sont comme des cafards, des chômeurs, des feignants. Les propos la semaine dernière du chef de la justice indienne Surya Kant ont entraîné la création du parti populaire des cafards, l'insecte, un symbole pour une jeunesse désabusée.
11: Les institutions sont vidées de leur substance. Le gouvernement n'assume aucune de ses responsabilités.
10: Pour ce jeune indien de 27 ans, les récents scandales de fraude et d'erreurs lors des très compétitifs examens universitaires ont également attisé la colère d'une génération Z qui souffre du chômage de masse.
11: On a l'impression ici qu'il y a le même mouvement de la Gen Z qu'en Indonésie ou au Népal, où les jeunes qui n'ont pas pu trouver d'emploi sont maintenant dans la rue.
10: Ou plutôt en ligne, le parti a capitalisé sur l'intelligence artificielle pour sa communication, dévoilant un fossé générationnel.
11: Toutes les personnes âgées, disons au-delà de 40-45 ans, ne comprennent pas l'intelligence artificielle, les réseaux sociaux.
10: Représentation des femmes, démission du ministre de l'Éducation, l'indépendance des médias, des juges, les cafards ont émis des propositions et sont désormais la cible du parti au pouvoir. Tous ceux qui lèvent la voix, émettent une critique, sont traités d'antinationalistes et on leur dit de retourner au Pakistan, de quitter le pays, déplore le jeune homme. Il a souhaité rester anonyme, craignant des représailles.
0: Nicolas Roca du service international d'RFI, l'Inde frappée par un épisode de canicule depuis déjà plusieurs jours, tout comme l'Europe de l'Ouest, France, Angleterre ou encore Italie. La science est claire, le changement climatique d'origine humaine rend ces vagues de chaleur plus fréquentes, plus extrêmes. Voilà la déclaration de Simon Steele, hier responsable de l'ONU Climat, et justement sur le cours Suzanne Lenglen, écrasée par la chaleur, 33 degrés à l'ombre hier, la Kazakhstan. Elena Rybakina n'enchaînera pas avec un titre à Roland-Garros après l'Open d'Australie. La numéro 2 mondiale a chuté dès le deuxième tour face à l'Ukrainienne Yulia Starodoubseva.
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12: Jeanne Bartoli.
0: 6h14, vous restez avec nous sur RFI à suivre un reportage exceptionnel en Russie où depuis 2 ans, les condamnations pour trahison ont augmenté de 460%. Les avocats estiment que ces chiffres atteignent en réalité le double des Russes qui refusent de partir sur le front ukrainien. Ils sont peu nombreux, mais risquent, vous allez l'entendre, des peines très sévères. Le maire, la mairie de Barcelone veut remplacer les mythiques platanes d'ombre de la ville par d'autres espèces en cause les allergies au pollen de plus en plus sévères. nucléaire dans le sillage du réchauffement climatique, nous appellerons Élise Gazengel. L'invité culture, l'une des grandes voix de la petite enfance, Isabelle Aboulker, qui a composé une trentaine d'opéras destinés à la jeunesse, et puis le Conseil Santé, comme tous les matins, avec Caroline Paré. À parler à présent du conflit en Ukraine. L'État russe recrute partout pour l'armée, surtout pour ses unités de drones, un recrutement vital qui se passe y compris dans les universités les plus prestigieuses de Moscou. Et certains, ils sont très rares, refusent de participer au conflit. D'autres nombreux ont fini devant la justice pour avoir critiqué la guerre menée par leur pays en Ukraine. Leurs voix sont rares et les risques encourus de plus en plus élevés. C'est un reportage d'Anis Al-Jabri.
12: Nous ouvrons le procès dans une affaire pénale contre Vassili Anatolievitch Bolchakov, accusé d'avoir commis un crime.
13: Tribunal de Kassimov, à près de 400 km au sud-est de Moscou, une petite salle éclairée par des néons blancs. Nous sommes en janvier 2024. Vassili Bolchakov est accusé d'avoir discrédité l'armée et l'État dans des commentaires faits sur les réseaux sociaux. La trentaine, père de quatre enfants, il comparaît debout face au juge, à la procureure, son avocat à ses côtés.
12: Est-ce que l'accusé a une objection ?
14: Non, je n'en ai pas.
13: Dans une lettre écrite, le tribunal de Kassimov a autorisé RFI a assisté à cette audience et à l'enregistrer, mais il a interdit cette diffusion tant que le jugement ne serait pas prononcé. C'est fait depuis quelques mois. Vassili Bolchakov a été jugé coupable de tous les chefs d'accusation. Aujourd'hui, il n'a pas le droit de répéter les phrases incriminées. La première, celle qui lui a valu le déclenchement des poursuites, c'est une plaisanterie impliquant le chef de l'État et la conduite des opérations militaires. Une ligne rouge absolue. Les enquêteurs ont ensuite vérifié tous les messages de Vassili Bolchakov sur les réseaux sociaux et des lignes rouges majeures en Russie. Il en avait franchi beaucoup d'autres, comme celle-ci.
15: Le 22 septembre 2022, entre 20h15 et 22h16, Bolchakov a publié les commentaires suivants. Le premier, quel est le besoin d'aller en guerre ? C'était évidemment évitable. Le deuxième, bien sûr, saboter cette connerie à tous les niveaux est nécessaire.
13: Aujourd'hui, Vassili Bolchakov a déménagé avec sa famille dans la ville voisine de Ryazan, motif professionnel, dit Dit-il. Assis dans un café autour d'un thé, dans un mélange de russe et d'anglais, il dit avoir eu à ses yeux beaucoup de chance d'avoir écopé tout juste d'une amende. Il pèse beaucoup plus ses mots aussi, mais il n'est clairement pas rentré dans le rang.
14: Les gens qui m'ont fait ça l'ont fait en toute conscience et ils devront vivre avec ça. Chacun devra y faire face un jour ou l'autre. Tout change, partout, toujours. L'histoire l'a déjà montré, en Europe et dans des pays où tout le monde avait peur. Dans notre pays aussi, un jour tout changera. Mais je n'essaierai même pas de dire quand et de quelle manière les choses pourraient changer. Parce que tout peut devenir encore pire.
13: Au début du mois de mai, la Cour suprême a rendu publiques ses statistiques. En deux ans, les condamnations pour trahison ont augmenté de 460%. Les avocats estiment que ce chiffre atteint en réalité le double. Anis Al-Jabri, Kassimov, Ryazan, RFI.
0: Anis Al-Jabri, qu'on retrouvera tout à l'heure dans le dossier du 9h et qui a échangé ces dernières semaines avec un jeune russe qui a refusé de partir en Ukraine dès le début de la guerre. Nous appelons Barcelone à présent pour parler de l'augmentation des personnes allergiques au pollen. Selon l'OMS, elles sont de plus en plus nombreuses dans le monde à cause du réchauffement climatique. C'est le cas donc aussi à Barcelone où la mairie amorce une transformation de ses zones vertes. Élise Gazengel, bonjour. Barcelone vient d'annoncer, Élise, le remplacement de certains arbres.
16: Oui, concrètement, des platanes dits platanes d'ombre qui dominent et sont un symbole de la ville. Ils représentent 27% des arbres et la mairie de Barcelone veut les réduire de moitié d'ici à 2037, soit 3 platanes sur 10 qui seront remplacés, environ 25 000 exemplaires en moins. Il faut dire que cette espèce est devenue la plus détestée des habitants à cause des poils de ses fruits, des sortes de petites épines duvetées qui tombent au printemps, provoquant pour tous des irritations de la gorge, du nez, de la toux, des éternuements, et puis bien pire encore avec des difficultés respiratoires pour les personnes allergiques. Un problème accentué en ville à cause de la pollution qui rend le pollen plus agressif, plus allergisant selon les études scientifiques.
0: Et lutter contre les allergies n'est pas la seule raison de ce changement.
16: En effet, Barcelone veut aussi diversifier ses arbres pour réduire la dépendance de la ville à une seule espèce, ce qui accroît la vulnérabilité aux maladies. Et puis surtout, cette diversification permettra à la capitale catalane d'être plus résiliente aux effets du changement climatique, comme la sécheresse. L'objectif est d'atteindre 40% d'espèces adaptées à ce changement climatique, contre 30% actuellement.
0: Une sécheresse, Élise, qui fait des dégâts pour la végétation dans toute la région.
16: Oui, parce que rappelons que malgré les pluies abondantes de cet automne et hiver ici, la Catalogne sort de cet automne

0: une volonté, là encore, de lutter contre le réchauffement climatique, puisqu'en moyenne, les zones arborées rafraîchissent de 1,6 degré les rues, une mesure nécessaire si l'on en croit les prévisions. À la fin du siècle, ici, les températures maximales devraient augmenter de 4 degrés dans le centre-ville.
1: Élise Gazangel en ligne avec nous de Barcelone. L'invité culture d'RFI, une des grandes voix de la petite enfance, Isabelle Aboulker, qui a composé une trentaine d'opéras destinés à la jeunesse, dont Les Enfants du Levant. Carmen Lunzmann a rencontré la compositrice.
2: Isabelle Aboulker, bonjour.
3: Bonjour.
2: Vous êtes décidément la plus jeune des compositrices pour avoir gardé une âme d'enfant à travers votre production riche en œuvres pour la jeunesse. D'où vient cette affinité avec les voix et l'imaginaire des enfants ?
3: Écoutez, j'ai l'impression que c'est un cadeau du ciel d'avoir l'âge que j'ai, puisque 88, c'est beaucoup d'années. J'écris presque mieux pour les petits, les 4, 7, que pour les grands, ça m'enchante.
2: Avec un grand-père compositeur, un père cinéaste et écrivain, un oncle pianiste, votre parcours semble tracé d'avance. Isabelle Aboulker, première expérience sur scène dès l'âge de 6 ans à Alger, où vous avez grandi. Est-ce que cette enfance en Algérie a laissé une trace, une empreinte dans votre musique ?
3: Absolument pas, parce que je suis née donc en 38. Mon père était juif pied noir, pas maman qui était d'une famille bourgeoise, Henri Février, Jacques Février. Donc mon père a eu l'intelligence de ramener la famille à Alger. J'avais 4 ans quand nous sommes revenus à Paris. Aucun souvenir sinon du soleil peut-être, des odeurs. Et je crois que j'ai par contre la bonne humeur, le désir de vivre et d'être heureux quoi qu'il arrive des pieds noirs. D'un côté, je dis toujours Enrico Macias. Et je le revendique d'autant plus que la société d'aujourd'hui est très sombre.
2: Donc ce côté solaire, vous le mettez dans vos œuvres. Vous avez créé aujourd'hui plus d'une cinquantaine d'opéras et de contes musicaux. Dans cet opéra poignant, Les Enfants du Levant, d'après une histoire vraie, laquelle ?
3: Alors là, oublions Enrico Macias. C'est une histoire très sombre, c'est-à-dire 19e siècle, avec Napoléon III qui a voulu essayer de réintégrer des enfants dans la société. Leur donner un métier, et il a conçu quelque chose qu'il appelait les colonies agricoles, dont une sur l'île du Levant, en face de Toulon.
4: On accepte, supporte les coups.
3: Et cette communauté, on les a fait travailler dans des conditions difficiles en les nourrissant mal, a tourné au tragique car elle a été tenue par des adultes de fort peu de conscience et d'humanité.
5: Nous n'avons pas les moyens d'équiper une infirmerie.
3: Et après une révolte,
6: on ne peut pas continuer comme ça. C'est pas une vie.
3: Le lieu a brûlé et Claude Criti, l'auteur du livre Habitant Toulon, a visité cette île du Levant, a vu une plaque sur laquelle des noms et des dates surtout lui ont fait comprendre que c'était des enfants qui étaient morts là.
2: Donc un enfant sur 10 est mort sur cette île, mais il soufflait aussi un vent de révolte parmi ces jeunes détenus âgés de 5 à 21 ans. Comment vous traduisez ces ambiances entre oppression, résistance et espoir en musique, Isabelle Aboulker ?
3: Je travaille d'une façon très artisanale. Quand les textes sont porteurs, ma musique se pose naturellement sur les mots. J'aime le théâtre, j'aime le cinéma, j'aime la peinture, si vous voulez. Ma musique touche parce qu'elle est vivante. C'est du théâtre.
2: Côté mise en scène, cette tragédie est transposée vers d'autres traversées, celle des migrants, pour nous mettre un peu en garde contre un présent finalement aussi sidérant.
3: Surtout ne jamais oublier, je me souviens d'un voyage en Égypte où nous avons vu des enfants, des petites filles tisser des tapis, elles avaient 10 ans. Là vraiment, oui, le sujet est très fort et totalement actuel.
1: Les Enfants du Levant d'Isabelle Aboulker qui était au micro de Carmen Lunzmann, c'est à découvrir au Théâtre de la Renaissance dans la banlieue de Lyon jusqu'au 30 mai, 6h25. Place au Conseil Santé sur RFI. Caroline Paré nous parle ce matin des groupes de parole.
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8: Charles Di, bonjour.
9: Bonjour.
8: Vous êtes docteur en psychopathologie, psychologue clinicien à la maison des adolescents de l'hôpital Cochin à PHP à Paris. Comment décrire un groupe de parole à quelqu'un qui n'y a pas participé ?
9: Le groupe de parole n'est pas une discussion libre ni un débat. Imaginez une personne traversant un traumatisme psychique, une addiction.

0: un deuil ou une profonde solitude. Et puis un jour, elle entre dans un groupe de parole, elle hésite, elle écoute. Et soudain, quelqu'un dit quelque chose qu'elle n'a jamais réussi à exprimer. À cet instant, quelque chose change. Elle n'est plus seule avec sa douleur.
1: Et pour vous, c'est ça l'effet vraiment recherché, c'est ce changement, c'est ce, pas forcément un grand déclic, mais en tout cas, une évolution vers autre chose?
0: Il y a beaucoup de choses qui se passent dans un groupe de parole. Lorsqu'il est thérapeutique, ça permet de rompre la solitude, l'isolement. Ça permet la mise à mot des émotions. Ça permet de restaurer le lien social. Ça permet de réactiver le pouvoir d'agir. Les autres peuvent nous servir des miroirs émotionnels. Les autres nous sortent de la solitude du vécu où on se pense parfois étrange, bizarre. Il suffit de dire moi aussi. C'est déjà un pas vers la reconstruction.
1: Merci Charles Audi. 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
2: Et on vous dit à tout à l'heure. C'était Caroline Paré, comme tous les matins pour le Conseil Santé. Vous restez avec nous. Le retour de l'info sur RFI, ce sera dans 3 minutes, mais avant, la Radio du Monde célèbre les 25 ans de la disparition de Francis Bébey. Pour lui rendre hommage, on redécouvre un de ses morceaux emblématiques qui date de 1973. On écoute Kinshasa.

0: Et Kinshasa sur RFI, RFI qui célèbre donc les 25 ans de sa disparition. 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Vous restez à l'écoute, le retour de l'info dans 30 secondes.
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0: 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Et place à une demi-heure d'actualité africaine à présent avec vous, Nemo Ampis, bonjour.
3: Bonjour Jeanne, bonjour à tous. Les suites de l'épidémie d'Ebola à la une de ce journal, la riposte suit son cours. Et ceux qui la mettent en place sont autant vulnérables que les patients. Des médecins sont décédés du virus ces derniers jours, mais aussi des membres du personnel médical de la Croix-Rouge, au moins 3 selon l'organisation. Pour autant, ces volontaires restent mobilisés en première ligne et ce sont souvent les mieux placés pour s'occuper de cette riposte qui sont les mieux intégrés dans les systèmes communautaires. Cette actualité sanitaire dans l'Est qui ne fait pas oublier les défis sécuritaires et ce conflit toujours en cours entre autorités congolaises et rebelles du groupe AFC M23, des émissaires suisses et américains la semaine dernière à Kinshasa mais aussi à Gisenyi côté rwandais. La prise de parole ensuite de François Nelson Djader, fils de François Djader Bedaya qui en 2001 était commandant de la gendarmerie en Centrafrique. Il est l'un de ceux qui avaient été victimes du putsch avorté de François Bozizé. Aujourd'hui, sa famille continue de demander justice. Et puis la revue Nature qui alerte sur la surconsommation de viande de brousse. Elle pourrait mener à des extinctions d'espèces d'ici un demi-siècle. Dans 10 minutes, les sports, ce sera avec Antoine Grenier. L'épidémie d'Ebola dans l'est de la RDC toujours à la une, près de 2 semaines après l'annonce officielle du retour du virus dans le pays. C'est la souche Bundibugyo qui a été détectée, souche pour laquelle il n'existe ni vaccin ni traitement et qui tue aussi bien ceux qui sont déclarés positifs que ceux qui combattent la maladie. Il y a 2 jours, le ministère congolais de la Santé a officiellement reconnu les décès de soignants en première ligne et s'est engagé à améliorer leurs conditions de travail. C'est un sujet signé Passion Ligodi.
4: Je vous délie que ce serment que vous avez prêté le jour de l'entrée et qui vous lie dans ta vie professionnelle.
5: Une dizaine de personnes, un cercueil, quelques mètres le séparent. Le responsable local de l'ordre des médecins prend la parole. Il délie Dr Vladimir de son serment. C'est le geste ultime, celui qu'on réserve aux médecins morts dans l'exercice de leurs fonctions. Dr Vladimir est mort d'Ebola au centre d'isolement et des traitements de Rwampara. Dr Gauthier l'avait connu à Kisangani.
6: C'est un cadet d'abord, un cadet, un confrère, qui était plus attaché à la médecine. Il voulait à ce qu'il soit vraiment parmi les grands.
5: Le lendemain, dans la même zone, Dr Blaise décède à son tour, lui aussi emporté par les virus. Au total, selon des sources au ministère de la Santé, au moins 6 membres du personnel médical ont été tués par l'épidémie depuis son début. Dr Banka Dimpula Feli, coordonnateur principal de l'ONG Sauvons la Corporation Médicale, craint que l'épidémie fasse davantage de victimes parmi les médecins.
7: Et c'est un virus mortel, dangereux. Quand même, les moyens de se protéger, mettez dans des conditions acceptables.
5: Mardi, le ministère congolais de la Santé s'est engagé à améliorer davantage les conditions de travail des équipes déployées sur le terrain. Dans la riposte, il n'y a pas que le personnel médical. 3 volontaires de la Croix-Rouge congolaise sont également morts après avoir probablement contracté Ebola en Ituri, selon la Fédération internationale des sociétés de la Croix-Rouge et du Croissant-Rouge.
3: Patient Ligodi, la Croix-Rouge dans le pays qui justement appelle à la solidarité internationale face à Ebola. Les épidémies ne sont pas que des crises sanitaires nationales, est prévenu Grégoire Matesso, le président de l'organisation, mais qu'elles peuvent être un facteur de déstabilisation dans le reste du monde. Vous l'avez entendu, la Croix-Rouge est l'une des organisations en première ligne dans la riposte. Elle mène, entre autres, des missions de sensibilisation, mais gère aussi toute la gestion des deuils et elle reste mobilisée malgré les décès et reste la plus à même d'œuvrer pour l'engagement communautaire, comme nous le dit ce matin Gloria Lombo, sa secrétaire générale en RDC.
8: La Croix-Rouge de la RDC se base sur l'ancrage des ses volontaires, donc le réseau de volontaires, c'est ça notre force. Et la deuxième des choses, c'est que ces volontaires sont des membres de ces communautés affectées. Ils vivent dans les communautés et ils connaissent aussi, par exemple, les rituels, les traditions de communautés, comment les choses se font quand il faut enterrer antérieurement à Ebola. Ils connaissent aussi, parce qu'ils ont été formés, capacités en enterrement digne et sécurisé, mais aussi en surveillance à base communautaire et toutes les autres thématiques comme l'engagement communautaire et la redevabilité. Ils sont mieux outillés pour faire comprendre aux communautés qu'effectivement, ce que nous vivons en ce moment n'est pas notre vie d'hier. On doit adopter de nouvelles pratiques, de nouvelles méthodes, une nouvelle manière de vivre au sein de la communauté pour éviter qu'il y ait cette propagation de la maladie. Le fait qu'ils soient déjà les membres de la communauté ouvre la porte à la Croix-Rouge d'aller dans les sensibilisations, que ce soit de masse, de porte à porte, auprès de ménages. Et je pense que vous avez vu le chiffre total de personnes sensibilisées à plus de 30 000 à ce jour.
3: Gloria Lombo, secrétaire générale de la Croix-Rouge en RDC, au micro de Pauline Azidi, notre envoyée spéciale permanente à Kinshasa. Des inquiétudes donc toujours en RDC où les derniers chiffres n'ont pas évolué. Toujours près de 1000 cas suspects pour plus de 200 décès potentiellement liés à la maladie. Même si les organisations internationales estiment que les chiffres sont probablement sous-estimés. Inquiétude dans les pays limitrophes également. Hier, l'Ouganda a annoncé la fermeture de sa frontière avec la RDC pour tenter de limiter la propagation du virus. Les ressortissants ougandais venant de RDC devront observer 21 jours obligatoires d'isolement. À leur retour, en revanche, les échanges commerciaux ne sont, eux, pas totalement interrompus. J'ajoute que depuis hier, les ressortissants de RDC, d'Ouganda et du Soudan du Sud sont interdits d'entrer sur le territoire canadien. Reportage ce matin à Montréal. Et puis, je vous rappelle que le chef de l'Organisation mondiale de la santé, le docteur Tedros Ghebreyesus, est attendu ce jeudi dans le pays. La RDC et l'est du pays toujours en conflit. Les rebelles de la FCM-23 contrôlent de nombreuses zones du pays, notamment Goma, et la médiation internationale se poursuit, elle se délocalise même. Bonjour Céline Pellarin.
9: Bonjour.
3: Après Doha et Genève mi-avril, des délégués américains et suisses se sont récemment rendus sur place pour tenter de faire avancer les discussions entre autorités congolaises et le groupe politico-armé.
9: Oui, un déplacement en deux temps pour les délégués américains et suisses. Kinshasa, la semaine dernière, où il a notamment été question de l'application des deux protocoles signés à Doha. Forcé de constater que ni la libération des prisonniers ni le cessez-le-feu ne sont respectés. La deuxième étape des négociateurs suisses devait être Goma, grande ville du Nord Kivu, contrôlée par la FCM-23. Mais inquiet de la propagation du virus Ebola dans la zone depuis maintenant quelques semaines, les délégués suisses se sont arrêtés à Gisenyi, côté rwandais. Ce sont donc les représentants de la FCM-23 qui ont traversé la frontière pour les rejoindre mardi et hier mercredi.
3: Et au cœur de ces discussions, Céline, selon plusieurs sources, le site minier de Roubaix dans le Massissi tenu, lui aussi, par la FCM-23.
9: Oui, un gisement de coltan, minerai stratégique, convoité par les États-Unis dans le cadre des accords miniers signés l'année dernière avec Kinshasa. La FCM-23 avait dit sa disponibilité à traiter directement avec Washington sur la gestion de ce site sous son contrôle. Roubaix, qui a d'ailleurs été la cible en début de semaine d'une offensive de l'armée congolaise, attaque au sol et dans les airs, avec Nemo notamment des tirs de drones.
3: Merci Céline Pellarin. C'était il y a 25 ans, jour pour jour, dans la nuit du 27 au 28 mai 2001, en Centrafrique, un certain chef d'état-major du nom de François Bozizé tentait de renverser le président de l'époque, Ange-Félix Patassé, sans succès. Un coup d'état avorté qui avait fait au moins une vingtaine de victimes sans qu'aucune procédure judiciaire n'aboutisse, puisque François Bozizé est parvenu à ses fins 2 ans plus tard. Le sujet a ensuite été enterré. Pour autant, certaines voix continuent de demander justice. C'est le cas de François Nelson Djader. En 2001, son père, François Njader Bedaya, alors commandant de la gendarmerie, avait été ciblé et était décédé le 29 mai à l'hôpital. Aujourd'hui, son fils demande toujours des poursuites contre François Bozizé, qui vit en exil en Guinée-Bissau, et accuse l'actuel chef de l'État, Faustin Archange Touadéra, de couvrir certains exécutants toujours en activité dans l'armée. Je vous propose d'écouter François Nelson Jader.
10: Nous exigeons juste la justice, pas pour le général Jader, pas pour lui seul, mais pour toutes les victimes qui ont été assassinées à tort, que ce soit des personnalités politiques et que ce soit aussi du côté militaire, les officiers supérieurs de l'armée qui ont été assassinés à tort. Et à chaque fois, malheureusement, les assassins, les commanditaires de tous ces crimes sont aujourd'hui protégés par le pouvoir en place. Et à chaque régime qui se succède à la tête de la République sud-africaine, ces commanditaires et ces assassins sont toujours protégés et les victimes sont abandonnées à leur propre sort.
11: Donc vous demandez des poursuites contre François Bozizé et contre des officiers qui sont toujours en fonction aujourd'hui dans l'armée centrafricaine.
10: Oui, comme pour François Bozizé, avec tous ses complices et que tous les droits du général Jader qui ont été bloqués depuis des années doivent être payés à la famille et que la mort de tous nos parents, de toutes les victimes, doivent être dédommagées pour nous permettre de faire notre deuil.
3: François Nelson Jader, joint par François Mazé. Dans le reste de l'actualité, un premier vol de quelques 300 ressortissants ghanéens vivant en Afrique du Sud est arrivé hier à Accra. Ils ont été accueillis par le ministre des Affaires étrangères. Ce sont d'ailleurs les autorités ghanéennes qui avaient organisé ce retour au pays dans un contexte de fortes tensions xénophobes en Afrique du Sud. Récemment, des manifestations anti-immigrés ont éclaté dans le pays. Des scènes de violence, parfois envers les étrangers accusés de voler les emplois. Au total, 800 Ghanéens devraient être rapatriés alors que lundi encore Pretoria organisait une réunion d'urgence sur ce qu'elle qualifie d'immigration illégale. Vous retrouvez à la une de notre site internet des témoignages de Ghanéens rapatriés. On vous parle également ce matin de la campagne électorale qui se referme en Éthiopie. Lundi, les inscrits sur les listes sont appelés aux urnes dans le cadre de législatives. Un scrutin décisif puisque les députés élus choisissent ensuite le Premier ministre. L'actuel Abiy Ahmed est candidat pour un nouveau mandat. Alors que l'opposition dénonce des impossibilités de présenter des candidats dans certaines régions beaucoup trop instables au niveau sécuritaire. Et puis cette étude récemment publiée dans la très sérieuse revue Nature qui alarme sur la surconsommation de viande de brousse. Au rythme actuel, ces animaux risquent de disparaître progressivement d'ici 30 à 50 ans. Illustration au Gabon où cette viande est la première source de protéines animales. RFI Libreville, Yves-Laurent Goma.
12: Marché Mayumba au Pekawit. C'est ici que les restaurateurs et les adeptes de viande de brousse viennent faire le plein tous les samedis. Valentine est venue acheter sa viande préférée, le singe.
13: C'est la seule viande que je mange, le singe et le porc. Et puis je prépare ça de différentes manières, au bouillon, avec tout fait ça de pain.
14: Et c'est bon.
13: Très bon.
12: Les états de ce petit marché de fortune sont bien achalandés.
14: J'ai du sanglier, du singe, on a aussi les gazelles, nous avons aussi le chayan. C'est le marché de Mayumba, on retrouve tout ici.
13: Il y a l'antilope, il y a le pangolais, la gazelle, le chayan.
15: Le boa.
14: Tu vends quoi?
15: Le boa, le boa.
12: Les Gabonais mangent la viande de brousse depuis des générations. Vendeurs comme consommateurs ne croient pas que les animaux disparaîtront un jour de la forêt qui couvre plus de 80% du territoire national.
16: Oh, ça ne manque pas, il y a toujours la viande.
14: Les quantités n'ont pas diminué sur les marchés.
16: Ça n'a pas diminué.
17: Jamais. Tant qu'il y aura la forêt au Gabon, ça ne finira jamais.
12: Selon une étude de 2015, les Gabonais consomment environ 20 à 30 000 tonnes de viande de brousse par an. Le chiffre d'affaires du secteur est de 12 milliards de francs CFA. Officiellement, la chasse est très réglementée et surtout interdite dans les parcs nationaux pour assurer la pérennité de la faune. Yves-Laurent Goma, Libreville, RFI.
3: Cette consommation de viande de brousse qui représente aussi bien une menace pour la faune que pour la sécurité alimentaire, on y revient en détail dans le dossier du journal de 6h30, temps universel.
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3: À suivre, reportage à Madagascar en immersion dans l'une des forêts de baobab les plus grandes au monde et surtout les mieux préservées. On s'intéresse ensuite à d'autres espèces d'arbres, les cocotiers, qui sont menacés par le jaunissement mortel sur le littoral ivoirien. Ce sera le dossier Afrique Économie. Olivier Vallée est notre invité, ancien conseiller au Niger. Il revient sur une possible réouverture de la frontière avec le Bénin. Maman et sa chronique dans 10 minutes, mais tout de suite, c'est le journal des sports. Bonjour Antoine Grenier.
18: Bonjour Nemo.
3: Du football, Ismaïla Sarr, champion d'Europe avant de s'envoler pour la Coupe du Monde.
18: L'attaquant sénégalais vainqueur de la finale de Ligue Europa Conférence avec Crystal Palace. Succès 1-0 sur les Espagnols du Rayo Vallecano. But signé Jean-Philippe Mateta au retour des vestiaires et qui offre un an seulement après un succès en Coupe d'Angleterre. Le premier trophée européen de l'histoire de Palace. Maxence Lacroix a été des deux campagnes et le défenseur français appelé par Didier Deschamps pour la Coupe du Monde savoure très fort ce moment pour lui et ses coéquipiers.
19: C'est merveilleux, je pense qu'on est un club famille, un club qui vient de loin, un club qui vient du sud de Londres et donner ça à nos fans, c'est magnifique. Première fois en Europe et première coupe, je pense que c'est le rêve éveillé pour eux. Je pense qu'on mérite, je pense qu'on a fait aussi une très belle campagne. Ce trophée, on l'a pas volé.
18: Maxence Lacroix chez nos confrères de Canal+, Crystal Palace champion d'Europe, après Aston Villa en Ligue Europa, et en attendant peut-être Arsenal en Ligue des Champions samedi.
3: Et peut-être un triplé anglais. Le foot africain, Antoine, est le démenti de la fédération sénégalaise.
18: La FSF a publié cette nuit un communiqué pour justifier le départ retardé de la sélection vers les États-Unis. Des contraintes logistiques liées à la délivrance des licences d'exploitation du vol spécial. La fédération qui dément ainsi les rumeurs, stipulant que Pape Thiaw, le sélectionneur, aurait refusé d'embarquer pour des motifs liés à la renégociation de son contrat. La FSF qui admet tout de même que des discussions contractuelles sont en cours.
3: En Côte d'Ivoire, descente amère pour le Racing Club d'Abidjan.
18: Et la colère reste forte pour les Lions de Yopougon, relégués à l'issue de la dernière journée de Ligue 1 ivoirienne le week-end dernier. 8 ans dans l'élite, un titre, une coupe, tout ça s'achève amèrement, Molamine Sissavané.
20: Ça complique l'équation pour le Racing Club d'Abidjan.
21: Suite à la défaite fatidique contre le Stade d'Abidjan lors de l'avant-dernière journée, le Racing Club ruinait ses chances de maintien. Cette chute étonnante ne l'est pas tant que ça pour un club réputé formateur, estime Eddy Nasser, analyste.
22: Il y a eu beaucoup de joueurs qui ont été vendus sur les dernières saisons, parfois à Nice, parfois dans des clubs belges, suisses. Pour le club, ça a toujours été un éternel recommencement. Et ça ne pouvait pas perdurer à chaque début de saison.
21: 6 victoires, 9 nuls et 15 défaites, alors que les Lions ont joué les préliminaires de la Coupe de la Confédération l'année dernière. Ange Kouadio, journaliste sportif.
23: On est un peu peiné parce que cette formation nous gratifiait par le jeu de qualité de ces joueurs qui venaient des centres de formation.
21: Quant aux dirigeants et supporters du Racing, ils allaient avec une machination contre leur club. À la dernière journée, le coach Lazare Cissé a poussé un coup de gueule chez nos confrères de Canal+.
24: Nous, on a les joueurs plus jaune du championnat, et s'ils gagnent des matchs et qu'on vient les arracher, des victoires, il y a quelque chose qui manque. Cette belle équipe du RCA a laissé cette équipe aller en Ligue 2 parce que voulu par des personnes. C'est vraiment dommage et triste pour notre football.
21: Au Racing Club, en effet, on accuse la fédération d'avoir précipité le club en Ligue 2 en répression à la candidature de son fondateur à la présidence de la FIF. Molamine Tissavané, Abidjan, RFI.
3: Et puis Antoine, un mot de basket pour finir. Les RSSB Tigers en finale de la Basketball Africa League à Kigali.
18: Les Rwandais, tout feu tout flamme face à la Larkie du Caire, succès 106-97. Les Tigers qui connaîtront leur adversaire en finale ce jeudi à l'issue de la demi entre le Petro de Luanda et la Larkie Benghazi.
3: Merci Antoine Grenier, on vous retrouve tout au long de la matinée pour les sports sur RFI.
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3: Ce matin sur notre antenne, vous entendrez des témoignages rares de soldats russes qui refusent de participer au conflit en Ukraine. Des soldats qui se retrouvent sous pression pour les obliger à rejoindre ce que le Kremlin dépeint comme une opération spéciale. Cela fait 3 mois que les États-Unis et Israël sont en guerre contre l'Iran. L'armée américaine a mené de nouvelles frappes dans le sud de l'Iran. Les médias iraniens ont rapporté 3 fortes explosions entendues dans la région de Bandar Abbas tôt ce matin concernant un accord entre les belligérants. L'Iran a affirmé être en train de finaliser un accord cadre en 14 points avec Washington, donnant la priorité à la fin de la guerre sur tous les fronts, y compris au Liban, où les violences continuent malgré un cessez-le-feu théoriquement en vigueur depuis le 17 avril. Et puis l'Europe qui continue à subir le dôme de chaleur. En France, l'alerte orange canicule concerne désormais 17 départements. Des températures ont été annoncées à 38, voire 39 degrés. Inédit pour une fin mai dans cette région tempérée. L'Angleterre, l'Italie, une partie de l'Europe a également vécu une nouvelle journée de chaleur inédite à cette période. On vous parlait il y a quelques jours du plus grand baobab de Madagascar, 29 mètres de circonférence, qui est en train de disparaître, mais la grande île peut tout de même se réjouir. Elle abrite l'une des forêts les mieux préservées et les plus peuplées au monde de ces géants des terres, une forêt pourtant quasiment inconnue du grand public. Sarah Teto s'y est rendue, c'est à Kirin Dimité sur la côte ouest du pays. Reportage.
0: Waouh, il est incroyable ce baobab. Il a quel âge le baobab ?
4: Oh, presque 1000.
5: Au pied de ce groupe de touristes belges et espagnols s'étalent à perte de vue 130 000 hectares de forêt sèche. C'est 14 fois la superficie de la capitale malgache Antananarivo. Et au milieu de cette forêt, tels des rois qui dominent leur cours, les baobabs crèvent la canopée avec leur couronne dentelée. Environ 200 000 pieds matures ont été recensés, une concentration exceptionnelle. Depuis 1997, Kirin Dimité est devenu un parc national. Le chercheur du CIRAD, Cyril Cornu, spécialiste des baobabs, y a conçu un sentier botanique pour Madagascar National Parks.
6: L'idée de ce sentier, c'était de pouvoir circuler entre les baobabs en immersion complète à la découverte du milieu qui les abrite.
5: Car au-delà des baobabs, la forêt abrite aussi des espèces endémiques uniques. Le rat sauteur géant, le sifaka ou encore le foussa, le principal carnivore de Madagascar. Mais Kirin Dimité reste difficile d'accès. Comptez 5 heures de piste depuis Murundav, la plus grosse ville de la région, et uniquement en saison sèche. Sinon, il faut opter pour un trajet par la mer, lui aussi compliqué. Résultat, le parc est l'un des moins fréquentés de l'île, avec moins de 7000 visiteurs depuis l'an 2000.
6: Ce qui fait que finalement, ce parc, il rapporte peu d'argent. Enfin voilà, faut dire ce qui est, c'est aussi économique, hein, ce système de conservation.
5: Et pendant ce temps, la forêt continue de reculer.
6: Avec le Global Forest Watch, on a des chiffres effrayants, quoi. De 2001 à 2023, on est à 38% de diminution du couvert végétal, ce qui est gigantesque.
5: Dans la partie orientale du parc, plus difficile à surveiller, les infractions sont fréquentes. D'ailleurs, pendant le tournage...
0: Là-bas, c'est quoi ?
4: Il y a des feux.
0: Le feu ?
4: Oui, le feu.
0: Mais c'est interdit, ça ?
4: Oh, c'est interdit, mais les gardes des parcs pas vus.
5: Le parc compte seulement 18 gardes forestiers, épaulés par 300 bénévoles.
6: Et c'est là l'un des enjeux, faire connaître ce parc, mieux communiquer à son sujet, pour que les dizaines de milliers de touristes qui se rendent à l'allée des baobabs puissent, à 4 heures de route, découvrir un univers où les baobabs vivent dans un environnement parfaitement conservé.
5: Un sanctuaire encore préservé, mais dont l'isolement aujourd'hui constitue autant une protection qu'une menace. Sarah Teto, de retour de Kirin Dimité, RFI.
3: Un reportage à retrouver sur notre application RFI Pure Radio. Des arbres encore, cette fois nous sommes en Côte d'Ivoire, les arbres emblématiques du littoral de San Pedro jusqu'à Assini. Les cocotiers, eh bien ils sont sous la menace du jaunissement mortel, cette maladie qui décime les cocoteraies depuis plus de 3 décennies. Pour l'heure, aucun remède efficace n'est connu et ce fléau pourrait donc accentuer le déclin de la filière. Le dossier Afrique Économie à Ada, près de Jacqueville, la capitale ivoirienne de la noix de coco, c'est un reportage signé Benoît Almeras.
7: Ils ressemblent à des totems perdus dans la brousse, des dizaines de troncs de cocotiers dressés vers le ciel, abandonnés. Kwasi est paysan, il s'occupait de la parcelle.
25: Les premiers signes n'ont pas été vite reconnus. Il y a plusieurs noix qui sont tombées. Les feuilles deviennent jaunes et les feuilles commencent à tomber.
7: Les cocoteraies du paysan sont atteintes par le jaunissement mortel, une maladie causée par un phytoplasme. Ce parasite est transmis à la plante par des cicadelles. Le cocotier est alors condamné.
26: Les inflorescences, ça commence à noircir. Et une fois que ça noircit, entre 5 et 10 mois, le cocotier meurt.
7: Le botaniste Béranger Ngoran est le spécialiste ivoirien du jaunissement mortel du cocotier. Pour ce chercheur du Centre National de Floristique, aucun remède n'existe.
26: Pour le moment, tout ce qui est proposé, c'est des mesures prophylactiques.
7: Donc c'est pour limiter sa propagation ?
26: Oui, limiter sa propagation. Les essais aussi sont toujours en cours pour pouvoir identifier une molécule ou bien quelque chose qui peut vraiment permettre de lutter. Mais jusqu'à présent, il n'y a pas encore eu un produit pour dire que tel produit est efficace pour lutter contre la maladie.
7: La recherche ivoirienne se concentre sur la détection précoce du jaunissement mortel à l'aide de drones et d'images satellites. Objectif, comprendre la propagation du phytoplasme pour mieux le freiner. En attendant, la maladie progresse inexorablement depuis son apparition au début des années 1990 sur l'île de Grand Laou, à 60 km à l'ouest. En 30 ans, 5000 hectares de cocoteraies, au moins 750 000 arbres y ont péri. Un destin que redoute James, ce fonctionnaire retraité, 17 ans d'été, pour planter des cocotiers sur ses terres. Il y produisait au moins 20 000 noix par an, mais le jaunissement mortel y est apparu.
27: Quand j'ai pratiqué cette affaire de coco, là, par semestre, là, c'est quelque chose de 900, 1 million et quelques.
7: Et aujourd'hui, c'est rien ?
27: Rien, lui, c'est rien. 15 hectares, tout est décimé. J'achète un puissant à ma mort prochaine.
7: Selon les chefs traditionnels, les cocotiers faisaient la richesse et la réputation d'Ada. Face à la maladie, les paysans se tournent désormais vers la culture du manioc. La Côte d'Ivoire produit environ 120 000 tonnes de noix de coco par an, trois fois moins qu'il y a 40 ans. Benoît Almeras, Jacquesville, RFI.
3: À Jacquesville, il est 4h53. Après près de trois ans de fermeture, va-t-on assister à une réouverture de la frontière entre le Niger et le Bénin? C'est l'espoir de nombreux habitants des deux pays après la visite au Bénin du Premier ministre nigérien Ali Mahamane Lamine Zeyn dimanche pour la cérémonie d'investiture du nouveau président béninois Romuald Ouadani. Pour en parler ce matin, notre invité Olivier Vallée, ancien conseiller technique au Niger, et Christophe Boisbouvier lui a entre autres demandé ce que signifiait cette petite phrase du Premier ministre nigérien: entre le Niger et le Bénin, c'est une nouvelle voie qui s'ouvre. Extrait.
8: Ça signifie que malgré les tensions qui ont existé entre les deux États, il reste la profonde relation entre les deux pays, dans la mesure où le Bénin est le débouché naturel du Niger et vice-versa. Mais il reste des deux côtés, on redoute des infiltrations. Pour la partie nigérienne, la présence d'éléments américains et d'éléments français très visibles. Les Français utilisent des hélicoptères, utilisent des drones, surveillent le Niger. Donc du côté de l'armée nigérienne, il y a le sentiment d'une menace. Et en sens inverse, du côté béninois, bien entendu, on a peur de la pénétration du JNIM et de l'État islamique au Sahel.
9: Alors il y a en effet des militaires français qui sont présents sur le sol béninois et on l'a vu notamment lors de la mise en échec du putsch du mois de décembre dernier à Cotonou. Mais qu'est-ce qui prouve que les Français et les Béninois veulent agresser le Niger, comme le dit le ministre de l'Intérieur du Niger, le général Toumba?
8: Le ministre de l'Intérieur est peut-être obligé, pour un certain nombre de raisons, de faire peut-être de la surenchère. Donc il y a une méfiance qui finira par être levée. Donc je pense que sur la frontière, il y a des axes sûrs qui finiront par être ménagés. Mais la présence française ne fait rien pour faciliter la réouverture de cette frontière.
3: Entretien entre l'économiste français Olivier Vallée et Christophe Boisbouvier à écouter en intégralité dans un peu moins d'une heure sur nos antennes. À 6h56 ici à Paris, dans quelques minutes maintenant sur la radio du Monde, le début d'RFI Matin avec Andréane Mellard. Avant cela, c'est l'humeur de Mamane, la dernière de la semaine. Et Mamane, vous nous dites ce jeudi que football et politique sont en fait frères et sœurs jumeaux.
10: Oui, ce n'est pas pour rien que le football est le sport le plus populaire. Exactement qui joue contre qui. Quand l'équipe en rouge attaque, l'équipe en bleu défend. Et celle qui a marqué le plus de buts a gagné. Et si par hasard les deux équipes portent les mêmes couleurs, eh ben on sort les dossards. Tu sais, ces petits chasubles fluo qu'on enfile à l'entraînement pour des matchs entre joueurs de la même équipe. Même club, même coach, même vestiaire. C'est l'entraîneur qui fait la composition des deux équipes à chasubles différents pour travailler ses tactiques et maintenir les joueurs en tension. Et sur le terrain, les deux groupes jouent le jeu. Ils se chamaillent, se taclent allègrement, s'invectivent comme dans un vrai match. Et l'arbitre, ben c'est le coach. Eh ben, dans la politique gondouanaise, on fait exactement la même chose. Avec plus de budget, c'est vrai, mais parfois avec le même public que dans un stade de football. Par exemple, il arrive qu'en très très démocratique république, le parti de président fondateur remporte les élections. Toutes les élections, bien sûr. Il a la présidence, forme le gouvernement, nomme les ministres, contrôle le parlement. Il rédige les lois, les votes, il les promulgue. Et puis, c'est là qu'on rejoint le football. Ce même parti organise au Parlement des matchs d'entraînement avec chasubles fluo. C'est-à-dire que des membres du parti présidentiel sont désignés pour jouer l'opposition. Une auto-opposition, puisque l'opposition habituelle a préféré jouer à la maligne en boycottant ou alors avait été battue à plate couture aux élections à cause de son bilan catastrophique. Et hop, c'est parti pour des débats au Parlement entre chasubles rouges et chasubles bleus. Et ici aussi, comme au football, c'est le coach qui fait la composition des équipes. C'est lui qui arbitre le match. Or, en politique, quand tu contrôles
1: contrôles l'opposition, ben tu contrôles aussi le débat, tu choisis les questions au gouvernement, tu choisis les scandales, les indignations, et surtout tu choisis ce sur quoi le Parlement ne sera jamais indigné. Du coup, les séances parlementaires sont comme des matchs de la Champions League. Les tribunes applaudissent, les caméras filment, les consultants analysent les prestations, des plateaux télévisés invitent les uns et les autres pour qu'ils s'affrontent cordialement, naturellement. Et quand tout ça sera fini, ils iront dîner ensemble le soir même, parce que, n'oublie pas, c'est un match d'entraînement. Et pendant ce temps-là, le public prend ça très au sérieux. Il débat et s'énerve. Chacun défend son équipe parce que chacun croit assister à un vrai match. La prochaine fois, mon ami, que tu regarderas un débat parlementaire à la télévision, si tu sens qu'ils ont des chasubles de couleurs différentes, sache qu'ils sont dans la même équipe, dans la même majorité. À lundi.
3: À lundi, Maman. Et c'est avec vous que se referme cette deuxième édition d'Afrique Matin. Je remercie ceux qui nous écoutent sur le live YouTube d'RFI, Alphonse et Moïse qui nous saluent depuis la RDC. Olivier nous écoute depuis le Togo. Dans quelques secondes, dans une minute maintenant, le début d'RFI Matin avec Andréane Mélard.
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13: Bonjour à toutes et à tous, bienvenue. Ce matin, RFI vous fait entendre des témoignages exceptionnels. Igor, un russe de 25 ans, a refusé de combattre en Ukraine, ou encore Vassili, russe lui aussi, poursuivi pour avoir critiqué les opérations militaires russes. Une ligne rouge franchie dans les deux cas, des risques immenses. RFI vous fait entendre leur voix ce matin. Bonjour Martin Guèze.
15: Bonjour Andréane Mélard, bonjour à toutes et à tous.
13: À la une également ce matin, 3 mois de guerre en Iran.
15: Guerre sans cesse. Être sur pause depuis le début du mois d'avril. Un accord est toujours espéré avec les États-Unis. Mais cette nuit, les frappes ont repris, des tirs américains dans le sud de l'Iran. Téhéran a répliqué. On fait le point sur les événements de la nuit avec Siavosh Ghazi. Une vague de chaleur inonde l'Europe. Température record encore en Angleterre, en Italie et en France, où de nouveaux départements ont été placés en vigilance orange.

0: Ce n'était jamais arrivé aussi tôt dans l'année. Le mois de mai n'a jamais été aussi chaud dans l'Hexagone et les mal logés sont les plus exposés. Nous serons aussi dans ce journal au Sénégal où les milieux financiers sont inquiets face à l'instabilité politique, à Taïwan où la production de drones explose et à Roland-Garros où la reine Arina Sabalenka, numéro 1 mondial, est de retour sur les cours aujourd'hui. Une reine qui cherche une première couronne sur la terre battue et qui a porté d'inestimables bijoux lors de sa première sortie, ce qui n'a pas manqué de faire parler, vous l'entendrez.
1: 3 mois de guerre au Moyen-Orient, les États-Unis et l'Iran sont sur un fil.
0: Ce 28 mai n'a plus rien à voir avec la guerre ouverte du 28 février dernier, lorsque l'ayatollah Ali Khamenei avait été tué lors des bombardements conjoints des États-Unis et d'Israël sur Téhéran. Mais ce 28 mai est tout de même marqué par de nouveaux échanges de tirs, parmi les plus importants depuis le cessez-le-feu décrété le 8 avril dernier. Le deuxième épisode de ce type de cette semaine, les États-Unis ont frappé une base dans le sud de l'Iran. Téhéran a répliqué et on fait le point sur les opérations de la nuit avec notre correspondant Siavosh Ghazi. Siavosh, un accord est toujours d'actualité. Toujours espérée entre l'Iran et les États-Unis, même si de nouveaux tirs sont à signaler.
2: Tout d'abord, 4 navires américains ont tenté de traverser le détroit d'Hormuz en ayant éteint leur transpondeur. Donc il y a eu des tirs d'avertissement des gardiens de la Révolution et ces navires ont été contraints de rebrousser chemin et retourner donc dans le golfe Persique. Ensuite, il y a eu le tir américain contre une cible près de l'aéroport de Bandar Abbas. Et en réaction, les gardiens de la Révolution ont lancé des missiles et des drones contre une base américaine, sans doute au Koweït, en affirmant que si jamais les Américains menaçaient et frappaient de nouveau le territoire iranien, la riposte des gardiens de la Révolution sera encore plus dure. C'est un avertissement très clair de la part des gardiens de la Révolution qui disent qu'ils contrôlent le détroit d'Hormuz et qu'aucun navire n'a le droit de traverser ce détroit sans l'autorisation des gardiens de la Révolution.
0: Merci beaucoup, Siavosh Ghazi, correspondant de RFI. En Iran, au Liban, Israël bombarde, tire la grande ville du sud du pays. Cela fait suite à des ordres d'évacuation. L'armée de l'État hébreu qui affirme viser des infrastructures du Hezbollah dans cette région qu'elle considère comme une zone de combat. Israël intensifie ses opérations terrestres et aériennes au Liban. Le Hezbollah fait état de combat direct en dépit du cessez-le-feu en vigueur depuis le 17 avril. Une escalade qui intervient alors que le Liban et Israël ont rendez-vous au Pentagone ce vendredi avant une nouvelle session de négociations à venir les 2 et 3 juin.
1: Le coup de chaud continue sur le vieux continent.
0: En Angleterre, en Italie et en France, surtout Andréane, jamais l'alerte orange canicule n'avait été déclenchée lors d'un mois de mai dans l'Hexagone. C'est désormais chose faite, niveau de vigilance qui concernait d'abord 8 départements hier, puis 13 et finalement 17 ce jeudi. Niveau d'alerte relevé pour les départements d'Île-de-France, le Premier ministre Sébastien Lecornu doit lui présider une réunion interministérielle pour préparer les services de l'État français avant l'été à venir. Les températures atteindront 35 degrés aujourd'hui dans la région parisienne, avec des pointe à 38 et 39 dans le sud-est de la France. En première ligne face à cet épisode exceptionnel de forte chaleur, ce que l'on appelle les mal logés vivant dans des bouilloires thermiques. Exemple à Aubervilliers, au nord de Paris, dans ces logements devenus invivables. Reportage de Juliette Pietraszewski.
3: En fait, on reste dans le noir pour essayer d'avoir un petit peu de fraîcheur.
4: Rideau fermé dans toutes les pièces à cause de l'absence de volets, Michel Audrin, retraité, tente le tout pour préserver son appartement de la chaleur.
3: Chaque matin, j'ai un rituel donc, que je vais faire avec vous. J'arrose complètement le béton du balcon. Voilà, et on sent un peu de fraîcheur quand même. Mais ça va pas durer, quoi. Et puis toute la journée, on peut pas faire ça, parce qu'il fait trop chaud. Le salon, par exemple, on a 32, 33 degrés en plein après-midi, quoi. J'ai des malaises, on sait pas comment se mettre.
4: Dans sa passoire thermique, Michèle Audrin, présidente du syndicat Locataire Ensemble, se considère désormais comme une victime du dérèglement climatique.
3: J'habite ici depuis 85, et j'ai vraiment ressenti ce réchauffement depuis 6 ans à peu près. Donc l'été, je suis obligée de partir chez mes enfants. On subit quand même d'une maltraitance qu'on ne devrait pas subir.
4: Cette précarité énergétique d'été est aussi dénoncée par Meider Olivier, chargé de plaidoyer climat à la Fondation pour le logement.
5: On est sur un phénomène d'injustice sociale. C'est vraiment une urgence sanitaire. Le temps nous rattrape. En 2026, on a déjà une canicule au mois de mai. Donc il faut pour nous qu'il y ait une adaptation spécifique à la chaleur qui soit faite des logements, qu'on n'attende pas uniquement la rénovation énergétique.
4: L'adaptation au changement climatique nécessite donc une transformation profonde de la politique du logement, rappelle la Fondation.
0: La Fondation pour le logement qui a annoncé également se joindre à une action d'un collectif citoyen contre l'État français pour obliger ce dernier à renforcer ses mesures contre le dérèglement climatique, notamment en faveur des mal logés. Et puis à noter que l'Europe n'est pas la seule région du monde touchée par cette vague de chaleur précoce. L'Inde également l'a subie de plein fouet selon l'ONU. Les Nations Unies qui prévoient par ailleurs que les températures mondiales devraient se maintenir à des niveaux records sur la période 2026-2030.
1: 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Dakar où les secousses de la vie politique politique sénégalaise font trembler les milieux financiers.
0: Et la fracture du couple Bassirou Diomaye Faye, Ousmane Sonko inquiète. Ousmane Sonko, désormais président de l'Assemblée nationale, alors que le nouveau Premier ministre Amadou Alaminou Sylo n'a pour l'instant pas encore constitué son gouvernement, ce qui ne rassure pas, mais alors pas du tout, les banques d'investissement qui craignent que le Sénégal ne se retrouve en défaut de paiement pour sa dette extérieure, Léa Lisa Vesteroff.
6: L'analyse de l'agence de notation ivoirienne Bloomfield est sans appel, évoquant dans un communiqué la détérioration récente de l'environnement politique au Sénégal. L'institution financière évoque des risques de paralysie dans le fonctionnement des institutions dans un contexte de fortes contraintes financières, allusion à la dette publique de 132% du PIB. Les risques pesant sur la capacité de l'État à honorer dans les délais l'ensemble de ses engagements financiers se sont significativement renforcés, affirme encore l'agence financière. En clair, le risque de défaut de paiement de sa dette a augmenté pour le Sénégal. Dans ce contexte, le chef de l'État doit d'autant plus rapidement nommer un gouvernement et obtenir un soutien à l'Assemblée nationale pour donner des orientations économiques et financières claires. Tout blocage serait fatal, assure un analyste financier. En jeu également la reprise d'un éventuel programme avec le Fonds monétaire international, possible uniquement s'il y a une équipe gouvernementale en place. Le Sénégal, qui a d'énormes échéances financières qui l'attendent, Dakar doit décaisser 1200 milliards de francs CFA entre fin juin et juillet pour rembourser le service de sa dette, l'équivalent de 3 mois de recettes budgétaires de l'État. Léa Lisa Vesteroff, Dakar, RFI.
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1: La production de drones en plein boom à Taïwan.
0: Qui a bien compris que les aéronefs avaient le vent en poupe, Andréane, des drones qui ne coûtent pas cher et qui sont produits en masse. Taïwan qui a vendu plus de 180 000 drones depuis le début de l'année 2026, selon les statistiques officielles. L'archipel se positionne et compte bien devenir l'un des leaders du marché, Claudia Bertram.
8: 20 fois plus de drones exportés depuis le début de l'année que l'an passé sur la même période. Les principaux acheteurs, la République tchèque et la Pologne. La plupart des drones sont ensuite réexportés vers l'Ukraine. Face à la menace de la Chine qui revendique l'île et n'exclut pas de la prendre par la force, Taïwan prépare une économie de guerre, selon Hugo Tierney, docteur en histoire militaire de l'EPHE et chercheur à l'IRSEM.
9: Dans la pensée stratégique taïwanaise actuelle, les drones, ils vont permettre de compenser partiellement cette infériorité numérique par rapport à la Chine, de maintenir les capacités de l'armée taïwanaise après les premières frappes chinoises, et en fait de cette façon-là d'augmenter le coût d'une opération chinoise. Donc ça doit avoir un effet sur la dissuasion.
8: Mais Taipei fait face à des blocages politiques intérieurs sur le budget de la défense. Un paradoxe pour le spécialiste.
9: Taïwan essaye de développer une industrie de drones, mais continue in fine, à cause des équilibres politiques locaux, à favoriser des achats américains au détriment d'une montée en puissance industrielle locale.
8: D'où l'intérêt de se tourner vers les marchés occidentaux. L'archipel revendique des drones non rouges, comprendre sans matériaux chinois. Une capacité à nuancer selon l'expert. Malgré ses atouts technologiques, Taïwan fait face à de nombreux concurrents sur le marché mondial.
0: Claudia Bertram du service international de RFI.
1: En France, la ministre de l'Agriculture épinglée et recadrée.
0: Par le Premier ministre lui-même, Sébastien Lecornu, qui a appelé Annie Genevard après sa participation un déjeuner polémique organisé par l'Institut de l'Espérance, un groupe de réflexion créé par le milliardaire Vincent Bolloré, auquel participaient de nombreuses personnalités d'extrême droite et ultra-conservatrices, comme le nouveau conseiller économique du Rassemblement National ou encore une propagandiste du Kremlin. Mais qu'est donc venue faire ici la ministre de l'Agriculture ? Réponse avec Charlotte Urien-Tomaca.
10: Parmi les invités figuraient notamment des soutiens de l'Union des droites, des figures de la chaîne CNews, ainsi que d'anciens relais de médias pro-russes comme l'ancienne directrice de Russia Today, Xenia Fedorova. Une présence jugée embarrassante pour le gouvernement alors que l'exécutif tente d'éviter toute ambiguïté avec l'extrême droite. L'entourage d'Annie Genevard, proche de Laurent Wauquiez.
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0: Vu d'ici sur TSF 98, on va parler aujourd'hui association avec Dorian qui est chargé de mission, engagement et vie associative au sein d'Est3A. Bonjour Dorian.
1: Bonjour.
0: Alors là, pourquoi on va parler association? Puisque la Maison des Assos et Est3A organise demain, jeudi, enfin ce jeudi 28 mai, entre 17h et 20h, une soirée. C'est quoi? C'est un atelier? C'est.
1: Un peu de tout.
0: Un peu de tout.
1: Il y aura atelier et aussi un peu petite conférence pour expliquer un peu le sujet au début.
0: Sur la thématique, mon association est-elle utile pour le territoire?
1: Exactement. Donc c'est l'idée de parler de l'utilité sociale des associations. Ouais. Et en fait, l'objectif, c'est surtout de faire comprendre aux associations que c'est possible d'en parler de manière simplement. On l'espère en tout cas.
0: Voilà, donc on va parler un petit peu du déroulé de cet après-midi. C'est entre 17h et 20h, alors c'est début de soirée, fin d'après-midi. Déjà rappeler ce qu'est S3A, puisque pour Hérouville, pour les associations, c'est très connu, mais pas forcément pour tout le monde.
1: Oui. Alors S3A, c'est structure associative d'aide aux associations. Et du coup, comme le nom le dit, on accompagne les associations et aussi les porteurs de projets qui voudraient créer une asso ou des collectifs. C'est à toutes les dimensions, hein, sur la création d'associations, sur les modifications de statut, de direction. Quand on recrute, s'il y a des problèmes pour recruter les bénévoles, on peut aussi accompagner. Sur la formation, on fait beaucoup de formation. Voilà.
0: Et l'accompagnement aussi pour les associations, pour la comptabilité, choses comme ça également.
1: Oui, on peut aussi accompagner sur les bilans, les comptes de résultats et aussi pour les associations employeuses, donc tout ce qui est contrat social.
0: Donc ça représente beaucoup de travail. Il y a beaucoup d'associations à Hérouville, sachant qu'en plus, vous pouvez aussi accueillir des associations qui viennent hors d'Hérouville 5.
1: Oui, Hérouville, c'est 500 associations, à peu près. Nous, à la Maison des Assos, alors on a, avec S3A, on a environ 170 associations adhérentes. Mmh. Et on a à peu près 190 qui viennent nous voir chaque année sans être adhérentes. Et sinon, dans la Maison des Assos, c'est 90 associations qui sont domiciliées, qui ont leur siège social, et 40 qui ont leur bureau.
0: D'accord. Voilà. Donc la plupart du temps, ça doit être très varié, Marc, mais pourquoi on vient à S3A? C'est quoi le but premier, la question principale qu'on pose à S3A pour une association? C'est de l'accompagnement, surtout?
1: Oui, c'est ça, accompagnement. Souvent, les premières questions, c'est qu'est-ce qu'on peut faire ou qu'est-ce qu'on n'a pas le droit de faire.
0: D'accord.
1: On intervient souvent quand il y a des problèmes, malheureusement, mais on est là pour ça. Après, on peut aussi intervenir au tout début, en fait, juste pour accompagner un projet et qui se passe le mieux possible.
0: Ça peut être aussi donc pour créer une association et pour avoir un accompagnement.
1: Ou même

0: des maisons des assos. Donc c'est une évaluation qu'on a menée avec plusieurs MDA en France et avec le réseau national des MDA. Et donc là, au début de l'année, on est arrivé à notre conclusion, notre rapport de quelle était notre utilité dans l'accompagnement qu'on offrait aux associations. Et en fait, cette démarche, elle nous a permis, nous, de comprendre ce qu'était l'évaluation de l'utilité sociale, d'apprendre nous-mêmes à mettre des mots sur nos actions. Et on s'est dit que ça serait très enrichissant pour les associations de, elles aussi, faire cette expérimentation, de questionner son utilité pour savoir mieux expliquer ses actions.
1: Parce qu'il y a des doutes parfois pour les associations ?
0: Ouais, on voit par exemple qu'on accompagne pour les demandes de subventions, où toutes les associations ne savent pas forcément, n'ont pas la meilleure manière de mettre en valeur leurs actions. Et après, c'est aussi d'aller un peu contre l'injonction aux chiffres. Donc c'est important de parler des chiffres dans le sens, on a fait X ateliers, on a eu X participants, X actions. Ça, c'est important, mais c'est aussi bien de mettre en valeur le lien social, la solidarité que nos actions apportent sur le territoire, le dynamisme, etc. Bon, il y a plein de critères, il y a plein de notions dans l'utilité sociale.
1: Et peut-être que justement, des associations n'ont pas, ne savent pas forcément toutes les valeurs qu'elles peuvent avoir pour justement le territoire.
0: Exactement. Ouais. En général, elles arrivent quand même à en parler, même sans le savoir inconsciemment, mais il y a beaucoup de critères, beaucoup de sujets dedans qu'on n'a pas forcément conscience.
1: Alors donc, vous attendez demain une trentaine d'associations qui sont inscrites, parce que c'est sur inscription, mais bon, a priori, on peut quand même venir comme ça.
0: Oui, ouais. C'est porte ouverte.
1: D'accord. Donc voilà, si vous n'êtes pas inscrit et que vous voulez assister à cet événement, c'est possible. Donc comment ça va se dérouler? Ça commence à 17h par un accueil.
0: C'est ça, donc ça commence, oui, 17h, accueil, alors on l'espère, si l'orage ne sera pas tombé ou aura fini, accueil sur la terrasse au soleil. Mmh. Donc il y aura une petite animation d'interconnaissance pour commencer à se parler et à entamer le sujet. Et ensuite, il y aura une demi-heure à peu près de séance plénière où il y aura une chercheuse qui s'appelle Hélène Duclos, qui est spécialiste de l'utilité sociale et qui fait partie des pionnières à avoir concrétisé cette notion, qui expliquera un peu qu'est-ce que ça veut dire. Et ensuite, il y aura des ateliers d'une heure 15 environ. Donc il y aura 5 tables, normalement, si tout se passe bien. Et on finira par, de nouveau, on se réunit en plénière et on discute et on échange de tout ce qui s'est passé pendant les ateliers.
1: Dans ces ateliers, justement, il sera question de quoi ? Comment ça va s'organiser ?
0: Alors du coup, on a organisé en 5 tables. Et ces 5 tables, ça correspond un peu les 5 gros critères ou enjeu de l'utilité sociale. Et alors du coup, il y aura des petits jeux sur ces tables. Et en fait, l'idée, ça sera de questionner selon cet angle-là, est-ce que mon association répond à cet angle dans l'utilité sociale, et essayer de comprendre qu'est-ce que c'est. Donc par exemple, pour que ce soit plus clair, il va y avoir une table sur la citoyenneté. Donc qu'est-ce que la citoyenneté dans l'utilité sociale et en quoi mon association peut plus ou moins répondre à ça. Il y aura aussi sur le vivre ensemble, sur la transformation sociétale, le dynamisme territorial et l'épanouissement.
1: Au final, chaque association peut trouver sa place dans chaque catégorie, puisque en creusant bien, de toute façon, tous ces thèmes-là, on les retrouve dans chaque association.
0: Souvent, oui. Oui. Normalement, toutes les associations pourront retrouver quelque chose. Et justement, c'est l'idée de leur montrer qu'en fait, elles ont un impact autrement que ce qu'elles pourraient penser et qu'elles peuvent encore plus mettre en valeur leurs actions.
1: Donc dans leurs actions, dans les demandes de subventions, puisque c'est ça aussi la difficulté, c'est comment se mettre en valeur et comment bien expliquer le rôle, l'objectif de l'association.
0: C'est ça, parce que parfois on n'a pas toujours autant de chiffres qu'on voudrait, ça peut être plus compliqué de mettre en avant l'utilité sur le territoire, et du coup ça c'est aussi un moyen d'exprimer autrement l'utilité qu'on peut avoir sur un territoire par nos actions.
1: Et est-ce que cette question-là, justement, certaines assos viennent vous la poser à S3A?
0: Oui, ça arrive. Après, nous aussi, on la pose parfois. Justement, on essaie de leur expliquer, encore une fois, quand on fait les demandes de subvention ou même quand on les accompagne sur penser leur projet associatif. Le projet associatif, c'est justement les objectifs et les valeurs.

0: valeurs que l'association veut porter et à quels besoins elle veut répondre sur le territoire. Et du coup, dedans, il y a aussi la question de l'utilité sociale. Et du coup, c'est aussi nous, on essaie de pousser les associations à penser ça. Donc c'est des deux. Des fois, c'est les associations qui nous demandent. Des fois, c'est nous, on essaie de pousser la réflexion dessus.
1: Donc là, on l'a dit tout à l'heure, une trentaine d'assos pour l'instant sont inscrites. Est-ce que parmi cette trentaine d'assos, on retrouve un petit peu finalement toutes celles qui viennent habituellement au rendez-vous proposé par S3A, ou est-ce que de nouvelles structures viennent découvrir un petit peu ce type de séquence?
0: Là, ça s'est un peu élargi parce qu'on a eu la chance. Alors ce projet-là d'utilité sociale, depuis notre évaluation nous-mêmes qu'on a fait, c'est co-construit en partenariat avec la ville d'Hérouville-Saint-Clair. Et donc, ils nous ont aussi appuyé sur la communication. Il y a eu des envois, par exemple, de mails à toutes les associations d'Hérouville. Mmh. Donc, ça a permis de toucher d'autres associations qui n'étaient pas forcément adhérentes à S3A. Et donc, on a quelques associations qui viennent et qui ne sont pas forcément là tout le temps chaque année. Donc, d'accord. C'est aussi l'occasion, même pour les associations qui nous connaissent bien et qui ont l'habitude de venir, de rencontrer d'autres associations du territoire.
1: Alors, on parle d'S3A et de la maison des assos. On le disait hors antenne, votre assemblée générale s'est passée il y a quelques temps.
0: Oui.
1: Est-ce qu'il y a des points forts qui sont notables, que l'on peut dévoiler ici?
0: Ouh, question difficile.
1: Ouais, difficile.
0: ce qu'on peut faire un lien avec ça, c'est que nous, ce qui a été intéressant avec l'évaluation de notre utilité sociale qu'on a fait, c'est que ça nous a permis de repenser notre projet associatif. Et ce qu'on a présenté, du coup, en AG. Donc, par exemple, on s'était rendu compte dans l'évaluation que parfois la position politique que pouvait avoir S3A n'était pas toujours claire pour tout le monde. Et du coup, à l'AG, donc le CA a rédigé un communiqué, en fait, un peu. Et ça a été transmis à l'AG sur le fait... voilà, la principale chose qui est ressortie, c'est que... on a une position politique dans le sens où on défend la liberté associative. Et ça, c'est un point important pour nous à S3A.
1: D'accord. Vous avez été faire des micro-trottoirs, je crois, pour
0: oui.
1: préparer un petit peu cet événement. C'était quoi l'objectif de ce micro-trottoir, justement?
0: On voulait questionner différents angles. Donc là, par exemple, pour demain, on va beaucoup questionner les associations et quelle est leur utilité selon eux. Mais on voulait aussi demander aux habitants... selon eux, le regard extérieur, est-ce que les associations sont utiles et en quoi elles sont utiles pour eux, pour pas que les associations réfléchissent toujours qu'entre elles, en fait. Et donc, c'est pour ça qu'on a été directement sur le territoire. On a été au Beau Café, un café associatif, et on a été au Café des Images, un autre café associatif aussi. On n'a pas du tout visé des habitants, on a été au hasard sur le territoire, qu'on voyait qu'il y avait du monde, pour avoir leur regard extérieur aussi.
1: Qu'est-ce que vous avez appris, alors, de ces micro-trottoirs?
0: Qu'est-ce qu'on a appris? On a eu quelques critiques qui étaient intéressantes, parce que beaucoup nous ont ressorti un peu ce qu'on entend souvent. Donc les associations, c'est utile pour le lien social, la solidarité, mais on a aussi eu quelques retours critiques sur comment ça, on pourrait encore faire mieux. Et par exemple, on a beaucoup parlé des initiatives habitants. Donc là, c'était plus ce qui se passe entre habitants, entre voisins, entre collectifs qui ne sont pas déclarés et qui font aussi partie en fait de l'utilité sociale, qui créent aussi une utilité sociale et de la solidarité sur le territoire et qu'on devrait accompagner ou mettre en valeur autrement que ce qui est fait pour le moment. J'en dirai pas plus. Surprise demain.
1: Oui, parce que pourquoi une critique, en fait, puisque finalement, ça peut donner aussi l'envie de créer une association pour ces collectifs.
0: Oui.
1: Parce que,
0: oui, oui.
1: Pourquoi pas, après tout.
0: Oui, après, c'était des critiques constructives, toujours intéressantes, pour qu'on continue à s'améliorer.
1: D'accord. Donc si on veut en savoir plus, il faut venir jeudi 28 mai, 17h-20h à la MDA. Mon association est-elle utile pour le territoire? On va en rester là, puisque de toute façon, il faut venir pour en savoir plus.
0: Oui.
1: Il y a des ateliers, donc ça va permettre de décrypter un petit peu les choses. Merci beaucoup, Doriane, d'être venue nous présenter
0: cet événement. Avec plaisir. Et puis à demain.
1: Et à demain. À bientôt.

Quoi de neuf à Hérouville, jeudi 28 mai. De 14h à 16h à la Passerelle au 804 Leval, atelier créatif, animation, fil de fer avec Sylvie. La Passerelle, accès gratuit, ouvert à toutes et tous au 804 Leval. Renseignements et contacts, téléphone 06 67 92 78 50, lapasserelle@herouville.net. Horaires, mardi et samedi, 13h30, 19h, mercredi, jeudi et vendredi, 13h30, 18h. Quoi de neuf à Hérouville, vendredi 29 mai? De 10h à 12h, à la Cité de l'Alimentation, espace Malraux, 5 Esplanade, Rabelais, atelier cuisine pâtisserie européenne, proposé par le service Relations internationales en partenariat avec la Cité de l'Alimentation. Gratuit sur réservation par courriel international@herouville.net. C'est organisé dans le cadre du mois de l'Europe. À la Passerelle au 804 Leval, de 10h à 12h, atelier cuisine, préparation de pâtisserie européenne avec la Cité de l'Alimentation. De 13h30 à 17h, permanence PIMS, médiation, accompagnement sur les démarches quotidiennes, énergie, eau, transport en commun, etc. De 14h à 16h, toujours à la passerelle, atelier cuisine, préparation de pâtisserie européenne avec la Cité de l'Alimentation. À 20h au théâtre d'Hérouville, un square du théâtre, concert de No Slide, Brass Quartet, Orchestre de cuivre et l'orchestre de l'école Simone Veil en première partie, organisé dans le cadre de la saison musicale d'Hérouville. Quoi de neuf à Hérouville, samedi 30 mai? À 10h, inauguration du local du Conseil citoyen d'Hérouville au 9.20 Grandel. De 9h à 17h, gymnase La Porte, 3 quartiers Savary, escrime, challenge de la liberté, compétition des catégories M9 à vétérans, organisée par le cercle d'escrime La Rapière. À 10h30, parking cimetière Beauregard, ancienne route de Ouistreham, opération Une naissance, un arbre, remise par la ville des certificats de plantation d'un arbre aux familles hérouvillaises ayant eu un enfant au dernier semestre 2025. De 14h30 à 18h à la Passerelle au 804 Leval, présentation d'une fresque collaborative sur les droits des femmes en Europe et animation festive, fresque, exposition, buffet pâtisserie européenne et jeux pour petits et grands, organisé par le service Relations internationales dans le cadre du mois de l'Europe. À 18h30, chapelle du Petit Lourdes, 703 rue des Sources, concert de l'orchestre Molto Piu dans le cadre de l'événement Pierre en Lumière. À 20h, à l'atelier Centre culturel rue de Tigvine, concert de Lox Swan, musique actuelle dans le cadre de la programmation de l'atelier. Quoi de neuf à Hérouville, dimanche 31 mai. De 9h à 17h, gymnase La Porte, 3 quartiers Savary. Escrime, deuxième journée du Challenge de la Liberté, compétition des catégories M9 à vétérans, organisée par le cercle d'escrime La Rapière. De 11h à 18h, au domaine de Beauregard, ancienne route de Ouistreham, fête des cultures du monde. Pour cette 46e édition, près de 50 associations seront au cœur du domaine de Beauregard pour promouvoir la richesse culturelle qui caractérise la ville d'Hérouville-Saint-Clair. En 2026, la ville oriente le projecteur sur l'outre-mer et les océans. Bien d'autres nationalités seront également présentes pour partager leurs traditions, leurs coutumes, leurs histoires, leur art et leur gastronomie. Partez depuis le domaine de Beauregard pour un voyage autour du monde. Renseignements sur herouville.net.
L'association Héroux Libre propose des ateliers près de chez vous pour entretenir, réparer ou conseiller dans le choix d'un vélo. L'association dispose d'une palette d'outils adaptés permettant d'entretenir et diagnostiquer la majorité des vélos courants. Rendez-vous ce dimanche, quartier Les Bizets, devant la boulangerie Kellier, avenue de Garpsen, de 10h à 12h30.

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5: L'heure du journal, bonjour Jeanne Bartoli.
7: Et bonjour Andréane et bonjour à tous.
5: Face à un possible futur accord entre États-Unis et Iran, Israël accentue ses opérations au Liban.
7: Et les villes de Tyr et Nabatieh sommées d'être entièrement évacuées par l'armée israélienne qui poursuit son avancée désormais au nord du fleuve Litani. Alors que cette nuit, les États-Unis ont mené des frappes sur une base au sol dans le sud de l'Iran et abattu 4 drones iraniens autour du détroit d'Ormuz. Deuxième opération américaine de ce type cette semaine, l'Iran dit avoir riposter et viser une base américaine. On va faire le point dans ce journal. À la une également, un témoignage RFI exceptionnel recueilli par la correspondante d'RFI en Russie, Anissa Al-Jabri. Elle a échangé ces dernières semaines avec un jeune russe qui a refusé de partir en Ukraine dès le début de la guerre. Extrait à suivre et témoignage complet dans le prochain journal. Et puis l'actualité en France avec le procès en appel du financement libyen présumé de la campagne présidentielle de 2007 de Nicolas Sarkozy qui s'est achevé hier. L'ancien président a de nouveau clamé son innocence.
5: Le sort du Liban entre les mains des États-Unis et de l'Iran.
7: Et les négociations en cours entre les deux pays patinent, notamment sur la situation justement au Liban. L'Iran pousse pour imposer une cessation des hostilités entre l'armée israélienne et le Hezbollah libanais. Dans ce contexte, l'armée israélienne poursuit, accentue ses opérations militaires sur le sol libanais. Hier, l'État hébreu a ordonné l'évacuation de la quasi-totalité de la ville de Tyr à 20 km de la frontière israélienne, obligeant des milliers de Libanais à fuir pour la énième fois les bombardements. Le conflit a déjà fait plus de 3000 morts d'après les autorités libanaises, des disparus auxquels il est aujourd'hui impossible de rendre hommage dignement. Reportage dans la ville de Tyr avant les ordres d'évacuation signés Sophie Guignon.
8: À l'école technique de Tyr qui accueille plusieurs centaines de déplacés des villages frontaliers avec l'État hébreu, tous ont dû fuir en laissant leur mort derrière eux. Comme Fatima Youssef, originaire de Blida.
9: Quand on a dû quitter notre maison, on se disait que ça ne durerait pas. C'est la terre où nous sommes nés, où nous avons grandi. Ils ont retourné toute la ville avec des tractopelles. Même les tombes, ils les ont détruites.
8: Des dizaines de villes sont encore occupées par l'armée israélienne qui détruit méthodiquement toutes les maisons et infrastructures pour empêcher le retour de ces déplacés. Hussein Saleh a perdu 8 membres de sa famille dans un bombardement. Il a dû accepter la wadia, un enterrement provisoire toléré en cas de force majeure dans l'islam.
10: Ici, on a enterré mes deux cousines ensemble. Leur corps était en morceaux. On n'a pas pu les enterrer chez nous. On a dû faire une wadia. C'est dur de les voir enterrées ici à Tyr, provisoirement et non dans notre village. Les Israéliens y sont toujours. Ils disent qu'il y a un cessez-le-feu, mais ce n'est pas vrai. Ils ont rasé toutes les maisons là-bas, même les tombes.
8: Après l'annonce de l'ordre d'évacuation de la quasi-totalité de Tyr, des milliers de Libanais ont fui en voiture vers le nord. 2 heures après, les bombardements israéliens ont commencé. La guerre et le cessez-le-feu se confondent. Sophie Guignon, de retour de Tyr, RFI.
7: Et on disait la situation au Liban est l'un des points d'achoppement des négociations entre l'Iran et les États-Unis. Voilà 3 mois que la guerre déclenchée par les États-Unis et Israël contre l'Iran a débuté. Cette nuit, pour la 2e fois en l'espace d'une semaine, et malgré les négociations en cours, les États-Unis ont mené des frappes dans le sud de l'Iran, près de l'aéroport de Bandar Abbas, et abattu 4 drones autour du détroit d'Ormuz. Des actions mesurées, uniquement défensives, a déclaré anonymement un responsable de l'armée américaine, alors que l'Iran dit avoir visé une base militaire américaine en représailles, probablement au Koweït. L'armée du Koweït avait fait savoir qu'elle était en train de repousser des attaques de missiles et de drones ennemis. Alors 3 mois après le début de ce conflit, quels enseignements tirés de cette guerre qui se prolonge dans le temps? Écoutez l'historien Jonathan Piron, il répond à Julien Chavanne.
11: Et c'est vrai que dans un premier temps, on pourrait penser en fait que les Iraniens sortent vainqueurs et que l'administration Trump en fait a perdu. Néanmoins, on est peut-être aussi dans une situation question, c'est plus une impasse en fait qui s'impose, puisque rien n'est réglé au Moyen-Orient. La stratégie qui voulait faire plier l'Iran par des frappes militaires n'a pas réussi, le régime est toujours en place, et on voit aussi que maintenant les pays du Golfe savent qu'ils peuvent être des cibles directes de la part des Iraniens, et que le bouclier américain n'existe pas. Ce qui est flagrant dans cette situation, c'est que les Européens sont complètement mis de côté. On a vu que les Chinois ont été impliqués par différentes négociations, on a vu que différents pays du Golfe aussi étaient impliqués, de même que le Pakistan. Néanmoins, les Européens ont toujours un rôle à jouer, de par toute série de partenariats à remettre en mouvement avec les pays du Moyen-Orient, et peut-être aussi surtout par la volonté des Iraniens d'arriver en fait avec un accord global qui doit être voté au Conseil de sécurité des Nations Unies. Et puis il faudra surtout aussi que les Européens acceptent de lever leurs sanctions à l'égard de l'Iran concernant le nucléaire, et ça ne peut passer que par l'ONU.
7: L'historien Jonathan Piron qui évoquait à l'instant les Européens mis de côté par les Américains. Ce matin, la chef de la diplomatie européenne, Kaya Kallas, estime qu'il n'est dans l'intérêt de personne que la guerre se poursuive au moment où Donald Trump agite le spectre d'une reprise des hostilités en cas d'échec des négociations.
5: Donald Trump qui doit faire face à l'hostilité d'une partie des Américains vis-à-vis de ce conflit.
7: Mais dorénavant, 65% d'entre eux se disent insatisfaits de la gestion de la guerre. 61% estiment que c'était une erreur, et ce n'est pas la seule chose qu'ils reprochent à leur président. 69% des Américains contestent ses efforts pour faire baisser le coût de la vie. Les jeunes et les Latinos qui ont voté pour lui en 2024 commencent à se détourner. C'est simple, Donald Trump n'a jamais été aussi impopulaire dans tous les sondages. Illustration à New York avec ce reportage de Karine Houghton.
12: Shona habite en Utah, un état conservateur, et elle comprend que les électeurs qui ont voté pour le républicain sur un coup de tête, les électeurs indécis, soient de plus en plus mécontents dans les sondages.
13: Les électeurs qui ont hésité à voter pour Donald Trump pensaient « Ah, il devait faire des coupes dans les budgets du gouvernement pour nous faire économiser de l'argent. » Et ils réalisent maintenant qu'il a fait volte-face pour nous entraîner dans une guerre qui coûte des milliards de dollars et fait grimper les prix dans notre économie, y compris les prix du pétrole. C'est peut-être ça qui fait changer les opinions.
12: Aucun tabou pour Tiffany, 22 ans. Elle n'aimait pas Donald Trump et voit dans ses chiffres le signe que la base trumpiste commence à s'éroder.
13: Il vieillit et il devient sénile. C'est un être humain exécrable et les gens commencent à réaliser. Ceux qui ont voté pour lui prennent conscience qu'ils ont peut-être fait le mauvais choix.
12: Le vote latino avait créé la surprise il y a 2 ans. Pourtant, Léo, un Mexicain, explique que la plupart de ses connaissances qui avaient choisi Trump ne voteront pas pour lui aux élections de mi-mandat. Ils ont détesté ses politiques interventionnistes.
14: Ils ont voté pour lui, mais maintenant ils le regrettent. Il a tout foutu en l'air. L'économie, tout est complètement fou. Vous allez au supermarché, avec 100 dollars, vous n'avez plus rien du tout. Et je ne pense pas que ça va baisser. C'est trop haut maintenant. Il faut se concentrer sur ce pays, pas sur les autres.
12: Au final, seulement un Américain sur 3 est satisfait de la situation économique du pays. Karine Houghton, New York, RFI.
7: En République démocratique du Congo, à présent, la Croix-Rouge lance un appel à la solidarité internationale face à l'épidémie d'Ebola qui touche l'Est du pays. Le président national de la Croix-Rouge, Grégoire Matézo, prévient que les épidémies ne sont pas que des crises sanitaires nationales, mais qu'elles peuvent être un facteur de déstabilisation dans le reste du monde. Plusieurs pays ont annoncé des mesures de restriction pour les voyageurs en provenance de RDC. Dernière en date, le Canada qui suspend ses visas pour ses ressortissants qui viennent de RDC, mais aussi d'Ouganda et du Soudan du Sud. À noter que l'Ouganda justement ferme sa frontière avec la RDC pour tenter de contenir la propagation d'Ebola. On va y revenir dans 20 minutes dans le prochain journal.
5: Ce sont des témoignages exceptionnels recueillis par RFI.
7: Et en l'occurrence par la correspondante permanente d'RFI à Moscou, Anissa Al-Jabri. Alors que le conflit en Ukraine s'intensifie, toujours pas de perspective d'arrêt des combats. L'État russe recrute partout où c'est possible pour alimenter les rangs de l'armée, y compris dans les universités les plus prestigieuses de Moscou. Certains, ils sont très rares, ont refusé de participer au conflit. Ils risquent des peines extrêmement sévères. Anissa Al-Jabri a pu échanger ces dernières semaines avec un jeune russe qui a refusé de partir en Ukraine dès le début de la guerre. Pour des raisons évidentes de sécurité, nous avons anonymisé son témoignage et changé sa voix. Écoutez.
15: J'ai refusé d'intégrer les forces spéciales dès le début, c'est-à-dire en 2022, quand tout a commencé. À partir de ce moment-là, la pression a été constante. On m'a privé de mes revenus. C'est comme ça qu'ils s'y sont pris, pour que je me retrouve endetté. Maintenant, j'ai une dette d'1 million de roubles. Et c'est à ce moment-là que l'armée nous montre que la seule solution à ça, c'est partir pour l'opération spéciale. Et c'est la seule.
7: Un témoignage que vous retrouverez en longueur tout à l'heure dans le dossier du journal de 9h avec Martin Guèze. L'actualité en France, le procès en appel du financement libyen présumé de la campagne présidentielle de 2007 de Nicolas Sarkozy s'est achevé hier. Les quatre avocats de l'ancien président qui ont plaidé la relaxe. L'accusation, on le rappelle, avait demandé 7 ans de prison. Le procès s'est refermé sur les derniers mots de Nicolas Sarkozy qui a de nouveau clamé son innocence. Laura Martel.
16: Il y a eu des moments difficiles. Écouter sans rien dire, se faire insulter, entendre des choses folles et montrer un visage impassible, c'est tellement pas ce que je suis, s'est exclamé Nicolas Sarkozy, apparemment ému, lui qui va désormais devoir attendre, dit-il, en se demandant tous les matins et tous les soirs s'il va retourner en prison.
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0: Vu d'ici sur TSF 98, on va parler aujourd'hui association avec Doriane qui est chargée de mission, engagement et vie associative au sein d'Estroisa. Bonjour Doriane.
1: Bonjour.
0: Alors pourquoi on va parler association? Puisque la Maison des Assos et Estroisa organise demain, ce jeudi 28 mai, entre 17h et 20h, une soirée. C'est un atelier?
1: Un peu de tout.
0: Un peu de tout.
1: Il y aura atelier et aussi un peu petite conférence pour expliquer un peu le sujet au début.
0: Sur la thématique, mon association est-elle utile pour le territoire ?
1: Exactement. Donc c'est l'idée de parler de l'utilité sociale des associations. Ouais. Et en fait, l'objectif, c'est surtout de faire comprendre aux associations que c'est possible d'en parler de manière simplement. Enfin, on l'espère en tout cas.
0: Voilà, donc on va parler un petit peu du déroulé de cet après-midi. C'est entre 17h et 20h, alors c'est début de soirée, fin d'après-midi. Déjà rappeler ce qu'est Estroisa, puisque pour Hérouville, pour les associations, c'est très connu, mais pas forcément pour tout le monde.
1: Oui. Alors Estroisa, c'est structure associative d'aide aux associations. Et du coup, comme le nom le dit, on accompagne les associations et aussi les porteurs de projets qui voudraient créer une asso ou des collectifs. C'est toutes les dimensions, hein, sur la création d'associations, sur les modifications de statut, de direction. Quand on recrute, s'il y a des problèmes pour recruter les bénévoles, on peut aussi accompagner. Sur la formation, on fait beaucoup de formation. Voilà.
0: Et l'accompagnement aussi pour les associations, pour la comptabilité,
1: oui,
0: pour des choses comme ça également.
1: Oui, on peut aussi accompagner sur les bilans, les comptes de résultats, et aussi pour les associations employeuses, donc tout ce qui est contrat social.
0: Donc ça représente beaucoup de travail. Il y a beaucoup d'associations à Hérouville, oui. Sachant qu'en plus, vous pouvez aussi accueillir des associations qui viennent hors d'Hérouville 5.
1: Oui, Hérouville, c'est 500 associations, à peu près. Nous, à la Maison des Assos, alors on a, avec Estroisa, on a environ 170 associations adhérentes. Mmh. On a à peu près 190 qui viennent nous voir chaque année sans être adhérentes. Et sinon, dans la Maison des Assos, c'est 90 associations qui sont domiciliées, qui ont leur siège social, et 40 qui ont leur bureau.
0: D'accord. Voilà. Donc la plupart du temps, ça doit être très varié, Marc, mais pourquoi on vient à Estroisa? C'est quoi le but premier, la question principale qu'on pose à Estroisa pour une association? C'est de l'accompagnement,
1: ouais,
0: surtout.
1: Oui, c'est ça, accompagnement. Souvent, les premières questions, c'est qu'est-ce qu'on peut faire ou qu'est-ce qu'on n'a pas le droit de faire.
0: D'accord.
1: On intervient souvent quand il y a des problèmes, malheureusement, mais on est là pour ça. Après, on peut aussi intervenir au tout début, en fait, juste pour accompagner un projet et qui se passe le mieux possible.
0: Ça peut être aussi donc pour créer une association,
1: ouais,
0: et pour avoir un accompagnement.
1: Ou même juste simplement pour faire du lien social et faire de l'interassociatif, pour initier des partenariats. On fait aussi la plupart de nos événements, il y a beaucoup d'associations, donc ça peut être aussi l'occasion de rencontrer d'autres assos.
0: D'accord. Alors, mon association est-elle utile pour le territoire? C'est la thématique du rendez-vous du 28 mai entre 17h et 20h à la Maison des Assos. Pourquoi cette question?
1: Alors, du coup, cette question, elle est venue. Nous, on a entamé il y a 2 ans.

0: des associations de, elles aussi, faire cette expérimentation, de questionner son utilité pour savoir mieux expliquer ses actions.
1: Parce qu'il y a des doutes parfois pour les associations.
0: Ouais, on voit par exemple qu'on accompagne pour les demandes de subventions, où toutes les associations ne savent pas forcément, n'ont pas la meilleure manière de mettre en valeur leurs actions. Et après, c'est aussi l'idée, c'est aussi d'aller un peu contre l'injonction aux chiffres. Donc c'est important de parler des chiffres dans le sens on a fait X ateliers, on a eu X participants, X actions. Ça, c'est important, mais c'est aussi bien de mettre en valeur le lien social, la solidarité que nos actions apportent sur le territoire, le dynamisme, etc. Bon, il y a plein de critères, il y a plein de notions dans l'utilité sociale.
1: Et peut-être que justement, des associations n'ont pas, ne savent pas forcément toutes les valeurs qu'elles peuvent avoir pour justement le territoire.
0: Exactement. Ouais. Alors, en général, elles arrivent quand même à en parler, même sans le savoir inconsciemment. Mais il y a beaucoup de critères, beaucoup de sujets dedans qu'on n'a pas forcément conscience.
1: Alors donc, vous attendez demain une trentaine d'associations qui sont inscrites, parce que
0: c'est, ça.
1: C'est sur inscription, mais bon, a priori, on peut quand même venir comme ça.
0: Oui, hein, ouais. C'est porte ouverte.
1: D'accord. Donc voilà, si vous n'êtes pas inscrit et que vous voulez assister à cet événement, c'est possible. Donc comment ça va se dérouler? Ça commence à 17h par un accueil.
0: C'est ça. Donc ça commence, oui, 17h, accueil. Alors on l'espère, si l'orage ne sera pas tombé ou aura fini, accueil sur la terrasse au soleil. Mm-hmm. Donc il y aura une petite animation d'interconnaissance pour commencer à se parler et à entamer le sujet. Et ensuite il y aura une demi-heure à peu près de séance plénière où il y aura une chercheuse qui s'appelle Hélène Duclos, qui est spécialiste de l'utilité sociale et qui fait partie des pionnières à avoir concrétisé cette notion. Qui expliquera un peu qu'est-ce que ça veut dire. Et ensuite, il y aura des ateliers d'une heure 15 environ. Donc il y aura 5 tables, normalement, si tout se passe bien. Et on finira par, de nouveau, on se réunit en plénière et on discute et on échange de tout ce qui s'est passé pendant les ateliers.
1: Dans ces ateliers, justement, il sera question de quoi ? Comment ça va s'organiser ?
0: Alors du coup, on a organisé en 5 tables, et ces 5 tables, ça correspond un peu les 5 gros critères ou enjeux de l'utilité sociale. Et alors du coup, il y aura des petits jeux sur ces tables, et en fait, l'idée, ça sera de questionner selon cet angle-là, est-ce que mon association répond à cet angle dans l'utilité sociale, et essayer de comprendre qu'est-ce que c'est. Donc par exemple, pour que ce soit plus clair, il va y avoir une table sur la citoyenneté. Donc qu'est-ce que la citoyenneté dans l'utilité sociale et en quoi mon association peut plus ou moins répondre à ça. Il y aura aussi sur le vivre ensemble, sur la transformation sociétale, le dynamisme territorial et l'épanouissement.
1: Et est-ce qu'au final, chaque association peut trouver sa place dans chaque catégorie, puisque en creusant bien, de toute façon, tous ces thèmes-là, on les retrouve dans chaque association?
0: Souvent, oui. Oui. Normalement, toutes les associations pourront retrouver quelque chose. Et justement, c'est l'idée de leur montrer qu'en fait, elles ont un impact autrement que ce qu'elles pourraient penser et qu'elles peuvent encore plus mettre en valeur leurs actions.
1: Donc dans leurs actions, dans les demandes de subventions, puisque c'est ça aussi la difficulté, c'est comment se mettre en valeur et comment bien expliquer le rôle, l'objectif de l'association.
0: C'est ça, parce que parfois on n'a pas toujours autant de chiffres qu'on voudrait, ça peut être plus compliqué de mettre en avant l'utilité sur le territoire, et du coup ça c'est aussi un moyen d'exprimer autrement l'utilité qu'on peut avoir sur un territoire par nos actions.
1: Et est-ce que cette question-là, justement, certaines assos viennent vous la poser à S3A?
0: Oui, ça arrive. Après, nous aussi, on la pose parfois. Justement, on essaie de leur expliquer, encore une fois, quand on fait les demandes de subventions ou même quand on les accompagne sur penser leur projet associatif. Le projet associatif, c'est justement les objectifs et les valeurs que l'association veut porter et à quels besoins elle veut répondre sur le territoire. Et du coup, dedans, il y a aussi la question de l'utilité sociale. Et du coup, c'est aussi nous, on essaie de pousser les associations à penser ça. Donc c'est des deux. Des fois, c'est les associations qui nous demandent. Des fois, c'est nous, on essaie de pousser la réflexion dessus.
1: — Donc là, on l'a dit tout à l'heure, une trentaine d'assos pour l'instant sont inscrites. Est-ce que parmi cette trentaine d'assos, on retrouve un petit peu finalement toutes celles qui viennent habituellement au rendez-vous proposé?

0: posée par S3A, ou est-ce que de nouvelles structures viennent découvrir un petit peu ce type de séquence?
1: Là, ça s'est un peu élargi parce qu'on a eu la chance. Alors, ce projet-là d'utilité sociale, depuis notre évaluation nous-mêmes qu'on a fait, c'est co-construit en partenariat avec la ville d'Hérouville-Saint-Clair. Et donc, ils nous ont aussi appuyés sur la communication. Il y a eu des envois, par exemple, de mails à toutes les associations d'Hérouville. Donc, ça a permis de toucher d'autres associations qui n'étaient pas forcément adhérentes à S3A. Et donc, on a quelques associations qui viennent et qui ne sont pas forcément là tout le temps chaque année. Donc, c'est aussi l'occasion, même pour les associations qui nous connaissent bien et qui ont l'habitude de venir, de rencontrer d'autres associations du territoire.
0: Alors, on parle d'S3A et de la maison des assos. On le disait hors antenne, votre assemblée générale s'est passée il y a quelques temps.
1: Oui.
0: Est-ce qu'il y a des points forts qui sont notables, qu'on peut dévoiler ici?
1: Ouh, question difficile.
0: Difficile.
1: en tout cas, ce qu'on peut faire un lien avec ça, c'est que nous, ce qui a été intéressant avec l'évaluation de notre utilité sociale qu'on a fait, c'est que ça nous a permis de repenser notre projet associatif. Et ce qu'on a présenté, du coup, en AG. Donc, par exemple, on s'était rendu compte dans l'évaluation que parfois la position politique que pouvait avoir S3A n'était pas toujours claire pour tout le monde. Et du coup, à l'AG, donc le CA a rédigé un communiqué, en fait, un peu. Et ça a été transmis à l'AG sur le fait, voilà, la principale chose qui est ressortie, c'est que. On a une position politique dans le sens où on défend la liberté associative. Et ça, c'est un point important pour nous à S3A.
0: D'accord. Vous avez été faire des micro-trottoirs, je crois, pour préparer un petit peu cet événement. C'était quoi l'objectif de ce micro-trottoir, justement?
1: En fait, on voulait questionner différents angles. Donc là, par exemple, pour demain, on va beaucoup questionner les associations, quelle est leur utilité selon eux. Mais on voulait aussi demander aux habitants, selon eux, le regard extérieur, est-ce que les associations sont utiles, en quoi elles sont utiles pour eux, pour pas que les associations réfléchissent toujours qu'entre elles, en fait. Et donc, c'est pour ça qu'on a été directement sur le territoire. On a été au Beau Café, un café associatif, et on a été au Café des Images, un autre café associatif aussi. On n'a pas du tout visé des habitants. On a été au hasard sur le territoire, qu'on voyait qu'il y avait du monde, pour avoir leur regard extérieur aussi.
0: Qu'est-ce que vous avez appris, alors, de ces micro-trottoirs?
1: Qu'est-ce qu'on a appris? On a eu quelques critiques qui étaient intéressantes, parce que beaucoup nous ont ressorti un peu ce qu'on entend souvent. Donc les associations, c'est utile pour le lien social, la solidarité, mais on a aussi eu quelques retours critiques sur comment on pourrait encore faire mieux. Et par exemple, on a beaucoup parlé des initiatives habitants. Donc là, c'était plus ce qui se passe entre habitants, entre voisins, entre collectifs qui ne sont pas déclarés et qui font aussi partie en fait de l'utilité sociale, qui créent aussi une utilité sociale et de la solidarité sur le territoire et qu'on devrait accompagner ou mettre en valeur autrement que ce qui est fait pour le moment. J'en dirai pas plus. Surprise demain.
0: Oui, parce que pourquoi une critique, en fait, puisque finalement, ça peut donner aussi l'envie de créer une association pour ces collectifs.
1: Oui.
0: Parce que,
1: oui, oui.
0: Pourquoi pas, après tout.
1: Oui, après, c'était des critiques constructives, toujours intéressantes, pour qu'on continue à s'améliorer.
0: D'accord. Donc si on veut en savoir plus, il faut venir demain, jeudi 28 mai, 17h-20h à la MDA. Mon association est-elle utile pour le territoire? On va en rester là, puisque de toute façon, il faut venir pour en savoir plus. Il y a des ateliers, donc ça va permettre de décrypter un petit peu les choses. Merci beaucoup, Dorian, d'être venu nous présenter
1: cet événement. Avec plaisir. Et à demain.
0: À bientôt.

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4: L'heure de retrouver Martin Guez pour le journal. Et à la une, ceux qui disent non.
5: Non au combat en Ukraine. De très rares soldats russes ont refusé de participer à ce que le Kremlin qualifie d'opération spéciale en terre ukrainienne. Des dissidents qui vivent un calvaire depuis leur refus exprimé dès février 2022. Notre correspondante à Moscou, Anissa Al-Jabri, a pu entrer en contact avec l'un d'entre eux. Témoignage rare à retrouver en début d'édition. La guerre en Iran dure depuis 3 mois. En coulisses, les négociateurs espèrent toujours une issue rapide par la voie de la diplomatie. Sur le terrain, les frappes ont repris. Des tirs américains dans le sud de l'Iran. Téhéran qui réplique notamment dans le détroit d'Ormuz. Une guerre qui a toujours des répercussions indirectes et inattendues, comme pour ces pêcheurs de homards dans le Maine aux États-Unis. Reportage à suivre. Le Canada prend des mesures et restreint les obtentions de visa face à Ebola. Et puis enfin, il fait trop chaud pour travailler, trop chaud pour courir aussi dans le sud de la France. Nouvelle journée caniculaire ce jeudi. Les élèves doivent s'adapter, notamment quand il y a cours de sport au programme.
4: La guerre en Ukraine a débuté il y a plus de 4 ans. Témoignages exceptionnels ce matin sur RFI de ces soldats russes qui ont refusé de se battre en Ukraine.
5: Alors que Moscou cherche désespérément des bras et recrute à tour de bras, même dans les universités, où la Russie cherche du personnel qualifié pour ses... de drones, la Russie qui communique très rarement sur ses pertes militaires. Kiev estime de son côté que l'armée russe a perdu plus d'un million de soldats depuis le début de l'offensive en février 2022. Des soldats qui, dans de très rares cas, ont refusé de participer au conflit en Ukraine. Comme ce jeune russe avec qui vous avez pu échanger, Anissa Al-Jabri, vous êtes notre correspondante en Russie pour des raisons de sécurité. Nous avons changé le nom et la voix de ce soldat qui a refusé d'aller en Ukraine, et ce, dès le début de la guerre.
6: Oui, on a échangé avec messagerie, avec Igor. Igor qui se trouvait à l'intérieur d'une caserne de l'armée quelque part à l'ouest de la Russie. Sur sa décision, voilà ce qu'il dit.
7: J'ai refusé de participer à l'opération spéciale car pour moi un soldat c'est quelqu'un qui protège. Il n'y a rien d'autre à ajouter.
6: Rien de plus à dire parce qu'Igor a déjà osé l'impensable pour beaucoup de Russes et il marche déjà depuis longtemps sur une corde très très raide. Il a 25 ans, il vient d'une ville du nord du pays où il ne trouvait pas de travail, dit-il. Alors avant la guerre, il a signé pour un contrat pour l'armée sans imaginer que quelques mois plus tard, son président déciderait d'envoyer ses soldats en Ukraine.
7: J'ai refusé d'intégrer les forces spéciales dès le début, c'est-à-dire en 2022, quand tout a commencé. À partir de ce moment-là, la pression a été constante. On m'a privé de mes revenus, c'est comme ça qu'ils s'y sont pris, pour que je me retrouve endetté. Maintenant, j'ai une dette d'1 million de roubles. Et c'est à ce moment-là que l'armée nous montre que la seule solution à ça, c'est partir pour l'opération spéciale. Et c'est la seule. Je n'ai aucun ami participant à l'opération spéciale. Je ne communique pas avec ceux qui sont devenus des combattants. Je n'ai jamais gardé aucun contact, parce que nous n'étions pas d'accord sur ce point. Eux ont décidé qu'il était plus facile de partir, alors que moi je suis resté et je me bats pour ne pas y aller.
6: Plus de 4 ans de combat pendant lesquels Igor est allé jusqu'à saisir les tribunaux militaires et demander la reconnaissance de la fin de son contrat expiré depuis longtemps. Igor a fait plusieurs tentatives de suicide. Il est suivi par une psychiatre et placé dans une unité médicale. Son téléphone lui est souvent retiré pendant des heures sans qu'il sache quand il le récupérera et il est très seul.
7: Pour moi, c'est étrange de ne pas avoir été soutenu par les prêtres. Je viens d'une famille religieuse. J'ai aussi passé toute mon enfance à étudier dans les monastères. Il y a un commandement qui dit de ne pas tuer. Mais voilà que maintenant, il s'avère qu'on nous dit que c'est autorisé pour le bien du pays. Franchement, c'est quelque chose que je ne comprends vraiment pas.
6: Igor se dit soutenu à l'extérieur par sa famille et ses amis. J'ai essayé aussi pendant très longtemps de contacter d'autres proches de ceux très rares qui ont refusé la mobilisation en 2022 et sont en prison. Paralysés par la peur, les familles refusent de parler. Selon un avocat, ceux qui n'ont pas voulu aller se battre en 2022 ne retrouveront pas la liberté avant la fin de la guerre.
5: Merci beaucoup Anissa Al-Jabri, correspondante de RFI à Moscou. La Russie, avec qui l'Union européenne envisage des discussions, sujet à l'ordre du jour aujourd'hui lors d'une réunion des ministres des Affaires étrangères de l'UE à Chypre tout à l'heure. La chef de la diplomatie des 27, Kaya Kallas, a elle mise en garde face au piège russe consistant à désigner un médiateur européen pour la guerre en Ukraine.
4: Voilà trois mois que la guerre en Iran a débuté et le cessez-le-feu en vigueur est menacé.
5: Une trêve en cours depuis le 8 avril, mais ce matin, les États-Unis ont mené de nouvelles frappes dans le sud de l'Iran sur une base au sol et contre des drones, ce qui constitue une deuxième opération américaine de ce type cette semaine. L'Iran, de son côté, affirme avoir tiré sur quatre navires qui tentaient de franchir le détroit d'Ormuz et sur une base américaine. Washington affirme pourtant que les capacités balistiques iraniennes sont quasiment réduites à néant. Ces nouvelles frappes interrogent donc sur les réelles capacités du régime iranien, Franck Alexandre.
8: Pendant les six semaines de bombardement jusqu'à la trêve du 8 avril, les forces américaines ont visé 13 000 cibles sur l'ensemble du territoire iranien, annihilant, dit la Maison Blanche, les capacités balistiques de l'Iran. Une campagne massive qu'il faut néanmoins nuancer. Et il est possible de faire des parallèles. En 1944, pour raser la seule ville de Brest, les Alliés ont utilisé 7 800 avions et déversé 17 000 tonnes de bombes à explosives et 1 400 tonnes de bombes à fragmentation. C'est bien plus que le tonnage utilisé pour l'opération Epic Fury. À la fin mars, l'agence de presse Reuters publiait un rapport indiquant qu'après un mois de guerre, les États-Unis ont seulement détruit un tiers de l'arsenal de missiles et de drones de l'Iran. Un autre tiers serait toujours enfoui dans des tunnels et autres bunkers, mais pas définitivement éliminé. Personne ne sait avec exactitude ce qu'il reste de l'arsenal iranien. Seule certitude, les gardiens de la Révolution n'ont pas vidé leur soute à munitions et tant qu'ils sont en capacité de faire feu, ils démontrent à l'adversaire qu'il n'y a pas de victoire acquise.
5: Et malgré les échanges de tirs de la nuit, l'option diplomatique est toujours sur la table. L'Union européenne estime ce matin qu'il n'est dans l'intérêt de personne de poursuivre la guerre. Le détroit d'Ormuz est lui toujours bloqué. Les États-Unis ont d'ailleurs annoncé des sanctions contre l'agence créée par l'Iran pour contrôler le détroit. Un blocage, on l'a dit, répété, qui a complètement déboussolé l'économie mondiale, notamment pour les prix du pétrole. Les prix à la pompe qui ont explosé aux États-Unis. En moyenne, l'essence coûte 50% plus cher aujourd'hui qu'au mois de février, ce qui a des répercussions sur tous les secteurs, même sur la pêche au homard, notamment dans le Maine, dans le nord-est du pays. Est connu pour ses célèbres pêcheurs, touchés eux aussi indirectement par la guerre au Moyen-Orient. Reportage de Vincent Souriau.
9: Il vient d'accoster au ponton, Tyler McFarland, et il en décharge des dizaines des petits homards du Maine, tachetés, couleur marron-vert. On leur a déjà attaché les pinces et c'est l'heure de la peser. Il en a rattrapé plus de 50 kilos ce matin. La pêche est bonne. Le problème, c'est le prix du carburant depuis le début de la guerre en Iran.
10: Je dois utiliser quelque chose comme 50 gallons de diesel par jour. Multiplié par 5 dollars, ça fait 250 dollars la journée. Moi, je m'en sors à peu près, mais il y a des copains qui galèrent. Ils consomment plus que moi parce qu'ils ont de plus gros moteurs.
9: Ici, tout le monde est membre de la coopérative locale qui garantit un prix fixe aux pêcheurs et qui redistribue les bénéfices en fin d'année. Mais avec l'envolée des charges, ça ne suffit plus, nous dit Laura Hughes, qui gère cette petite communauté de 35 bateaux.
11: Ce qui se passe en ce moment, c'est que le prix de l'essence continue de monter. Les prix des appâts grimpent aussi parce qu'on doit payer le carburant des livraisons. Ils doivent aussi mieux payer leurs employés sur les bateaux à cause de l'inflation et du logement qui est hors de prix par ici. Ça fait que parfois ils dépensent plus que ce qu'ils gagnent avec le homard. Et ça n'a pas l'air de vouloir s'arrêter pour le moment.
9: Elle garde le sourire, mais il y a quelque chose qui cloche, dit-elle, quand les gens ne veulent pas payer plus pour un homard que pour une boîte de biscuits. Vincent Souriau, South Bristol, Maine, RFI.
5: Et loin des homards du Maine, l'autre front de la guerre, au Moyen-Orient cette fois-ci, au Liban, où Israël bombarde de tirs la grande ville du sud du pays. Cela fait suite à des ordres d'évacuation. L'armée de l'État hébreu qui affirme viser des infrastructures de Hezbollah dans cette région qu'elle considère comme une zone de combat. Israël qui intensifie ses opérations terrestres et aériennes au Liban. Le Hezbollah qui fait état de combat direct et ce en dépit du cessez-le-feu en vigueur depuis le 17 avril. Escalade qui intervient alors que le Liban et Israël ont rendez-vous au Pentagone demain vendredi avant une nouvelle session de négociation les 2 et 3 juin.
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4: Et à Kampala, il est 10h09, l'Ouganda réagit face à Ebola.
5: L'Ouganda qui ferme sa frontière avec la RDC pour contenir la propagation d'Ebola. Les ressortissants ougandais de retour de RDC doivent désormais observer une quarantaine de 21 jours. En revanche, les échanges commerciaux avec la RDC ne sont eux pas interrompus. Dans le même temps, la Croix-Rouge en RDC lance un appel à la solidarité internationale pour faire face à l'épidémie. L'organisation qui est en première ligne, trois de ses volontaires ont déjà succombé au virus. Et puis une autre réaction, celle du Canada qui renforce ses contrôles sanitaires et qui suspend ses visas pour les ressortissants de RDC, d'Ouganda et du Soudan du Sud, imposant des quarantaines obligatoires et renforçant la surveillance dans ses aéroports. Et ce alors que le pays accueille dans quelques semaines la Coupe du Monde de football sur son sol, Nafia Liber.
11: Visiter, étudier, travailler, s'installer, peu importe la raison, Ottawa leur ferme les frontières du pays. Même les voyageurs déjà munis d'un visa valide seront refoulés.
12: Soyons clairs, les documents ne seront pas annulés.
11: Il s'agit en fait d'une...
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0: 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La Passerelle, accès gratuit, ouvert à toutes et tous au 804 Leval. Renseignements et contacts, téléphone 06 67 92 78 50, lapasserelle@herouville.net. Horaires, mardi et samedi, 13h30, 19h, mercredi, jeudi et vendredi, 13h30, 18h. Quoi de neuf à Hérouville, vendredi 29 mai? 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Gratuit sur réservation par courriel international@herouville.net. C'est organisé dans le cadre du Mois de l'Europe. À la Passerelle au 804 Leval, de 10h à 12h, atelier cuisine, préparation de pâtisserie européenne avec la Cité de l'Alimentation. De 13h30 à 17h, permanence PIMS, médiation, accompagnement sur les démarches quotidiennes, énergie, eau, transport en commun, etc. De 14h à 16h, toujours à la Passerelle, atelier cuisine, préparation de pâtisserie européenne avec la Cité de l'Alimentation. À 20h au Théâtre d'Hérouville, un square du théâtre, concert de No Slide, Brass Quartet, Orchestre de cuivre et l'orchestre de l'école Simone Veil en première partie, organisé dans le cadre de la saison musicale d'Hérouville. Quoi de neuf à Hérouville, samedi 30 mai? À 10h, inauguration du local du Conseil citoyen d'Hérouville au 9.20 Grande-Delle. De 9h à 17h, gymnase La Porte, 3 quartiers Savary, escrime, challenge de la liberté, compétition des catégories M9 à vétérans, organisée par le cercle d'escrime La Rapière. À 10h30, parking cimetière Beauregard, ancienne route de Ouistreham, opération Une naissance, un arbre, remise par la ville des certificats de plantation d'un arbre aux familles hérouvillaises ayant eu un enfant au dernier semestre 2025. De 14h30 à 18h à la Passerelle au 804 Leval, présentation d'une fresque collaborative sur les droits des femmes en Europe et animation festive, fresque, exposition, buffet pâtisserie européenne et jeux pour petits et grands, organisé par le service Relations internationales dans le cadre du Mois de l'Europe. À 18h30, chapelle du Petit Lourdes, 703 rue des Sources, concert de l'orchestre Molto Piu dans le cadre de l'événement Pierre en Lumière. À 20h, à l'atelier Centre culturel rue de Tigvin, concert de Lock Swan, musique actuelle dans le cadre de la programmation de l'atelier. Quoi de neuf à Hérouville, dimanche 31 mai? De 9h à 17h, gymnase La Porte, 3 quartiers Savary, escrime, deuxième journée du Challenge de la Liberté, compétition des catégories M9 à vétérans, organisée par le cercle d'escrime La Rapière. De 11h à 18h, au domaine de Beauregard, ancienne route de Ouistreham, fête des cultures du monde. Pour cette 46e édition, près de 50 associations seront au cœur du domaine de Beauregard pour promouvoir la richesse culturelle qui caractérise la ville d'Hérouville-Saint-Clair. En 2026, la ville oriente le projecteur sur l'outre-mer et les océans. Bien d'autres nationalités seront également présentes pour partager leurs traditions, leurs coutumes, leurs histoires, leur art et leur gastronomie. Partez depuis le domaine de Beauregard pour un voyage autour du monde. Renseignements sur herouville.net. L'association Héroux Libre propose des ateliers près de chez vous pour entretenir, réparer ou conseiller dans le choix d'un vélo. L'association dispose d'une palette d'outils adaptés permettant d'entretenir et diagnostiquer la majorité des vélos courants. Rendez-vous ce dimanche, quartier Les Bizets, devant la boulangerie Kellier, avenue de Garbsen, de 10h à 12h30.
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4: Merci de rester avec nous à l'écoute de RFI, les midis à Paris, 10h en temps universel. Le journal, c'est tout de suite avec vous, Gilles Moreau. Gilles, bonjour.
5: Bonjour Caroline, bonjour à tous. Dans l'actualité, pas de franche reprise des hostilités, mais des accrochages entre Américains et Iraniens. Téhéran dénonce des violations du cessez-le-feu. Au Liban, les frappes israéliennes se durcissent et s'étendent dans le sud du pays. Le Liban fait état de nouvelles victimes, 11 morts, dont 2 enfants. Le docteur Tedros, chef de l'Organisation mondiale de la santé, attendu ce jeudi en République démocratique du Congo, où sévit le virus Ebola. En France, il fait toujours très chaud. La vague de chaleur exceptionnelle pour la saison est au menu d'une réunion interministérielle présidée par le Premier ministre. Mais tout de suite, et pour commencer ce journal, l'abrogation du code noir débattu au Parlement français. Ce code, comme l'ensemble des textes ayant régi l'esclavage, leur abrogation est examinée ce jeudi à l'Assemblée nationale. Le débat est porté depuis l'an dernier par le groupe centriste Liot. François Bayrou, alors Premier ministre, avait pris l'engagement d'acter cette abolition. Sylvie Coffi.
6: Le code noir, c'est le nom donné à l'édit de mars 1685, rédigé par Colbert à la demande de Louis XIV, composé de 60 articles, il s'agit de la première ordonnance royale légalisant le système esclavagiste français. Bruno Maillard, historien.
7: Il crée ce double statut d'esclave, c'est qu'il est à la fois objet de propriété, puisqu'on dit qu'il est article 44 bien meuble, et donc à ce titre il peut être acheté, vendu, loué, gagé, mis en usufruit, tout ce que vous voulez, puisque c'est un objet. Et d'autre part, il met en évidence aussi partiellement son humanité, puisqu'on précise dans le code qu'il peut se marier, qu'il doit être évangélisé.
6: L'autorité du maître est absolue. Un régime de sanctions et de châtiments corporels est prévu pour les fugitifs.
7: C'est un objet de propriété, mais lorsqu'il commet une infraction, on lui reconnaît partiellement et ponctuellement la personnalité juridique. Donc il peut être jugé. Alors le meilleur exemple, c'est bien sûr l'article 38, hein, c'est l'esclave moins marron. Une fugue supérieure à un mois, c'est une oreille coupée et une marque au fer rouge. Deuxième marronnage, c'est la section du tendon d'Achille et une seconde marque. Et puis le troisième marronnage, c'est l'exécution.
6: L'esclavage a été aboli en 1848, mais le code noir ne l'a jamais été officiellement.
5: Sylvie Coffi. Ces incidents sont considérés comme les plus sérieux depuis le début du cessez-le-feu entre les États-Unis et l'Iran. L'armée américaine a abattu la nuit dernière 4 drones iraniens et lancé des frappes sur une base militaire dans le sud de l'Iran. Les Iraniens ont répliqué. Les gardiens de la Révolution annoncent avoir visé une base américaine. Téhéran condamne fermement ce qu'il qualifie de violation du cessez-le-feu. En Europe, une réaction à ces accrochages. Il n'est dans l'intérêt de personne que la guerre se poursuive, déclare Kaya Kallas, la chef de la diplomatie de l'UE. Depuis 3 mois, depuis qu'a éclaté cette guerre, les pays du Golfe tentent de s'adapter à la fermeture du détroit d'Ormuz pour continuer d'exporter leurs hydrocarbures. En temps normal, 20% du pétrole, 25% du gaz naturel liquéfié consommé dans le monde transite par ce détroit. Avec le blocage qui se prolonge, ces pays ont mis en place des alternatives avec plus ou moins d'efficacité. Pierre-Olivier.
8: Pour contourner Hormuz, c'est vers l'ouest que se tourne l'Arabie Saoudite et son port de Yanbu sur la mer Rouge. Ces dernières semaines, la compagnie nationale Aramco utilise au maximum de ses capacités son oléoduc Petroline à travers le désert saoudien. Chaque jour, 7 millions de barils y transitent avant de prendre la mer. Les Émirats Arabes Unis aussi ont redirigé leur flux pétrolier, cette fois vers le port de Fujairah, juste à la sortie du détroit d'Hormuz dans le golfe d'Oman. Mais même en utilisant ces infrastructures jour et nuit, les Émirats ne parviennent à exporter qu'un peu plus d'1,5 million de barils quotidiennement. L'Irak, dont l'économie dépend à 90% du pétrole, privilégie de son côté la route, avec plus d'un millier de camions-citernes qui quittent Bassora chaque jour pour rejoindre le port syrien de Banias à 1500 km. Des camions capables de transporter l'équivalent de 200 barils contre 2 millions pour un super tanker. Ces alternatives restent donc bien insuffisantes importantes. Mises bout à bout, elles permettent d'exporter 9 millions de barils quotidiens, très loin des 21 millions qui transitent d'habitude par Hormuz.
5: Pierre-Olivier du service économie. Au Liban, les frappes israéliennes s'étendent et gagnent en intensité dans le sud du pays. L'armée israélienne a frappé la ville de Tyr après avoir prévenu qu'elle considérait comme zone de combat tout le territoire situé au sud du fleuve Litanie, à une quarantaine de kilomètres de la frontière. Le Liban fait état de nouvelles victimes, 11 morts dont 2 enfants. Et en RDC maintenant, officiellement, le bilan n'a pas évolué, mais concernant l'épidémie d'Ebola qui sévit dans l'Est, toujours près de 1000 cas suspects et plus de 200 décès potentiellement liés à la maladie, des chiffres probablement sous-estimés selon les organisations humanitaires. Pays voisin, l'Ouganda a fermé sa frontière pour une durée de 4 semaines. Les ressortissants ougandais venus de RDC devront observer un isolement de 21 jours à leur retour. Depuis hier aussi, le Canada ne laisse plus passer les ressortissants de RDC, d'Ouganda et du Soudan du Sud. Enfin, ce jeudi est attendu en République démocratique du Congo le chef de l'Organisation mondiale de la santé, le docteur Tedros Ghebreyesus. Direction maintenant l'Inde, où un parti politique satirique agace le pouvoir. C'est le parti populaire des cafards. Il a été lancé après des propos insultants du très puissant chef de la justice à l'égard de la jeunesse. Des opérations de censure sur les réseaux sociaux ont tenté d'endiguer la très forte mobilisation de la génération Z indienne. Mais cela ne semble pas fonctionner. Nicolas Roca, la colère de la jeunesse ne retombe pas.
9: Certains jeunes sont comme des cafards, des chômeurs, des fainéants. Les propos la semaine dernière du chef de la justice indienne Surya Kant ont entraîné la création du parti populaire des cafards, l'insecte, un symbole pour une jeunesse désabusée.
10: Les institutions sont vidées de leur substance. Le gouvernement n'assume aucune de ses responsabilités.
9: Pour ce jeune indien de 27 ans, les récents scandales de fraude et d'erreurs lors des très compétitifs examens universitaires ont également attisé la colère d'une génération Z qui souffre du chômage de masse.
10: On a l'impression ici qu'il y a le même mouvement de la Gen Z qu'en Indonésie ou au Népal, où les jeunes qui n'ont pas pu trouver d'emploi sont maintenant dans la rue.
9: Ou plutôt en ligne. Le parti a capitalisé sur l'intelligence artificielle pour sa communication, dévoilant un fossé générationnel.
10: Toutes les personnes âgées, disons au-delà de 40-45 ans, ne comprennent pas l'intelligence artificielle, les réseaux sociaux.
9: Représentation des femmes, démission du ministre de l'Éducation, l'indépendance des médias, des juges, les cafards ont émis des propositions et sont désormais la cible du parti au pouvoir. Tous ceux qui lèvent la voix, émettent une critique, sont traités d'antinationalistes et on leur dit de retourner au Pakistan, de quitter le pays, déplore le jeune homme. Il a souhaité rester anonyme, craignant des représailles.
5: C'était Nicolas Roca. Une vague de chaleur exceptionnelle pour un mois de mai continue de faire souffrir une partie des Européens. En France, où les températures culminent, cet épisode d'une précocité historique pousse l'exécutif à réagir. Alors que son gouvernement est accusé d'impréparation par l'opposition, le Premier ministre Sébastien Lecornu présidera dans l'après-midi une réunion interministérielle. En France, la température frôlera aujourd'hui les 40 degrés. La région parisienne est particulièrement concernée. Celle de Marseille aussi. Marseille, où les établissements scolaires doivent s'adapter en l'absence de consignes données par la préfecture. Et cela vaut notamment pour les activités sportives, comme cette compétition d'athlétisme qui opposait hier les élèves des collèges Chartreux et Chappes dans le centre de Marseille. Compétition auquel s'est rendue Zoé Cotin. Son reportage.
11: Sur la piste, les collégiens aux cheveux parfois humidifiés s'époumonnent pour soutenir leurs équipes. Charlie, 13 ans, vient à peine de courir et la chaleur, elle l'a bien sentie.
12: C'est un peu épuisant, ça donne un peu mal à la tête, c'est fait chaud.
11: Pas loin d'elle, sa camarade Colette tient quand même à préciser.
13: Aujourd'hui ça va parce qu'on court pas beaucoup, parce qu'on est beaucoup et on doit tourner sur toutes les épreuves.
11: Leur animateur Nicolas Cangiano a planifié une séance allégée au vu de la météo.
14: Pour s'adapter un peu, on a choisi de faire une compétition inter-AS. Donc là l'idée c'est de faire des challenges par équipe et comme ça, ça nous permet de faire courir les élèves par équipe de 4 et les autres par contre on peut un peu les préserver et les laisser à l'ombre.
11: Il leur rappelle aussi régulièrement de s'hydrater. Pas suffisant pourtant pour leur apporter la victoire. C'est l'autre collège qui l'emporte au terme de la compétition. L'animateur a une excuse toute trouvée.
14: C'est la chaleur. Franchement, normalement, on est performant à 25 degrés. Après, au-dessus, dépasser les 30, c'est vrai qu'on n'est pas très performant, c'est trop dur.
11: Il a beau rire, cette vague de chaleur le questionne. Aussi professeur de PS, il ne sait pas comment il fera pour ses cours si elle se poursuit dans un établissement de centre-ville sans gymnase. Zoé Cottin, Marseille. 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
5: Un mot enfin du tennis à Roland-Garros. Yannick Sinner, le numéro 1 mondial, joue son deuxième tour actuellement contre un spécialiste argentin de la terre battue. Et côté français, le très jeune espoir Moïse Kouamé, seulement 17 ans, affronte un autre spécialiste de la terre battue sur le court, Suzanne Lenglen. Bonne journée sur RFI. Tout de suite en compagnie d'Emmanuel Bastide. Emmanuel, bonjour.
15: Bonjour Gilles Moreau. Prochain journal dans 50 minutes. Et nous, on parle des métiers de la mode sur le continent africain.
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15: Bonjour, bienvenue, 8 milliards de voisins et de voisines. Aujourd'hui, comment se former au métier de la mode en Afrique ? Sur les réseaux sociaux, pas de doute, le secteur de la mode est en plein essor sur le continent africain depuis au moins une quinzaine d'années. Mais derrière les paillettes des Fashion Week qui se succèdent de Dakar à Nairobi en passant par Lagos, il y a une autre réalité, le manque de formation professionnelle et d'investissement qui apparaît vraiment comme un frein à l'inventivité des cultures africaines, à leur façon d'interpréter aussi notre époque, de mixer avec les traditions, de nous surprendre, je dirais. Alors, comment former une main-d'œuvre qualifiée, capable de réaliser les modèles des grands noms du secteur ? Imaginer, dessiner, patronner, couper, broder, coudre, mais aussi vendre. Comment créer des marques rentables économiquement, à l'image de la créativité du continent ? Évidemment, vos points de vue peuvent nous intéresser au 33 6 11 80 41 89. Je vous présente nos invités. Marie-Jeanne Serbin-Thomas, bonjour.
17: Bonjour Emmanuel et bonjour aux 8 milliards de personnes qui nous écoutent.
15: Rédactrice en chef du magazine Brune, Brune que vous avez fondée, qui fête cette année ses 35 ans d'existence. Également à vos côtés, Jacques Logo, bonjour.
18: Bonjour Emmanuel.
15: Vous êtes un créateur togolais avec votre marque éponyme Jacques Logo Couture. Vous avez aussi créé le festival de mode FIMO 228.
18: Exactement.
15: À Lomé.
18: Exactement.
15: Et à Paris, oui. Une déclinaison à Paris, qui est un rendez-vous dédié aux modes africaines. Mossi Traoré, bonjour.
19: Bonjour Emmanuel.
15: Vous êtes styliste, créateur de la marque de prêt-à-porter Mossi. Et puis on sera aussi en ligne avec une école de mode à Abidjan, l'école Michel Iacris. Mais pour l'instant, vous pouvez bien sûr poster vos réactions 33 6 11 80 41 89 sur les métiers de la mode.
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15: Et tout de suite, comme on parle éducation, et comme chaque semaine, l'école autour du monde à l'occasion de la journée mondiale de l'hygiène menstruelle. Bonjour Floriane Klein-Klein-Akouété.
24: Bonjour.
15: Vous êtes chef de projet 100% Unis pour la dignité de l'ONG Equipop pour la santé des femmes et des filles. Est-ce que vous pouvez déjà nous rappeler très brièvement quel est le poids de l'hygiène menstruelle pour les filles à l'école, concrètement ?
24: Alors, on dit souvent qu'en Afrique subsaharienne, une fille sur 10 manquerait à l'école à cause des règles. Et c'est une réalité sur le terrain, mais en plus de cela, il semble que la réalité soit plus alarmante. Parce que dire qu'une fille manque l'école à cause des règles est un raccourci confortable selon moi. Et que la réalité, en fait, c'est qu'un système refuse de prendre en charge un besoin fondamental pour permettre à ces filles de respecter, ou en tout cas respecter leurs droits à l'éducation.
15: Oui. Il y a des estimations sur le continent africain, 10 à 20% de jours d'école manqués sur une année parce que les filles ont leurs règles, qu'elles ont honte, qu'elles n'ont pas forcément les protections hygiéniques. En Inde, on a plus de 3 quart de filles qui ne peuvent pas se rendre en classe quand elles ont leurs règles. Quel est l'enjeu autour de la stigmatisation, de l'exclusion des filles ? au-delà du fait que parfois les filles manquent de ces protections-là, en fait, que ce soit des protections jetables, que ce soit un bout de tissu, il n'y a pas l'organisation, il n'y a pas d'aide à l'école aussi pour avoir accès à ça.
24: Alors pour nous, en tout cas dans le consortium 100%, on se dit qu'il y a trois niveaux. Le premier niveau, c'est déjà le changement du narratif. On répète souvent que les règles sont sales, sont impures, et cela ajoute de la stigmatisation à toutes les personnes menstruées, pas que les filles à l'école, mais également les femmes au boulot, au marché et tout dans tous les secteurs d'activité, et même à la maison. Et donc c'est d'abord pour nous le changement du langage, c'est-à-dire répéter que les règles est un fait biologique et normal et on n'a pas besoin d'être stigmatisé ou discriminé à cause de cela. Et si ça l'est, c'est que c'est une injustice politique. Notre deuxième point qui est assez important, c'est que nous voulons changer de langage, comme je l'ai dit, et pour nous, l'approche hygiéniste manque d'une certaine vision. C'est-à-dire, premièrement, les infrastructures, c'est vrai, mais elles ne sont pas forcément sécurisées ou adaptées à toutes les personnes menstruées.
15: C'est-à-dire?
24: C'est-à-dire que bah, quand vous allez dans les toilettes et que vous voulez changer vos protections, qu'il n'y a pas de lavabo pour vous laver les mains d'abord, ou que les toilettes sont insalubres, bah, ce n'est pas le meilleur endroit pour se changer.
15: Donc, conclusion, il ne suffit pas de distribuer des protections hygiéniques.
24: Non, du tout. Ça ne suffit pas. Déjà aussi, l'autre aspect, c'est également l'accès à des protections de qualité, saines et sûres, abordables ou bien gratuites, dans le sens que les protections menstruelles, il en existe de différents formats, et il faudrait que ces protections soient accessibles aux personnes menstruées, que ce soit respectueux de leurs proches, de leurs poches, pardon, et que ce soit respectueux de leurs poches également, et respectueux de l'environnement. Parce qu'il faut savoir que les serviettes menstruelles qui sont distribuées sur le territoire ne sont pas forcément de bonne qualité et ne respectent pas la santé des personnes menstruées. Parce qu'on ne connaît pas les produits qu'on utilise pour les construire, ou en tout cas les produire.
15: Est-ce qu'il y a des exemples de pays, Floriane Clinclin à côté, qui ont une vraie politique, en tout cas sur le plan des institutions scolaires sur ce sujet?
24: Alors, ça commence par arriver. Je vais commencer par exemple par le Kenya, qui est l'un des pays qui a instauré par exemple la réduction des TVA sur les protections menstruelles et sur les matières premières. Il y a l'Afrique du Sud, le Rwanda également qui ont supprimé les TVA. Il y a la Gambie qui par exemple a mis en place les congés menstruels pour toutes les travailleuses, même si on sait que dans la réalité, parfois ça a du mal à prendre. Ça reste des exemples très bien. Et quand je prends les pays dans lesquels nous intervenons, les féministes, les organisations partenaires travaillent en fait pour que le droit menstruel soit inscrit dans nos lois, pour que cet état biologique des personnes menstruées soit respecté.
15: Oui, avec une priorité pour les filles scolarisées, parce qu'on sait que c'est aussi un motif de déscolarisation quand on a manqué plusieurs jours d'école dans l'année à cause de cela. Merci beaucoup Floriane Clinclin à côté, vous êtes chef de projet 100%. Alors le 100, c'est pas 100% en chiffres, hein, c'est le 100 SANG, Unis pour la dignité de l'ONG Equipop pour la santé des femmes et des filles. Merci beaucoup d'avoir été en direct avec nous en cette journée mondiale de l'hygiène menstruelle. Marie-Jeanne Serbin-Thomas, juste un petit commentaire. C'est un sujet que vous relayez souvent dans votre magazine Brune.
17: Oui, magazine bien sûr, dédié aux femmes. En fait, on voit que c'est un problème de société parce qu'il y a très peu d'abord d'informations pour les jeunes filles sur leur propre corps. Et souvent, quand elles ont leurs premières règles, en fait, c'est vécu comme un drame parce qu'elles ne savent pas quoi faire, elles sont stigmatisées.
15: Y compris en France. Un tiers des adolescentes en France ont honte d'avoir leurs règles quand même.
17: Bien sûr, il y a plein de choses qu'elles ne peuvent pas faire. Donc, c'est vrai que c'est un gros problème. Mais je pense qu'il doit être pris vraiment à la base, avec beaucoup plus d'ouverture, beaucoup plus d'empathie aussi vis-à-vis des femmes, parce qu'il ne s'agit pas non plus d'en faire une maladie et de trouver, si vous voulez, de dire oui, parce que je suis une femme, donc je n'ai pas le droit. Donc mieux vaut leur donner le maximum d'informations et de produits et d'éléments pour voir bien vivre les règles sans en faire une maladie.
15: Merci à vous. Tout ne tient pas dans un simple bout de tissu ou de protection hygiénique. À suivre maintenant, comment se former aux métiers de la mode sur le continent africain, des métiers techniques, mais qui nécessitent aussi une maîtrise commerciale pour créer des marques à l'image de la créativité du continent. On en parle juste après Jinton et Amimi You en sélection sur le site RFI Musique, bien sûr.

0: 8 milliards de voisins, on est en direct sur RFI. Aujourd'hui, comment se former au métier de la mode sur le continent africain, au métier des modes hein, sur le continent africain. On en discute avec vous, Marie-Jeanne Serbin-Thomas, rédactrice en chef, créatrice du magazine Brune. Jacques Logome aussi Traoré, vous êtes des designers de mode. Michel Caroline Okei, qui est avec nous en ligne d'Abidjan pour une école de mode. On va vous donner la parole dans quelques instants. Mais évidemment, je voudrais qu'on fasse un petit panorama, Marie-Jeanne Serbin-Thomas, parce que votre magazine Brune a 35 ans. Comment vous avez vu évoluer la formation au métier de la mode? Est-ce qu'on est vraiment passé de la formation sur le tas, chez les tailleurs de quartier, à de vraies formations complètes, reconnues aussi par la profession?
1: Alors, la situation est plutôt variée. Il y a une meilleure formation, certes, mais on ne nous apprend pas à être un entrepreneur de mode. On vous apprend à coudre, à faire des ourlets, à tailler, à faire un patron, mais pas forcément à diriger une entreprise de mode, parce qu'il faut savoir que la mode, ce n'est pas un métier, c'est un écosystème qui représente, disons, une trentaine de métiers différents. Et aujourd'hui, par exemple, avec les réseaux sociaux, avec l'importance de la communication, ce sont autant de métiers qui se forgent et qui se phagocytent à la mode, à ce métier-là. Donc moi, ce que j'ai vu, c'est que dans les années 90, quand j'ai lancé Brune, il y avait des noms de la mode. Aujourd'hui, il y a des milliers de noms de la mode, mais il y a toujours cette souffrance de la solitude du créateur. Et ça, malheureusement, c'est une réalité que l'on voit tous les jours. Là, j'étais au Sénégal où j'ai assisté à un défilé. Chaque fois, je pose la question, je vois un petit peu l'entourage des créateurs. Il y a une très grande solitude et une frustration aussi parce que, en fait, ils ne se sentent pas aidés, ils ne se sentent pas compris.
0: Et ça, c'est la solitude des entrepreneurs en général, non ?
1: Oui, mais là, en fait, les gens de la mode se sentent comme des artistes. Et ils voient un petit peu la valeur ajoutée qu'ils apportent à un pays, à l'image d'un pays. Aujourd'hui, quand on parle du Sénégal, effectivement, on parle de certaines choses, mais on parle aussi de la Fashion Week. Quand on parle du Ghana ou du Nigeria, on parle du cinéma, on parle de la mode essentiellement.
0: Et alors, justement, est-ce que les écoles, les grandes écoles reconnues de formation au métier de la mode suivent les pays qui se distinguent? Est-ce qu'aujourd'hui, des villes comme Dakar, Abidjan, quelles sont les locomotives pour aller se former là? Une jeune femme, un jeune homme qui nous écoute se dit, bon bah chez moi il n'y a peut-être pas beaucoup d'écoles, où est-ce qu'il faut aller?
1: Alors malheureusement étant donné que justement la mode c'est tellement diversifié, il y a tellement de métiers, quand vous allez par exemple, on va le diversifier, il y a tellement de métiers

0: Vous avez des gens qui ont du style, c'est-à-dire que ce sont des véritables artistes qui ont des idées. Mais une fois que vous avez le style dans votre tête, il faut bien faire une application. Il faut que votre rêve devienne une robe, une jupe, un tailleur. Et ça, c'est un autre métier. Et c'est tous ces métiers-là, ben parfois c'est pas appris. Il y a très peu de modélistes, par exemple. Le modéliste, c'est la personne qui prend votre rêve et puis qui en fait le met sur papier pour dire tiens, ça c'est un pantalon, ce sera un pantalon. Voilà.
1: Jacques Legault et Mossy Traoré, Marie-Jeanne parlait de la solitude des designers de marques de mode. Jacques Legault, vous avez une quinzaine d'employés aujourd'hui. Vous êtes un créateur togolais.
2: Oui, en fait, je pense que l'Afrique n'a pas besoin de n'a pas un problème de créativité. Nous avons plutôt un problème de structuration, d'organisation, de transmission et vraiment d'industrialisation. Parce qu'aujourd'hui, on voit beaucoup de jeunes couturiers, des talents en Afrique, mais qui n'ont pas vraiment formation de qualité, qui n'ont pas une finition de luxe, qui n'ont pas cette formation de marketing de luxe, qui n'ont pas vraiment de storytelling derrière leur marque. Et le monde a besoin vraiment d'une rapidité,
1: tous ces métiers là que vous citez, tous ces savoir-faire, Mossy Traoré, ça pose la question de comment on fait pour passer, enfin, et d'ailleurs, est-ce qu'il faut passer d'une culture du tailleur à qui on commande des vêtements de cérémonie, parce que pour le quotidien sur le continent africain en général, on s'approvisionne sur le marché de la friperie avec des jeans, des t-shirts, en provenance d'Europe notamment. Donc le tailleur a une culture du prêt-à-porter. Est-ce que ça, c'est le modèle auquel le continent africain doit absolument accéder pour vous, Mossy Traoré?
3: Moi, je pense que au niveau de la mode en Afrique, hein, parce que l'Afrique est vaste, et puis je pense que chaque pays a ses propres réalités, sa propre culture. Peut-être qu'en Algérie ou au Maroc, ce sera pas la même chose qu'à Bamako ou à Dakar, enfin bref. Donc déjà, le terme de mode africaine, moi, je pense qu'il faudrait plutôt dire la mode en Afrique et de prendre en compte les réalités de marché de chaque pays.
1: Mais le tailleur du quartier qui fait les vêtements de cérémonie, c'est quand même c'est quelque chose qu'on retrouve, c'est une constante.
3: Ah, mais ça, je l'ai même vu en Asie, par exemple. La culture du tailleur, on l'a en France, on l'a en Asie, on l'a en Afrique.
1: Sauf qu'en Asie, on va avoir aussi des usines qui vont faire du prêt-à-porter.
3: Oui, enfin, ils ont des usines où ils ont su s'industrialiser. Bon, après, ça, c'est un autre débat, parce qu'il faut voir aussi les conditions. Mais c'est vrai que, pour moi, la culture du tailleur en Afrique, il faut la garder. Parce que c'est la réalité du marché aussi. Aujourd'hui, les formations, elles doivent être conformes aux attentes du marché. C'est-à-dire que les acteurs de la mode en Afrique doivent être capables de répondre à la demande en proposant une offre adaptée. Et cette offre doit aussi générer des offres de formation qui correspondent aux attentes des principaux acteurs qui font la mode.
1: Et vous, les uns les autres, où est-ce que vous êtes formés, vous, Mossy Traoré? Où est-ce que vous avez appris à coudre?
3: C'est vrai que moi, je suis né à Paris, donc voilà, j'ai fait une école de mode parisienne classique. Bon, c'est des formations de styliste modéliste. Avec du recul, aujourd'hui, je me dis que la meilleure école, c'est d'apprendre sur le tas avec un tailleur, avec un couturier.
1: Ah oui,
3: je pense que c'est la meilleure école aujourd'hui.
1: Et vous, Jacques Legault, où est-ce que vous avez appris?
2: À Lomé, moi j'ai tout fait à Lomé, et j'ai fait ma formation à Lomé, et notez qu'à la base, moi j'ai commencé la mode par le mannequinat, je suis mannequin, donc aujourd'hui je vois comment ce métier galère, parce que en fait quand on parle de la mode, les gens s'attardent juste uniquement au stylisme. Et puis au mannequinat, alors qu'il y a beaucoup de c'est un écosystème qui ne dit pas son nom. Il y a les brodeurs, il y a les coiffeurs, il y a les maquilleurs, les photographes de mode, les organisateurs des fashion week. Donc il y a tout ce écosystème là qu'on doit vraiment former, parce qu'aujourd'hui on voit la formation en Afrique est uniquement basée sur une manière encore artisanale.
1: Justement, on va poser la question à une directrice d'école de mode à Abidjan, Michel Caroline Okei. Vous êtes la directrice de l'école internationale de formation professionnelle Michel Yacris à Abidjan. C'est votre maman, en fait, qui a créé l'école il y a 25 ans,
4: Oui, effectivement. Bonjour à tout le monde. C'est ma mère, Michel Yacris, styliste modéliste qui exerce depuis 1982 à Abidjan, qui a créé l'école dans les années 2000.
1: Oui, beaucoup plus, même.
4: Ça fait 26 ans. Oui. Voilà.
1: Et donc, allez-y, je vous en prie.
4: C'est un établissement reconnu par le ministère de l'enseignement technique de la formation professionnelle en Côte d'Ivoire et qui forme au métier de la mode, en fait, en CAP, coupe couture, et nous, on fait le BT stylisme modélisme. Voilà.
1: D'accord. Donc, CAP en 3 ans et des stages ensuite en entreprise chez des créateurs.

0: Nous, chez les créateurs, puisqu'on est affilié à l'Association des créateurs de mode de Côte d'Ivoire. Donc, le diplôme n'est validé que si l'apprenant a fait un stage auprès d'un couturier de la place.
1: Oui.
0: Voilà.
1: Il y a quand même pas mal d'écoles de mode en Côte d'Ivoire. Qu'est-ce que vous constatez, vous, globalement, déjà pour recruter des enseignants et dans l'écosystème des métiers de la mode, où est-ce qu'on en est exactement aujourd'hui, Michel Caroline Okeim?
0: Il faut reconnaître quand même qu'il y a eu une évolution. Hein. Moi, quand je venais aider ma mère dans les années 2005, ce sont des jeunes, des filles de maison, des nounous, je n'ai rien contre elles, qui étaient inscrites par leurs employés dans les écoles. De plus en plus, j'ai des gens qui ont des niveaux master, bac plus 4, qui s'inscrivent dans nos établissements. Ce qu'on constate, qu'il y a un gap entre le métier, les fashion week qu'on voit, l'attirance du métier et la réalité sur le terrain. Les parents ont du mal à comprendre qu'un enfant, et ça, c'est dans l'entendement général, hein, c'est un métier qui n'est pas valorisé, qu'un enfant qui a le bac puisse venir s'inscrire dans une école de mode. Donc, quand il vient à l'école
1: C'est-à-dire que
0: demander des
1: c'est l'image d'un
0: renseignements,
1: échec scolaire, en fait, d'aller dans une école de mode, c'est ce que vous voulez dire.
0: c'est ceux qui ont échoué qui viennent. Et moi, je leur dis non, c'est une filière d'excellence. Et moi, j'ai commencé à positionner la formation sur des niveaux d'études scolaires. Parce qu'une personne qui a un bon niveau d'études scolaires est mieux apte à apprendre et tout ça. Et bien sûr, il y aura des cursus pour d'autres personnes, mais c'est le constat que j'ai fait. Et donc, les gens ont du mal à inscrire leurs enfants après le bac dans nos écoles parce que c'est celui qui a échoué qui vient à ce métier-là. Et c'est la réalité. Et le problème, quand ces jeunes finissent la formation, ils n'ont pas un écosystème industriel. Peu de couturiers, peu de stylistes peuvent embaucher quelqu'un avec un salaire décent. Donc, ils sont formés à être entrepreneurs. Alors que notre écosystème doit être varié pour aller à l'industrialisation. On ne va pas toujours rester à être dans l'informel
1: On
0: et
1: va
0: tout
1: en
0: ça. Ça
1: parler
0: ne nous emmène pas
1: justement
0: là.
1: de cet écosystème, de tous ces métiers, hein, et pas seulement le fait de coudre tout simplement. Je vous lis un message de Léa qui est à Franceville, au Gabon, Marie-Jeanne Serbin-Thomas. Elle nous dit, moi, ma mère a été formée à la couture il y a des années. À l'époque, les patrons étaient créés sur des feuilles de cahier, ensuite reproduits en grand sur des sacs de café ou de farine, ou encore sur le papier des sacs de ciment. Bah oui, c'est des papiers assez résistants, hein.
2: Oui, bien
1: Vous avez
2: sûr.
1: connu ça, Jacques
2: Bien
1: Lobo?
2: sûr.
1: Et elle dit, moi j'ai pris quelques cours de couture à l'Institut privé Kenko. J'ai appris à créer la mode popo, top confortable pour les femmes à forte poitrine ou avec des éponges cousues à l'intérieur pour les femmes à petits seins. Voilà, allez, vous pouvez.
2: Alors, je trouve que c'est une erreur, hein, parce que vous êtes de la mode, messieurs, mais mettre des éponges dans un vêtement, surtout pour la poitrine, avec la chaleur qu'il fait, je ne dis pas que c'est forcément la meilleure solution, n'est-ce pas?
1: Jacques Legault, faites pas
2: Jacques.
1: ça.
3: Je laisse
2: Jacques.
3: moi aussi travailler à une école de monde de nous éclaircir
2: Est-ce qu'on peut mettre
3: sujet.
2: des éponges
1: Moi
2: pour
1: aussi,
2: avoir une
1: souris
2: plus belle
1: derrière son
2: poitrine
1: micro.
2: par 35
4: Non,
2: degrés?
4: Ça a été dit, c'est un métier d'exigence. Et c'est vrai qu'aujourd'hui, les écoles de mode, c'est
1: Vous êtes
4: aussi le
1: contre le
4: business.
1: bricolage, hein, c'est ça.
4: Oui, et puis c'est un peu le business du rêve, hein, les écoles de mode
1: Mais oui.
4: aujourd'hui. Hein.
1: Et ben justement, on va en parler. Allez, vous nous appelez au 33 6 11 80 41 89. Comment se former très sérieusement, avec exigence, avec ambition aussi, mais avec le sens des réalités au métier de la mode sur le continent africain?
5: 8 milliards de voisins.
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1: Je reviens vers vous, Michel Caroline Okeï. Les coûts des formations pour ces écoles, parce que ce sont majoritairement des écoles privées, elles coûtent souvent cher parce qu'il faut des machines, il faut du matériel, il faut de l'espace aussi pour les tables de coupe. Vous n'avez pas de subvention, par exemple, pour votre école?
0: Non, nous sommes un établissement privé et donc en plus de tout ce que vous avez dit, vous avez l'impôt. Les impôts qui nous tuent aussi. Donc, ça a un coût. Et ceux qui interviennent dans les établissements sont des professionnels, des consultants qu'il faut payer. Et donc, effectivement, les coûts peuvent être élevés puisqu'on ne reçoit pas de subvention.
1: Et c'est difficile de trouver des enseignants?
0: Oui, c'est difficile parce que moi, ce que je fais, je cherche des personnes qui ont fait des écoles, des parcours de mode, soit en Europe, en Asie, en Afrique, et qui travaillent à leur propre compte comme créateurs de mode en Afrique, et je les prends comme consultants en formation. Et vous avez par exemple Isabelle Isande de la marque, Isabelle qui vient, Isande qui est de la marque Studio 4, qui intervient comme consultante, qui a fait ses études à ESMO de Paris. Mais c'est un coût quand tu
1: Bien
0: la
1: sûr.
0: prends comme consultant. Et les gens ne veulent pas enseigner, transmettre leur savoir. On a du mal à trouver des personnes qui veulent transmettre le savoir. Parce que normalement, pour eux, ils perdent un peu, elles perdent un peu leur temps en venant dans une école, alors qu'on peut gagner de l'argent en cousant 5 ou 10 pièces.
1: Oui, moi aussi, Traoré, vous avez fondé une école, alors elle est en France, en région parisienne, mais c'est justement pour transmettre ce que vous avez appris.
4: Oui, j'ai commencé cette école à Paris. Ensuite, je l'ai délocalisée en banlieue. Parce que bon, beaucoup de choses se passent à Paris. En banlieue parisienne, on n'a pas aussi beaucoup de grandes écoles de mode. Donc, moi, j'ai perçu ça d'abord comme un projet impact. Le but, c'était de proposer une offre de formation, mais qui amène à l'emploi. Donc, nous, on forme des couturiers. On forme pas des créatifs. Pour former un couturier, normalement, c'est 5 ans.
1: Si on 5 ans pour former un couturier, c'est ça?
4: Oui, à l'époque en France c'était en tout cas au moins 5 ans pour former un couturier. Donc aujourd'hui on les forme sur 3 ans, mais vraiment sur un programme assez condensé, avec un système de présence en cours et des présences en entreprise, un peu comme de l'alternance. Et l'idée c'est dur de trouver des bons profs, parce que moi aujourd'hui... Moi je prends que des gens quasiment à la retraite, qu'ils ont eu entre 15 et 40 ans de métier. Mais c'est une règle que je me suis fixée parce que je voulais aussi former ces publics-là vers l'excellence.
1: Et votre école, ça s'appelle les ateliers d'Alix. Hein.
4: Les ateliers d'Alix.
1: Et ça forme, vous formez des jeunes pour travailler, qui sont capables de travailler dans la haute couture hein, aussi.
4: Ah bah quand ils sortent, nous, ils intègrent les grandes maisons. Ouais. Aujourd'hui, on a un partenariat avec la maison Chanel. En 4-5 ans, c'est 94% de sorties positives. Donc ils trouvent du travail pour le métier auquel ils ont été formés. Mais c'est parce qu'on n'a pas voulu vendre du rêve.
1: Et vous avez du mal à trouver des enseignants parce que vous partagez l'analyse de Michel Caroline Okeyi, finalement ceux qui ont travaillé là-dedans dans la couture et n'ont pas tellement envie d'enseigner, c'est pas valorisé, c'est être prof
4: France,
1: de couture.
4: Un peu différent. C'est... Non, en France, il y a cette passion de transmettre quand même présent chez certaines personnes. Après, c'est des gens qui ont quand même un certain âge, qui ont beaucoup donné pour le métier.
1: Jacques Logo, j'aimerais que vous me disiez, vous avez une quinzaine d'employés, quels sont, les manques, ce que vous constatez en fait, par rapport à la formation qu'ils ont reçue.
6: Alors, ce que moi je constate très souvent avec mes couturiers, c'est que en fait, c'est vrai qu'ils ont été formés, ils ont eu 3 ans de cursus scolaire, mais ils n'ont pas tout à fait le savoir, c'est-à-dire que les finitions au niveau des coupes, ils maîtrisent même pas le patronage de luxe et il reste à faire. En tout cas en Afrique, chez moi, les écoles de mode forment bien sûr, mais je pense que ces écoles aussi ont besoin vraiment de ton accompagnement. Oui.
1: Les finitions. On a quand même attendu pas mal de minutes pour parler quand même du gros souci de la mode sur le continent africain, Marie-Jeanne Serbin-Thomas. Les finitions, vous m'en parlez à chaque fois que vous venez sur RFI.
2: Oui, en fait, je ne suis pas d'accord avec ce que Maurice disait. Les tailleurs sont importants, essentiels. Mais un autodidacte ne peut pas apprendre à un autodidacte qui apprendra à un autodidacte. Non, ce n'est pas possible, parce que quand vous êtes autodidacte, vous ne savez pas tout. Il y a des choses que vous maîtrisez. Moi, j'ai connu des stylistes qui ne faisaient que des boubous. Pourquoi? Parce qu'elles n'avaient pas sa faire de jupe. Elles ne savaient pas faire de chemisier. Et il y avait une demande pour les jupes, il y avait une demande pour les chemisiers. Donc, elles avaient une clientèle âgée, non pas parce qu'elles n'avaient pas de talent, mais parce qu'elles ne savaient pas faire et elles ne pouvaient pas l'avouer. Il y a des créateurs qui ne font que des bustiers parce qu'ils ont un patron et ils ne savent pas faire autre chose. Donc, quand on est tailleur en général... On reproduit souvent les mêmes schémas, on vous donne un vêtement, vous le reproduisez, mais il n'y a pas cette créativité, ça ne veut pas dire que vous n'êtes pas beau, mais il y a ce problème. Et puis un tailleur ne peut pas fournir toute une population. Aujourd'hui, il y a un très gros déficit en Afrique. L'Afrique importe beaucoup plus de vêtements qu'elle en expédie.
1: Oui. Y compris de seconde main.
2: Et en plus, l'Afrique produit, il y a beaucoup de pays africains qui produisent du coton, et qui l'exportent. Donc aujourd'hui, même les créateurs sont sur place...
1: Il y a quand même l'expérience du Bénin aujourd'hui, où il y a des usines textiles, des zones franches, et qui produisent beaucoup, et qui transforment le coton.
2: Mais qui transforment pour l'export.
6: Oui, c'est parce qu'en Afrique, on n'a pas encore cette mentalité-là aussi de porter du Made in Africa. Il y a les gens qui sont
1: encore... Ça fait 20 ans qu'on le raconte quand même.
6: Oui, mais il y a des gens qui sont encore très complexés. Oui, bien sûr, parce que là, on communique beaucoup, donc les gens commencent par... La mentalité commence par évoluer, mais ça reste encore où les dames africaines préfèrent porter des marques de luxe. En fait, pour eux, bon, pour elles, c'est une manière de dire que j'ai réussi. Alors qu'aujourd'hui, je pense qu'elles doivent vraiment se tourner vers l'Afrique et valoriser les créations africaines.
1: L'élite à Dakar, elle porte du Made in Sénégal quand même beaucoup aujourd'hui. Hein,
2: Il y a cette espèce de mélange où effectivement, les femmes qui ont un fort pouvoir d'achat vont acheter des accessoires de luxe aux étrangers, mais elles vont s'habiller local parce qu'il y a des marques locales aussi qui jouent le jeu, qui sont très créatives, qui travaillent avec des tissus de qualité, et on peut, bon, sans vouloir forcément les citer, mais qui ont leur nom en tant qu'emblème de la mode sénégalaise ou de la mode ivoirienne. Mais au niveau des accessoires,
6: les finitions ne sont pas top. Donc des fois, moi chez moi, je vois encore beaucoup de dames friquées qui s'habillent ailleurs.
2: Oui, bien sûr. Oui.
1: À cause des finitions.
6: Oui, parce que...
1: La durabilité des vêtements, finalement.
6: Les tissus qui ne sont pas de qualité aussi, parce que chez nous, pour trouver les tissus de qualité, il faut voyager.
1: Michel Caroline, vous voulez réagir à d'Abidjan?
0: Oui, je veux réagir pour dire que, en fait, si nous-mêmes, nous, créateurs africains, si l'écosystème en Afrique ne met pas à valeur les tenues africaines, c'est pas l'étranger qui viendrait faire. Il y a un problème. Quand vous allez dans les bureaux en Afrique, tous les hommes, les femmes sont en costume, cravate,
1: ou
0: bien.
1: Oui, à Abidjan. À Abidjan,
6: les femmes que sont
1: pas à Dakar, ça, forcément.
6: Cravate, oui, je suis d'accord.
1: Pas partout, Marie-Jeanne.
2: Non, pas partout. J'étais à des soirées, par exemple, à Lomé, mais également à Dakar. Je peux vous assurer que 80% des femmes étaient avec des tenues. Effectivement,
1: là, elle parlait des costumes des hommes.
2: Non, les hommes, en fait, il y a peu de choix finalement pour les hommes au niveau créatif.
6: Oui,
2: il y a peu de choix.
6: Marie-Jeanne, en fait,
1: parce qu'il y a un marché aussi pour la mode. Bien sûr.
6: Quand ils viennent à un événement de mode, souvent ils font l'effort de porter des créateurs africains. Mais en fait, ça ne doit pas. Voilà.
1: Et le lendemain au bureau, c'est fini.
6: Il faut que quand on voit les gens dans leur bureau, qu'ils soient vraiment dans des créations vraiment africaines.
1: Bien sûr. Marie-Jeanne Serbin-Thomas, est-ce que les pays anglophones, vous les avez cités depuis le début de l'émission, le Nigeria, le Kenya, l'Ouganda, le Ghana aussi, se positionnent différemment sur la formation au métier de la mode?
2: Alors, à 1500%, oui. Là, je suis membre du jury d'Africa, du jury d'Africa Fashion Up, et on devait, si vous voulez, choisir les lauréats de la nouvelle édition. Et malheureusement, vous avez encore une majorité d'anglophones. Pourquoi ? Parce que vous voyez qu'au niveau de la formation, au niveau de la même, ne serait-ce que la présentation du vêtement, du shooting, du concept, de l'histoire qui est racontée, et même des finitions. En fait, vous voyez qu'il y a un travail qui est différent, complètement considérable, et il y a peut-être une vision plus internationale, plus panafricaine, qu'une vision locale. Souvent, les créateurs aussi créent pour un tout petit écosystème. Ils ont 10, 20 clientes, ils travaillent pour la première dame, madame le ministre, et ils s'en contentent. Mais ils ne vont pas ailleurs se frotter à d'autres expériences, ou alors ils rêvent de Paris.
1: Il y a un projet plus business, finalement.
2: Il y a un
1: projet
2: qui est
1: global.
2: Il y a un projet qui est beaucoup plus business.
1: Justement, parce que quand on dit, vous le disiez, il y a une trentaine de métiers autour de la mode. Jacques Legault, vous disiez, il y a aussi les organisateurs de Fashion Week. Enfin, tout ça, c'est l'écosystème de la mode, le marketing, le sourcing aussi. Est-ce que des designers comme vous, Jacques Legault, vous, en tant que créateur, vous êtes confronté à des difficultés pour trouver des textiles, pour trouver des tissus de qualité?
6: Bien sûr. Moi, j'étais en Turquie il y a 2 semaines pour trouver les tissus de qualité. Et là, je m'apprête.
1: Vous êtes obligé d'aller en Turquie?
6: Ah, bien sûr. Et là, je m'apprête à aller à Milan pour faire des productions que je veux, parce que je veux une certaine qualité de tissu. Et en plus, chez nous, pour trouver les boutons, les fermetures de qualité, il faut voyager.
1: Toute la mercerie.
6: Donc, à la mercerie, c'est une galère pour nous qui vivons encore en Afrique de trouver ce genre de trucs. Et en plus, pour trouver aussi les machines qu'il faut, il faut aussi voyager, aller en Chine, un peu partout, pour pouvoir chercher les machines de qualité pour avoir une finition de luxe.
1: Moi aussi, Traoré, ceci dit, vous qui avez monté une école de mode en France, vous connaissez bien aussi le continent africain, mais il faut quand même regarder les choses en face. En France, qu'est-ce qui reste de l'industrie textile,
4: Ah ben, on est aussi confronté à Paris à la sous-traitance délocalisée. Donc c'est vrai que en fait, bon, je comprends la difficulté pour des créateurs africains de développer une activité économique, enfin, dans leur pays. Mais c'est vrai que nous, en France, quand on est une jeune marque indépendante, on est confronté à côté face à des mastodontes du luxe. Donc, On a aussi des grosses difficultés à exister dans un écosystème mode à Paris parce que la concurrence est féroce, c'est le monde entier. Alors oui, on a Première Vision, on a des salons où on peut avoir le monde entier, trouver nos tissus. Mais ces salons-là, ils préfèrent les commandes de Dior, Chanel ou Vuitton parce qu'ils veulent de la quantité. Donc je pense que peu importe où on est, il y aura des difficultés de toute façon. Mais dans la difficulté, c'est là aussi qu'il faut être créatif. Et moi, je pense qu'en Afrique, ce qu'il faudrait, c'est qu'à un moment, autour d'une table, le monde politique, le monde du textile, le monde de l'habillement, les créatifs, les industriels, les artisans, il faut que tout le monde s'assoie et que tout le monde regarde dans une seule et même direction, que chacun ne cherche pas à tirer son épingle du jeu. Et c'est des projets qui doivent être pensés pour les 20-30 prochaines années, en fait. Il ne faut pas penser à des projets juste pour mes 3 prochaines collections. Mmh. Et je pense que c'est à ce moment-là, quand il y aura ce genre de table ronde, que les choses évolueront un petit peu.
1: Et vous le dites bien, en fait, hein, c'est pas le tout de fabriquer, il faut vendre, hein, parce que c'est quand même le bout de la chaîne. Jacques Logo, les métiers de la gestion client, le marketing, vous, comment vous faites chez vous? Parce que vous nous avez dit, quand on a préparé cette émission, mais la clientèle, elle est de plus en plus compliquée. Ça veut dire quoi?
6: Oui, en fait, oui, ça veut dire que tout simplement que ceux qui aiment porter des créations africaines veulent de la qualité, des tissus de qualité, une très bonne finition, avoir la robe qui tombe parfaitement bien. Donc ça nous pousse à aller loin pour chercher. Et du coup, le côté marketing est très important aujourd'hui.
1: Parce qu'il faut justifier le prix, il faut pouvoir expliquer.
6: Oui, il faut, non seulement il faut une storytelling derrière sa marque, il faut une communication vraiment assez forte pour...
1: Ça aussi, ça fait partie des métiers de la mode, Jeanne Sarbatova.
6: Oui.
1: C'est vendre du rêve, mais le vendre bien.
6: Il faut savoir communiquer.
2: Voilà, parce qu'en fait, on parle de rêve, mais le rêve aussi doit avoir un coût, doit vous permettre non seulement de manger tous les jours, mais aussi de vivre et de créer d'autres collections. Donc, si ce n'est qu'un rêve et qu'on se considère comme un artiste sans voir, sans voir tous les à côté, parce que vous êtes d'abord un entrepreneur, c'est ça c'est là où il y a le bas blesse, parce que c'est d'abord une entreprise. La mode est une entreprise, bien sûr, qui produit du rêve, mais c'est d'abord une entreprise qui doit avoir des bénéfices, qui doit faire rentrer des sous pour pouvoir faire les autres collections.
1: Michel Caroline Okaï, vous, il y a des cours, par exemple, de comptabilité dans votre école de couture ou pas du tout?
0: Si, bien sûr, il y a des cours de comptabilité, d'entrepreneuriat, et depuis 5 ans, suite au retour de nos anciens élèves, parce qu'on se disait qu'on formait des chômeurs, c'est vrai qu'ils apprennent la technicité à l'école, mais ils n'arrivent pas à entreprendre, à faire du sourcing, à chercher des matières premières. On a ajouté des cours de communication digitale, d'entrepreneuriat, de comptabilité, et surtout d'informatique, parce que l'entrepreneur de demain, c'est celui qui manie les réseaux sociaux, la communication, comme il a dit. Et donc, en 3e année, on a tous ces cours-là pour préparer l'élève quand il finit à être d'abord entrepreneur à son propre compte avant de chercher à faire quoi que ce soit. Parce que on s'est rendu compte qu'en Afrique, on est beaucoup plus entrepreneur à tout faire. À chercher les matières premières, à gérer son entreprise, à créer et tout ça. Et donc, c'est ce que nous proposons aux gens qui viennent dans nos écoles. Parce qu'on ne peut pas proposer autre chose puisqu'il n'y a pas l'écosystème pour les embaucher. On ne peut pas faire des spécialistes parce qu'on n'a pas une industrie pour embaucher un patronnier, un piqueur, un maintenancier. Donc, on fait de la formation globale. Ouais. Et en stylisme et en modélisme.
1: Ouais. Ouais. Donc, effectivement, si ces créateurs ils doivent être tout terrain, c'est compliqué aussi de maintenir la créativité ou pas? Non, vous êtes dans la Mossi Traoré, plus il y a de difficultés, plus ça pousse le créateur?
4: Oui, de toute façon, quand on est dos au mur, c'est là qu'on... Enfin, moi, je mets mes premières collections, j'ai perdu beaucoup d'argent. Et c'est quand j'avais plus trop d'argent que j'ai travaillé un peu moins avec le cœur et un peu plus avec la tête. Et les collections où j'avais le moins de budget ont été les plus abouties, les plus réussies. Mais je pense
1: un créateur
4: ne peut pas être... Enfin, tout le monde n'est pas Giorgio Armani. À la fois un très bon businessman et quelqu'un de très créatif. Il faut laisser le temps à la création. Moi, c'est vrai qu'aujourd'hui, malheureusement, entre l'école à gérer, les projets d'innovation textile, ma marque, la créa, c'est quoi? 10% de mon temps de travail seulement. C'est pas assez. Donc, je pense qu'aujourd'hui, il faut laisser le temps aux créatifs de créer, parce que c'est un vrai travail de créer. Et ensuite, il faut avoir l'écosystème autour de lui. Il faut
1: les compétences
4: dirigeants d'entreprise. Donc, on peut pas demander à un créateur d'être à la fois le businessman, le communicant, qui gère la presse, qui gère la comptabilité. Enfin non, je pense qu'il faut que chaque corps de métier vienne compléter tout un business. Mais alors quand on démarre au début, oui, c'est bien d'avoir des notions, parce que un créateur, c'est un vrai chef d'orchestre à la base. Mais je pense qu'il y a un moment, je sais pas, moi, Denna, Mathieu Blasi, aujourd'hui, ils s'occupent pas de la compta de Chanel, quoi. Et ils peuvent exprimer leur talent.
1: Marie-Jeanne Servin-Thomas, vous, en tant que journaliste mode qui êtes dans ce milieu depuis tant d'années, je vous ai vu souvent un peu ronchonner sur tel dossier de presse qui n'est pas à la hauteur de ce que vous attendez, ou justement, il manque des compétences techniques, en fait, pour vendre une collection.
2: Oui, bien sûr, parce que la mode est devenue beaucoup plus compliquée. Ce n'est plus un vêtement qu'on met sur un cintre et puis on atteint la cliente. Maintenant, ce sont beaucoup plus d'investissements en temps, en émotion, en affectivité. Et c'est là où le bât blesse, parce que la plupart des créateurs de mode, par exemple en Occident, ont été accompagnés. Il n'y aurait pas Yves Saint-Laurent si Yves Berger n'était pas à ses côtés. Et on peut parler de tous ces binômes qui se sont construits et qui sont devenus des manias de la mode. Ils étaient accompagnés parce que il y a tout, je vous dis, un système qui fait qu'on voit la rentabilité. Aujourd'hui, le monde du luxe n'apporte rien mais crée du rêve. Donc, et c'est ce qui marche le plus parce que les gens ont besoin de ça.
1: Mais là où je suis d'accord, faut-il en vivre de ce rêve pour ceux qui sont les petites mains derrière.
2: Oui, oui, bien sûr. Mais vous savez, aujourd'hui, Emmanuel, la mode, le vêtement en tant que tel ne rapporte pas beaucoup d'argent. C'est tous les produits annexes. Ce sont les parfums, ce sont les accessoires, ce sont les bijoux, ce sont les collaborations que vous faites. Le vêtement est là un peu pour comme une plateforme.
1: Michel, Caroline, disiez tout à l'heure, c'est vrai que on avait peur pendant un moment de former que des chômeurs avec notre école. Bon, ça n'est plus le cas. Mais est-ce que les salaires sont restés très bas quand même pour des jeunes qui sont qualifiés, qui sont bien formés?
0: Non, en fait, ce qui est bien, c'est que les salaires commencent à évoluer. Quand un jeune est recruté par un créateur à Abidjan, son salaire évolue en fonction de ce qu'il envoie comme compétences. De plus en plus, les salaires se sont améliorés, mais toujours est-il que sur le marché, il y a beaucoup plus de contractuels, on travaille sur des projets, que d'avoir un salaire fixe, en fait.
1: Oui.
0: Mais sur le marché, on a un peu de tout. On a des contractuels, on a des gens qui sont vraiment des assistants, des designers qui les accompagnent sur leur marque, on a des entrepreneurs, donc ça a vraiment évolué, vraiment.
1: Vous évoquiez la digitalisation, Michel Caroline Okei, est-ce que l'IA va remplacer le manque de formation pour dessiner des patrons, par exemple?
0: L'IA va pas remplacer, parce que pour travailler sur l'IA, il faut avoir des connaissances dans ce métier quand même. Quand vous faites un prompt, c'est parce que vous avez des notions dans la mode, dans le styliste, que le prompt vous ramènera ce que vous voulez. Donc pour moi, il y a une base du métier qu'il faut avoir.
1: Il y a Jacques Legault qui rigole derrière le micro. Jacques.
0: On va compléter la formation avec l'IA, mais dans ce cas, tous les métiers seront remplacés par l'IA, si on le voit sous ce angle-là. Tous les métiers. Que ce soit l'architecture, que ce soit la mode. Mais je me dis qu'il faut une base, d'abord une base technique, et après, le prompt ou ce qu'on veut avec l'IA va le refléter. Mais on continue à former nos jeunes.
1: Quelle est la réalité aujourd'hui? Est-ce que l'IA vous peut permettre d'accéder à des compétences que vous ne pouvez pas recruter, par exemple, Jacques Legault?
6: Non, du tout, je ne pense pas. L'IA contribue. L'IA peut contribuer parce qu'il faut donner tes idées à l'IA avant qu'il ne les transforme. Donc, l'IA ne peut pas vraiment remplacer la main.
1: Donc, l'intelligence artificielle vous aide à réfléchir pour créer, par exemple.
6: Exactement, pour créer, pour dessiner, peut-être.
1: C'est pareil pour vous, Monsieur Traoré, ou pas?
4: Moi, je fonctionne beaucoup à l'émotion, donc l'IA, je l'utilise très, très peu. Et puis, je pense que pour les métiers de la main, l'IA, on n'a pas trop besoin de ça, quoi,
1: ah oui,
4: pour
1: c'est
4: le
1: sûr.
4: Moment.
1: Il y a un moment donné, il faut
4: donc,
1: sortir la machine.
4: Un couturier avec son stockman devant lui,
1: bon, ceci dit,
4: c'est pas l'IA qui va lui faire
1: dans
4: son
1: les usines en Chine, on a déjà des robots derrière les machines.
4: Voilà, on est dans quelque chose de très industriel. Mais je pense que, sur son stockman ou sur le corps de sa cliente, quand on va poser le tissu, c'est pas l'IA qui va venir faire le boulot.
1: On arrive au terme de cette émission. Quels sont les messages que vous voulez faire passer pour que le continent africain puisse enfin avoir les moyens professionnels de sa créativité dans les métiers de la mode? Michel Caroline Okei, à Abidjan.
0: En fait, moi, je voulais dire que si l'Afrique va aller à l'industrialisation, il faut une technicité derrière. Jacques Logo peut faire le FIMO et donner la priorité aux jeunes créateurs, mais s'ils sont pas formés, on va pas avoir cette Afrique-là dynamique et innovatrice. Donc, pour moi, il est important de se former derrière les Fashion Week. Et l'Afrique a son mot à dire parce que à travers nos textiles, nos pagnes tissées, nous apporterons forcément une touche novatrice à ce milieu-là.
1: Jacques Logo, juste un petit mot, très rapidement.
6: Oui, je pense que les jeunes aussi en Afrique ont besoin d'accompagnement, du financement, une formation vraiment technique, très professionnelle et voilà.
1: Moi aussi, Traoré.
4: Moi, pour ma part, ça doit être une volonté qui réunit tous les acteurs et qui doivent s'asseoir et discuter pour construire un écosystème favorable à l'émergence.
1: Marie-Jeanne Servin-Thomas.
2: Je suis tout à fait dans la même optique que Mossi. Et je dirais, si enfin toutes ces personnes, que ce soit les politiques, les ministres, les industriels, pouvaient s'asseoir avec les gens de la mode pour penser véritablement à en faire des métiers, ce
1: serait extraordinaire. Et pas seulement venir au Fashion Week.
2: Et pas seulement applaudir au Fashion Week.
1: Merci à vous Marie-Jeanne Servin-Thomas, le magazine Brune, 35 ans d'existence. Merci à vous Jacques Logo, Mossi Traoré, vous êtes des créateurs tous les deux. Merci à Michèle Caroline Okei, directrice de l'École internationale de formation professionnelle Michel Yacris à Abidjan. Une pause d'Afro Love avec l'artiste franco-camerounais Taïk. Et ensuite, très bientôt, ça sera l'Afrique Midi sur RFI.

0: 8 milliards de voisins, c'est fini pour aujourd'hui. Merci à l'équipe, Juliette Brault, Delphine Cachin, Maëlle Guyot, Inès Emprin, Didier Cherouz aussi. Retrouvez-nous sur nos réseaux sociaux, sur Instagram, sur la chaîne WhatsApp sur laquelle nous annonçons tous nos sujets. Et demain, 8 milliards de voisins, Lucie Bouteloup présentera l'émission et elle vous pose cette question. Les voisines, comment libérer les femmes du mythe de la mère parfaite? Vos réactions au 33 6 11 80 41 89. Dans quelques instants, le journal.
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2: 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RFI Midi vous est présenté par Anne Cantner. Bonjour Anne.
3: Bonjour Emmanuel, bonjour à tous. 2h30 ensemble, avec nos correspondants, avec nos envoyés spéciaux, le tour de l'actualité dans le monde. Au Liban, où des bombardements israéliens ont fait 11 morts, dont 2 enfants. L'armée israélienne poursuit son offensive dans le sud du pays, notamment obligeant des milliers de personnes à fuir la grande ville de Tyr. Vous entendrez le témoignage d'habitants dans un instant. Au sommaire également, l'abrogation du Code noir en France. Ce texte qui a réglementé l'esclavage dans les colonies et qui, aussi surprenant et choquant que ça puisse paraître, n'avait jamais été aboli. Il était plus que temps, a dit la ministre des Outre-mer tout à l'heure devant les députés.
4: Mesdames et messieurs les députés, ce vote ne sera pas un aboutissement, ce sera une étape. Mais certaines étapes marquent davantage une nation. Aujourd'hui, l'Assemblée nationale peut dire clairement que le Code noir n'a plus sa place dans le droit français. Elle peut dire que la dignité humaine ne se discute pas, ne se discute jamais. Elle peut dire que la République ne garde pas, même par oubli, même par négligence, même par inertie, les traces d'un texte qui a fait des êtres humains des choses.
3: L'appel du gouvernement avant ce vote symbolique à l'unanimité des députés. Nous appellerons notre reporter à l'Assemblée nationale dans un instant dans le journal. Et nous serons en ligne avec l'historien béninois Dieudonné Gnamankou dans Afrique Midi à 12h30 temps universel. À cette heure-ci, on parlera aussi de l'épidémie d'Ebola en République démocratique du Congo et notamment du pont aérien mis en place depuis ce matin pour aider la ville de Bunia à faire face à la maladie.
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3: Avant cela, vous pourrez entendre le récit rare, très rare, d'un jeune homme russe qui a refusé d'aller se battre en Ukraine malgré les risques de sanctions, malgré le risque de peine de prison et malgré les pressions.
5: J'ai refusé d'intégrer les forces spéciales dès le début, c'est-à-dire en 2022 quand tout a commencé. Depuis, la pression a été constante. On m'a privé de mes revenus, c'est comme ça qu'ils s'y sont pris pour que je me retrouve endetté. Maintenant, j'ai une dette d'1 million de roubles. Et c'est à ce moment-là que l'armée nous dit que la seule solution, c'est de partir pour l'opération spéciale.
3: Pourtant, lui ne s'est pas enrôlé et ça a considérablement affecté sa vie. Son témoignage dans un quart d'heure. On reviendra également sur la série de scandales de corruption dans l'entourage du Premier ministre espagnol. Après la mise en cause d'une figure socialiste, José Luis Zapatero, pour trafic d'influence, c'est le frère de Pedro Sanchez qui est jugé depuis ce matin pour favoritisme. À cela s'ajoutent d'autres affaires et ça commence à faire beaucoup. L'opposition réclame des élections anticipées. On se penchera justement sur les conséquences politiques et sur la position de Pedro Sanchez avec notre invité dans un peu plus d'une heure. Vous avez le programme. Bienvenue. Et pour commencer, le journal. Bonjour Gilles Moreau.
6: Bonjour à tous.
3: Avec donc l'abrogation du Code noir voté par les députés français.
6: Ce code et l'ensemble des textes ayant régi l'esclavage dans les colonies françaises, donc aussi étonnant que cela puisse paraître, ces textes datant des 17e et 18e siècles n'avaient encore jamais été abrogés dans le droit français. Victorien Villaume, bonjour, vous êtes en direct de l'Assemblée nationale.
7: Bonjour.
6: La proposition de loi d'abrogation a été examinée ce matin et votée dans la foulée.
7: Oui, alors au début, l'hémicycle était quasiment vide au début des débats, mais il s'est peu à peu rempli, Gilles, pour ce texte adopté, donc, vous l'avez dit, à l'unanimité, 254 voix exprimées, 254 voix pour, presque 4 heures de prise de parole, notamment la prise de parole de la ministre des Outre-mer, Naïma Moutchou, qui reconnaît l'importance de l'abrogation du Code noir.
4: Le Code noir disait qu'un être humain en fuite pouvait être mutilé, qu'il pouvait être marqué, qu'il pouvait être poursuivi comme un bien perdu. Il disait que certains hommes, certaines femmes, certains enfants pouvaient être regardés comme des meubles.
7: L'abrogation du Code noir vise à poser un acte puissant de mémoire et de reconnaissance, explique de son côté le rapporteur Max Mathiasin, dans la droite ligne du député Modem, Franz Gums.
8: Abroger ce texte, ce n'est pas réécrire l'histoire, c'est l'assumer pleinement. C'est dire que la République regarde son passé sans le fuir et qu'elle en tire les conséquences dans son droit.
7: Face à ce sujet très grave, des députés sont pris par l'émotion pendant leur intervention, comme l'écologiste Stevie Gustave, dont le père est martiniquais.
9: Abroger le code noir est nécessaire, mais aucun vote ne pourra réparer à lui seul des siècles de vie brisée. Permettez-moi, pour finir, de faire une nuance importante. Nous ne sommes pas des descendants d'esclaves. Nous sommes les descendants d'êtres humains nés libres, puis réduits en esclavage. Je vous remercie.
7: Faut-il dire abroger ou bien annuler le code noir? L'examen de ce texte a aussi été marqué par de vifs et de passionnés débats sémantiques. Le texte de loi devra maintenant être voté au Sénat. On espère le mois prochain, confie une source parlementaire.
6: Merci Victorien Villaume du service politique en direct de l'Assemblée nationale.
3: Dans votre journal également, Gilles, l'épidémie d'Ebola en République démocratique du Congo, l'Union européenne va mettre en place un pont aérien pour apporter de l'aide médicale à Bounia.
6: Oui, Bounia, cette ville de l'est du pays, considérée comme l'épicentre de la flambée épidémique que connaît la RDC depuis maintenant 2 semaines. 3 provinces sur les 26 que compte la RDC sont touchées officiellement. Le bilan n'a pas évolué, toujours près de 1000 cas suspects et plus de 200 décès potentiellement liés à la maladie. Sachez encore qu'hier, une malade guérie a pu quitter l'hôpital. C'est la première survivante de cette nouvelle épidémie. Nous retrouvons sur place à Kinshasa, Paulina Zidi. Paulina, la riposte monte en puissance hein, avec ce pont aérien dont le premier vol cargo s'est posé ce matin à Bounia.
10: Oui, il était aux environs de 7 heures ce matin à Bounia quand le Boeing 737 affrété par ECHO, l'agence européenne d'aide humanitaire, s'est posé avec à son bord 8 tonnes de matériel. C'est donc le premier vol d'un pont aérien qui doit en compter 8 jusqu'au 6 juin. Pont aérien entre Nairobi au Kenya et Bounia, la capitale provinciale de l'Ituri. Au total, ce seront 100 tonnes qui vont être acheminées. Ces 100 tonnes, elles sont parties lundi de Liège en Belgique. Ce projet de pont aérien mis en place par ECHO était dans les tuyaux depuis la semaine précédente, mais à l'origine, le hub régional devait être à Entebbe, en Ouganda. Jeudi dernier, Kampala a suspendu toute liaison aérienne avec la RDC. Il a donc fallu revoir le dispositif, d'autant plus que l'aéroport de Bounia a lui aussi été fermé ce week-end. Les avions sont donc désormais soumis à une autorisation spéciale. Cette cargaison de Liège est finalement arrivée au Kenya. Il a ensuite fallu négocier les exemptions avec Kinshasa pour rejoindre l'Ituri. Et ce matin, ce sont des équipements de protection, des tentes, des médicaments qui sont arrivés sur zone. Une cargaison réceptionnée par l'UNICEF qui va ensuite la répartir aux différents acteurs de terrain. Médecins sans frontières, l'Organisation mondiale de la santé, International Medical Corps, entre autres.
6: Merci Paulina Zidi. En direct de Kinshasa et puis pays voisin de la RDC, l'Ouganda a fermé sa frontière pour une durée de 4 semaines. Les ressortissants ougandais venus de RDC devront observer un isolement de 21 jours à leur retour. Depuis hier aussi, le Canada ne laisse plus passer les ressortissants de RDC, d'Ouganda et de Soudan du Sud. Enfin, ce jeudi est attendu en RDC le chef de l'Organisation mondiale de la santé, le docteur Tedros Ghebreyesus.
3: Ces incidents sont considérés comme les plus sérieux depuis le début du cessez-le-feu entre les États-Unis et l'Iran.
6: Oui, l'armée américaine a abattu la nuit dernière 4 drones iraniens et lancé des frappes sur une base militaire dans le sud de l'Iran. Les Iraniens ont répliqué. Les gardiens de la révolution annoncent avoir visé une base américaine. Ce regain de tension retarde la conclusion d'un accord permettant la réouverture du détroit d'Ormuz où passe, je vous le rappelle, 20% de l'offre mondiale de pétrole. Sur le marché du pétrole, justement, les cours ont remonté ce matin, mais le prix du baril reste sous les 100 dollars. Téhéran condamne fermement des violations du cessez-le-feu par les Américains. Autre réaction en Europe. Il n'est dans l'intérêt de personne que la guerre se poursuive, déclare Kaya Kallas, la chef de la diplomatie de l'UE.
3: Les frappes israéliennes s'étendent et sont de plus en plus intenses dans le sud du Liban.
6: Oui, l'armée israélienne a de nouveau appelé ce matin à l'évacuation de plusieurs bâtiments de tir et de ses environs. Hier, la grande ville côtière a été frappée à plusieurs reprises, provoquant la fuite de milliers d'habitants. En violation de la trêve du 17 avril, l'armée israélienne affirme qu'elle mène des opérations contre le Hezbollah, mais c'est dans la population civile qu'il y a le plus de victimes. Abdel Jonaidi, bonjour.
11: Bonjour.
6: Le ministère libanais de la Santé fait état de 3 morts et d'une 30aine de blessés dans un raid israélien près de Tyr.
11: Oui, c'était dans le camp de réfugiés palestiniens d'Albas. Parmi les blessés, 8 enfants et 13 femmes, selon les autorités. Mohamed El-Husseini est employé à la mairie de Tyr.
12: Malheureusement, 95% des cibles sont des civils. On ne voit mourir que des femmes et des enfants. Les prétendues frappes chirurgicales n'existent pas. Ils tuent les civils pour semer la peur et sortir les gens de la région. Les gens ne savent plus où aller et personne ne dit rien, ni les États européens, ni la communauté internationale.
11: Alors, beaucoup de ces civils ont fui depuis hier. D'autres ont tenté de trouver refuge dans l'une des zones censées être épargnées par l'armée israélienne, comme le quartier chrétien. C'est là que Mouna est allé dormir, même si la nuit a été difficile.
13: Très difficile. Presque personne n'a dormi. Les frappes étaient très fortes. La maison a tremblé. Et ils ont émis de nouvelles menaces.
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0: Vu d'ici sur TSF 98, on va parler aujourd'hui association avec Dorian qui est chargé de mission, engagement et vie associative au sein d'Est3A. Bonjour Dorian.
1: Bonjour.
0: Alors là, pourquoi on va parler association? Puisque la Maison des Assos et Est3A organise demain, jeudi, enfin ce jeudi 28 mai, entre 17h et 20h, une soirée. C'est un atelier? C'est.
1: Un peu de tout.
0: Un peu de tout.
1: Il y aura atelier et aussi un peu petite conférence pour expliquer un peu le sujet au début.
0: Sur la thématique, mon association est-elle utile pour le territoire?
1: Exactement. Donc c'est l'idée de parler de l'utilité sociale des associations. Ouais. Et en fait, l'objectif, c'est surtout de faire comprendre aux associations que c'est possible d'en parler de manière simplement. On l'espère en tout cas.
0: Voilà, donc on va parler un petit peu du déroulé de cet après-midi. C'est entre 17h et 20h, alors c'est début de soirée, fin d'après-midi. Déjà rappeler ce qu'est Est3A, puisque pour Hérouville, pour les associations, c'est très connu, mais pas forcément pour tout le monde.
1: Alors Est3A, c'est structure associative d'aide aux associations. Et du coup, comme le nom le dit, on accompagne les associations et aussi les porteurs de projets qui voudraient créer une asso ou des collectifs. C'est à toutes les dimensions, hein, sur la création d'associations, sur les modifications de statut, de direction. Quand on recrute, s'il y a des problèmes pour recruter les bénévoles, on peut aussi accompagner. Sur la formation, on fait beaucoup de formation. Voilà.
0: Et l'accompagnement aussi pour les associations, pour la comptabilité, pour des choses comme ça également.
1: Oui, on peut aussi accompagner sur les bilans, les comptes de résultats, et aussi pour les associations employeuses, donc tout ce qui est contrat social.
0: Donc ça représente beaucoup de travail. Il y a beaucoup d'associations à Hérouville, sachant qu'en plus, vous pouvez aussi accueillir des associations qui viennent hors d'Hérouville 5.
1: Oui, Hérouville, c'est 500 associations, à peu près. Nous, à la Maison des Assos, alors on a, avec Est3A, on a environ 170 associations adhérentes. Mmh. On a à peu près 190 qui viennent nous voir chaque année sans être adhérentes. Et sinon, dans la Maison des Assos, c'est 90 associations qui sont domiciliées, qui ont leur siège social, et 40 qui ont leur bureau.
0: D'accord. Voilà. Donc la plupart du temps, ça doit être très varié, Marc, mais pourquoi on vient à Est3A? C'est quoi le but premier, la question principale qu'on pose à Est3A pour une association? C'est de l'accompagnement, surtout?
1: Oui, ouais. C'est ça, accompagnement. Souvent, les premières questions, c'est qu'est-ce qu'on peut faire ou qu'est-ce qu'on n'a pas le droit de faire.
0: D'accord.
1: On intervient souvent quand il y a des problèmes, malheureusement, mais on est là pour ça. Après, on peut aussi intervenir au tout début, en fait, juste pour accompagner un projet et qui se passe le mieux possible.
0: Ça peut être aussi donc pour créer une association et pour avoir un accompagnement.
1: Ou même juste simplement pour faire du lien social et faire de l'interassociatif, pour initier des partenariats. On fait aussi la plupart de nos événements, il y a beaucoup d'associations, donc ça peut être aussi l'occasion de rencontrer d'autres assos.
0: D'accord. Alors, mon association est-elle utile pour le territoire? C'est la thématique du rendez-vous du 28 mai, entre 17h et 20h à la Maison des Assos. Pourquoi cette question?
1: Alors, du coup, cette question, elle est venue... nous, on a commencé, enfin, on a entamé il y a 2 ans une évaluation de l'utilité sociale des Maisons des Assos. Donc c'est une évaluation qu'on a menée avec plusieurs MDA en France et avec le réseau national des MDA. Et donc là, au début de l'année, on est arrivé à notre conclusion, à notre rapport de quelle était notre utilité dans l'accompagnement qu'on offrait aux associations. Et en fait, cette démarche, elle nous a permis, nous, de comprendre ce qu'était l'évaluation de l'utilité sociale, d'apprendre nous-mêmes à mettre des mots sur nos actions. Et on s'est dit que ça serait très enrichissant pour les associations de, elles aussi, faire cette expérimentation, de questionner son utilité pour savoir mieux expliquer ses actions.
0: Parce qu'il y a des doutes parfois pour les associations?
1: Ouais, on voit par exemple qu'on accompagne pour les demandes de subventions, où toutes les associations ne savent pas forcément... n'ont pas la meilleure manière de mettre en valeur leurs actions. Et après, c'est aussi l'idée, c'est aussi d'aller un peu contre l'injonction aux chiffres. Donc c'est important de parler des chiffres dans le sens on a fait X ateliers, on a eu X participants, X actions. Ça, c'est important, mais c'est aussi bien de mettre en valeur le lien social, la solidarité que nos actions apportent sur le territoire, le dynamisme, etc. Bon, il y a plein de critères, il y a plein de notions dans l'utilité sociale.
0: Et peut-être que justement, des associations n'ont pas, ne savent pas forcément toutes les valeurs qu'elles peuvent avoir pour justement le territoire.
1: Exactement. Ouais, ouais. Alors, en général, elles arrivent quand même à en parler, même sans le savoir inconsciemment. Mais il y a beaucoup de critères, beaucoup de sujets dedans qu'on n'a pas forcément conscience.
0: Alors donc, vous attendez demain une trentaine d'associations qui sont inscrites, parce que
1: c'est, ça.
0: C'est sur inscription, mais bon, a priori, on peut quand même venir comme ça.
1: Oui, ouais. C'est porte ouverte.
0: C'est porte ouverte, d'accord. Donc voilà, si vous n'êtes pas inscrit et que vous voulez assister à cet événement, c'est possible. Donc comment ça va se dérouler? Ça commence à 17h par un accueil.
1: C'est ça, donc ça commence, oui, 17h, accueil, alors on l'espère si l'orage ne sera pas tombé, ou aura fini, accueil sur la terrasse au soleil. Mmh. Donc il y aura une petite animation d'interconnaissance pour commencer à se parler et à entamer le sujet. Et ensuite il y aura une demi-heure à peu près de séance plénière où il y aura une chercheuse qui s'appelle Hélène Duclos, qui est spécialiste de l'utilité sociale et qui fait partie des pionnières à avoir concrétisé cette notion, qui expliquera un peu qu'est-ce que ça veut dire. Et ensuite, il y aura des ateliers d'une heure 15 environ. Donc il y aura 5 tables, normalement, si tout se passe bien. Et on finira par, de nouveau, on se réunit en plénière et on discute et on échange de tout ce qui s'est passé pendant les ateliers.
0: Dans ces ateliers, justement, il sera question de quoi ? Comment ça va s'organiser ?
1: Alors du coup, on a organisé en 5 tables. Et ces 5 tables, ça correspond un peu les 5 gros critères ou enjeux de l'utilité sociale. Et alors du coup, il y aura des petits jeux sur ces tables. Et en fait, l'idée, ça sera de questionner selon cet angle-là. Est-ce que mon association répond à cet angle dans l'utilité sociale ? Et essayer de comprendre qu'est-ce que c'est. Donc par exemple, pour que ce soit plus clair, il va y avoir une table sur la citoyenneté. Donc qu'est-ce que la citoyenneté dans l'utilité sociale et en quoi mon association peut plus ou moins répondre à ça. Il y aura aussi sur le vivre ensemble, sur la transformation sociétale, le dynamisme territorial et l'épanouissement.
0: Et est-ce que au final, chaque association peut trouver sa place dans chaque catégorie, puisque en creusant bien, de toute façon, tous ces thèmes-là, on les retrouve dans chaque association.
1: Souvent, oui. Oui, oui, oui. Normalement, toutes les associations pourront retrouver quelque chose. Et justement, c'est l'idée de leur montrer qu'en fait, elles ont un impact. C'est l'idée de leur montrer.

0: peut avoir sur un territoire par nos actions.
1: Et est-ce que cette question-là, justement, certaines assos viennent vous la poser à S3A
0: Oui, ça arrive. Après, nous aussi, on la pose parfois. Justement, on essaie de leur expliquer, encore une fois, quand on fait les demandes de subvention ou même quand on les accompagne sur penser leur projet associatif. Le projet associatif, c'est justement les objectifs et les valeurs que l'association veut porter et à quels besoins elle veut répondre sur le territoire. Et du coup, dedans, il y a aussi la question de l'utilité sociale. Et du coup, c'est aussi nous, on essaie de pousser les associations à penser ça. Donc c'est des deux. Des fois, c'est les associations qui nous demandent. Des fois, c'est nous, on essaie de pousser la réflexion dessus.
1: Donc là, on l'a dit tout à l'heure, une trentaine d'assos pour l'instant sont inscrites. Est-ce que parmi cette trentaine d'assos, on retrouve un petit peu finalement toutes celles qui viennent habituellement au rendez-vous proposé par S3A, ou est-ce que de nouvelles structures viennent découvrir un petit peu ce type de séquence?
0: Là, ça s'est un peu élargi parce qu'on a eu la chance. Alors ce projet-là d'utilité sociale, depuis notre évaluation nous-mêmes qu'on a fait, c'est co-construit en partenariat avec la ville d'Hérouville-Saint-Clair. Et donc, ils nous ont aussi appuyé sur la communication. Il y a eu des envois, par exemple, de mails à toutes les associations d'Hérouville. Donc, ça a permis de toucher d'autres associations qui n'étaient pas forcément adhérentes à S3A. Et donc, on a quelques associations qui viennent et qui ne sont pas forcément là tout le temps chaque année. Donc, d'accord, c'est aussi l'occasion, même pour les associations qui nous connaissent bien et qui ont l'habitude de venir, de rencontrer d'autres associations du territoire.
1: Alors, on parle d'S3A et de la maison des assos. On le disait hors antenne, votre assemblée générale s'est passée il y a quelques temps. Oui. Est-ce qu'il y a des points forts qui sont notables, que l'on peut dévoiler ici?
0: Ouh, question difficile. ce qu'on peut faire un lien avec ça, c'est que nous, ce qui a été intéressant avec l'évaluation de notre utilité sociale qu'on a fait, c'est que ça nous a permis de repenser notre projet associatif. Et ce qu'on a présenté, du coup, en AG. Donc, par exemple, on s'était rendu compte dans l'évaluation que parfois la position politique que pouvait avoir S3A n'était pas toujours claire pour tout le monde. Et du coup, à l'AG, donc le CA a rédigé un communiqué, en fait, un peu. Et ça a été transmis à l'AG sur le fait, voilà, la principale chose qui est ressortie, c'est que on a une position politique dans le sens où on défend la liberté associative. Et ça, c'est un point important pour nous à S3A.
1: D'accord. Vous avez été faire des micro-trottoirs, je crois, pour préparer un petit peu cet événement. C'était quoi l'objectif de ce micro-trottoir, justement?
0: On voulait questionner différents angles. Donc là, par exemple, pour demain, on va beaucoup questionner les associations et quelle est leur utilité selon eux. Mais on voulait aussi demander aux habitants, selon eux, le regard extérieur, est-ce que les associations sont utiles et en quoi elles sont utiles pour eux, pour pas que les associations réfléchissent toujours qu'entre elles, en fait. Et donc, c'est pour ça qu'on a été directement sur le territoire. On a été au Beau Café, un café associatif, et on a été au Café des Images, un autre café associatif aussi. On n'a pas du tout visé des habitants, on a été au hasard sur le territoire, qu'on voyait qu'il y avait du monde, pour avoir leur regard extérieur aussi.
1: Qu'est-ce que vous avez appris, alors, de ces micro-trottoirs?
0: Qu'est-ce qu'on a appris? On a eu quelques critiques qui étaient intéressantes, parce que beaucoup nous ont ressorti un peu ce qu'on entend souvent. Donc les associations, c'est utile pour le lien social, la solidarité, mais on a aussi eu quelques retours critiques sur comment on pourrait encore faire mieux. Et par exemple, on a beaucoup parlé des initiatives habitants. Donc là, c'était plus ce qui se passe entre habitants, entre voisins, entre collectifs qui ne sont pas déclarés et qui font aussi partie en fait de l'utilité sociale, qui créent aussi une utilité sociale et de la solidarité sur le territoire et qu'on devrait accompagner ou mettre en valeur autrement que ce qui est fait pour le moment. J'en dirai pas plus. Surprise demain.
1: Oui, parce que pourquoi une critique, en fait, puisque finalement, ça peut donner aussi l'envie de créer une association pour ces collectifs.
0: Oui.
1: Parce que,
0: oui, oui.
1: Pourquoi pas, après tout.
0: Oui, après, c'était des critiques constructives, toujours intéressantes, pour qu'on continue à s'améliorer.
1: D'accord. Donc si on veut en savoir plus, il faut venir jeudi 28 mai, 17h-20h à la MDA. Mon association est-elle utile pour le territoire? On va en rester là, puisque de toute façon, il faut venir pour en savoir plus. Oui. Il y a des ateliers, donc ça va permettre de décrypter un petit peu les choses. Merci beaucoup, Doriane, d'être venue nous présenter
0: cet événement. Avec plaisir. Et puis à demain.
1: Et à demain. À bientôt.

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La Passerelle, accès gratuit, ouvert à toutes et tous au 804 Leval. 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Horaires, mardi et samedi, 13h30, 19h, mercredi, jeudi et vendredi, 13h30, 18h. Quoi de neuf à Hérouville, vendredi 29 mai? De 10h à 12h, à la Cité de l'Alimentation, espace Malraux, 5 Esplanade, Rabelais, atelier cuisine pâtisserie européenne, proposé par le service Relations internationales en partenariat avec la Cité de l'Alimentation. Gratuit sur réservation par courriel international@herouville.net. C'est organisé dans le cadre du mois de l'Europe. À la Passerelle au 804 Leval, de 10h à 12h, atelier cuisine, préparation de pâtisserie européenne avec la Cité de l'Alimentation. De 13h30 à 17h, permanence PIMS, médiation, accompagnement sur les démarches quotidiennes, énergie, eau, transport en commun, etc. De 14h à 16h, toujours à la Passerelle, atelier cuisine, préparation de pâtisserie européenne avec la Cité de l'Alimentation. À 20h au Théâtre d'Hérouville, un square du théâtre, concert de No Slide, Brass Quartet, Orchestre de cuivre et l'orchestre de l'école Simone Veil en première partie, organisé dans le cadre de la saison musicale d'Hérouville. Quoi de neuf à Hérouville, samedi 30 mai? À 10h, inauguration du local du Conseil citoyen d'Hérouville au 9.20 Grande-Delle. De 9h à 17h, gymnase La Porte, 3 quartiers Savary, escrime, challenge de la liberté, compétition des catégories M9 à vétérans, organisée par le cercle d'escrime La Rapière. À 10h30, parking cimetière Beauregard, ancienne route de Ouistreham, opération Une naissance, un arbre, remise par la ville des certificats de plantation d'un arbre aux familles hérouvillaises ayant eu un enfant au dernier semestre 2025. De 14h30 à 18h à la Passerelle au 804 Leval, présentation d'une fresque collaborative sur les droits des femmes en Europe et animation festive, fresque, exposition, buffet pâtisserie européenne et jeux pour petits et grands, organisé par le service Relations internationales dans le cadre du mois de l'Europe. À 18h30, chapelle du Petit Lourdes, 703 rue des Sources, concert de l'orchestre Molto Piu dans le cadre de l'événement Pierre en Lumière. À 20h, à l'atelier Centre culturel rue de Tigvin, concert de Lock Swan, musique actuelle dans le cadre de la programmation de l'atelier. Quoi de neuf à Hérouville, dimanche 31 mai. De 9h à 17h, gymnase La Porte, 3 quartiers Savary. Escrime, deuxième journée du Challenge de la Liberté, compétition des catégories M9 à vétérans, organisée par le cercle d'escrime La Rapière. De 11h à 18h, au domaine de Beauregard, ancienne route de Ouistreham, fête des cultures du monde. Pour cette 46e édition, près de 50 associations seront au cœur du domaine de Beauregard pour promouvoir la richesse culturelle qui caractérise la ville d'Hérouville-Saint-Clair. En 2026, la ville oriente le projecteur sur l'outre-mer et les océans. Bien d'autres nationalités seront également présentes pour partager leurs traditions, leurs coutumes, leurs histoires, leur art et leur gastronomie. Partez depuis le domaine de Beauregard pour un voyage autour du monde. Renseignements sur herouville.net.
L'association Héroux Libre propose des ateliers près de chez vous pour entretenir, réparer ou conseiller dans le choix d'un vélo. L'association dispose d'une palette d'outils adaptés permettant d'entretenir et diagnostiquer la majorité des vélos courants. Rendez-vous ce dimanche, quartier Les Bizets, devant la boulangerie Quellier, avenue de Garpsen, de 10h à 12h30.

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C'était le groupe Sentimiento, agrupación peruviana, avec ce morceau Ritmo de Huayno, Espérame Torcasita. Vous êtes à l'écoute de Cordillera de los Andes, Radio TSF 88 en Héroïne Saint-Clair. De quelques instants, on va faire une connexion en direct depuis Argentina, de la localité de Tilcara, la province de Jujuy, avec l'artiste Micaela Chauque. On va parler sur la musique andina nord-ouest argentin. Micaela Chauque, à tout à l'heure. Vous êtes à l'écoute de Cordillera de los Andes, tous les samedis de 15h30 jusqu'à 18h. On partage la musique de l'Amérique du Sud, différents pays andins. Cette fois, on va partir à la Colombie avec le groupe Los Caciques del Valle, Cumbia sobre el Mar. Empezábamos nuestra emisión escuchando un tema en ritmo de huayno con el grupo Sentimiento Andino, Espérame Torcasita. Estás a la escucha de Radio TSF 98 Normandía, Francia, su programa Cordillera de los Andes. Dentro de algunos minutos estamos en una conexión desde la localidad de Tilcara, la provincia de Jujuy, en Argentina, con la artista Micaela Chauque. Estaremos hablando sobre la música andina, no se la pierda. Seguimos nuestro recorrido por los Andes, nos vamos para Colombia, con los Caciques del Valle, Cumbia sobre el Mar.

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0: Maintenant, place aux informations avec Radio France Internationale. L'émission Cordillère des Andes continue après le Flash Info. À tout à l'heure.
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0: Suite à ce flash info, nous reprenons le cours de notre émission avec Cordillère des Andes. Suite à ce flash info, nous reprenons le cours de notre émission avec Cordillère des Andes.
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On vient d'écouter un morceau avec la chanteuse peruviana Pastorita Guaracina, rythme de Huayno, No Quiero Corona. Vous êtes toujours à l'écoute des Cordillères de los Andes, toujours par Radio TSF 88 tous les samedis de 15h30 jusqu'à 18h, avec la musique de différents pays de l'Amérique du Sud, principalement de la Cordillère des Andes. Sept pays qui sont partis de cette chaîne montagneuse depuis Colombie, Venezuela, Équateur, Pérou, Bolivie, Chile, Argentine. Maintenant, on va écouter un morceau de Chile avec le chanteur chilien Armando Copil. Mi tierra del Bío Bío. Bío Bío, c'est la région du sud de Chile. Escuchábamos un hermoso huayno con Pastorita Guaracina, cantante peruana, No Quiero Corona. Estás a la escucha de Cordillera de los Andes, Radio TSF 98 en Normandía, Francia, para el mundo. Todos los sábados de 15:30 a 18:00, hora de Europa, llevando el mensaje de los pueblos andinos, principalmente de los países que engloban la Cordillera de los Andes, desde Venezuela, Colombia, Ecuador, Perú, Bolivia, Chile, Argentina. Esta vez nos vamos para Chile con Armando Copil, Mi tierra del Bío Bío. Bío Bío es la región del sur de Chile.

C'était la chanteuse de Venezuela, Elisa Guerrero, ritmo de joropo venezolano de los llanos, Amor Secreto. Vous êtes toujours à l'écoute de Cordillera de los Andes, tous les samedis de 15h30 jusqu'à 18h. On partage la musique d'Amérique du Sud de différents pays. Maintenant, on va passer à la Bolivie avec le groupe Yara, groupe bolivien Madre Tierra. Dédié à la Mère Terre, la Pachamama, groupe Yara de la Bolivie. Desde Venezuela, la cantante Elisa Guerrero, Amor Secreto, ritmo de joropo venezolano de los llanos. Seguimos recorriendo la cordillera de los Andes, nos vamos para Bolivia, con el grupo Yara, Madre Tierra, dedicado a la Madre, a la Pachamama.

On vient d'écouter un morceau avec la chanteuse de l'Équateur, Paulina Tamayo, Chamisas, morceau équatorien. Paulina Tamayo, connue comme la grande de l'Équateur, et nous a quitté pas longtemps, le 21 octobre 2025. C'est un grand chanteuse icône de la musique équatorienne. Maintenant, on va écouter un morceau avec le groupe péruvien Pachacamac. C'est un morceau qui s'appelle Huaytapallana, avec les instruments anciens, des cultures anciennes, le groupe Pachacamac. Escuchábamos un hermoso tema con Paulina Tamayo, la grande del Ecuador, recordando chamisas. 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Una hermosa canción, Chamisas. Nos vamos al Perú con el grupo Pachacamac, grupo peruano con instrumentos ancestrales. 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

0: On est arrivé à la fin de notre émission Cordillères des Andes. Merci beaucoup pour votre fidélité. On se retrouve samedi prochain, toujours sur TSF 98 avec Alcides Delgado.
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0: Après des années à baigner dans la culture européenne, Sabrina a décidé de mettre sa vie entre parenthèses pendant 3 semaines pour aller vivre une expérience profondément transformative, une retraite spirituelle en Inde, guidée par la sagesse ancestrale de la médecine Ayurveda.
1: Sabrina partage avec nous son cheminement, fait de découvertes, de confrontations et de reconnexions. Dès son arrivée, c'est un tout autre univers qui s'est ouvert à elle, une Inde vibrante, loin des clichés, où l'omniprésence de la technologie s'efface pour laisser place à l'essentiel, les relations humaines.
0: Elle nous parle de l'amour et de la chaleur des gens, de la façon dont ils vivent leur quotidien, souvent marqué par la pauvreté. Mais ce voyage ne s'est pas arrêté à la surface des apparences. Pour Sabrina, c'était avant tout une quête intérieure.
1: Elle nous explique comment, à travers les pratiques ayurvédiques, elle s'est reconnectée à elle-même, à son corps, à son esprit, et plus largement, à la nature.
2: Dans un regard, il y avait peut-être plus de relations et de contacts que ce que tu peux croiser au quotidien, même avec ta boulangère ou quoi. Et ça m'a émue. Parce que je suis sensible aux gens, sensible par empathie à leurs ressentis. C'est Sabrina Pidolo. Je suis partie à l'autre bout du monde, pour moi en tout cas, dans le Kerala. J'ai vécu une toute petite expérience de l'Inde. Dans le cadre de mon travail, j'ai la chance de travailler avec des partenaires avec des horizons différents, dont une partenaire praticienne en Ayurveda. Et elle, ça faisait plusieurs années, elle a été formée par des médecins indiens, qu'elle partait voilà, une fois par an faire une cure d'Ayurveda. Début d'année, elle me dit qu'elle réorganise un voyage pour septembre. Moi, je vais aller, c'est bon, je te suis. En 5 minutes, la décision a été prise. Car au fond de moi, j'avais envie déjà de vivre une espèce de retraite, sortir de notre culture. Moi, j'ai jamais voyagé en dehors de l'Europe. J'ai habité 6 mois à Londres, mais c'est un peu dépaysant, mais c'était pas l'expérience que j'ai vécue en partant justement de notre Europe, de notre culture. J'y suis allée comme une enfant curieuse. J'y suis allée avec un esprit formé d'une certaine manière, hein, par l'éducation que j'ai eue, par mon vécu, avec la conscience que j'allais découvrir quelque chose de différent, mais je ne savais pas l'impact que ça allait avoir sur moi. J'avais besoin de respirer. J'ai eu 3 semaines en digital détox complète. On est allé dans un hôpital ayurvédique vivre l'expérience de cette médecine, de cette purge complète. À peine j'ai mis le pied dans l'aéroport en Inde, j'ai été bouleversée déjà par les gens qui étaient réellement en présence. Il n'y avait pas, tu vois, tous les téléphones, tout ce que... En fait, les usages n'étaient pas les mêmes. Et tu avais les gens qui te regardaient réellement dans les yeux, qui te touchaient, mais pour rentrer en contact de manière respectueuse, tu vois. Mais c'était... Il y avait aussi une curiosité, parce que je suis blonde, aux yeux clairs. Donc, je voyais qu'il y avait une joie de rencontrer la différence. La vraie purge, elle a été de me confronter à mes croyances limitantes, à mon esprit finalement formaté dans notre culture et de purger ça pour vivre l'expérience de la relation humaine et de la relation à la nature dans ce qu'il y a de plus authentique. Faut partir à la rencontre d'une terre tellement différente. Tu vois, j'y suis allée avec vraiment le cœur ouvert. J'ai été bombardée finalement de perceptions parce que tu arrives dans un pays en plus où tu pratiques pas la langue, où les usages sont tellement différents. Tu es en hyper ouverture, tu vois, en hyper vigilance, mais dans le sens positif du terme, c'est-à-dire que tu goûtes à tout, c'est-à-dire à toutes les sensations, à toutes les images, à tous les échanges. En plus, il y a beaucoup de population là-bas. Donc tu es sans cesse en train de, inconsciemment, capter plein de mises en relation tout le temps. Après, il ne faut pas être non plus naïf. Il y a aussi ceux qui nous voyaient comme des portefeuilles sur pattes. Hein, c'est une réalité. Mais globalement, j'ai trouvé au bout du monde des personnes qui m'apportaient plus, limite plus de présence, d'affection que des proches. qui m'aiment et que j'aime, mais juste qui deviennent, et même moi, hein, je suis d'autant plus vigilante maintenant, limite on devient handicapé, tu vois, de la relation et de l'émotion. Moi, c'est la première fois que je découvrais, comment je pourrais dire, la circulation, comment elle est abordée dans ces pays-là. C'est magique parce que tu te rends compte d'un truc, c'est qu'on est vraiment dans une société aseptisée, très ordonnée, très, très mentalisée, avec beaucoup, beaucoup, beaucoup de règles. Je ne dis pas que c'est bien ou mal, hein, c'est juste un constat, comme si on vivait avec notre cerveau gauche surstimulé dans le pays. Tout est réfléchi, tout est calculé, tout est j'ai le droit, j'ai pas le droit, c'est assez très très codifié. Et là, tu arrives dans un pays où, de fait, il y a tellement de population que même s'il y a des règles, en soi, ça peut pas être tenu, c'est le chaos. Et c'est là où moi j'ai été particulièrement bouleversée et touchée de voir que le vivant prend le dessus. Il y a une forme de lâcher prise, d'acceptation. Il y a des choses qui nous paraîtraient incohérentes. Enfin, t'as parfois des scooters, ils sont 4-5 dessus. Et t'as l'enfant qui dort derrière. Je me dis, mais comment il fait pour pas tomber? Tu vois, tout devient nouveau. Tout ce que tu peux observer est différent. Le plus gros choc culturel que j'ai pu rencontrer en Inde, ça a été le constat que ça s'arrête jamais. Le bruit, le travail, l'agitation, la surpopulation, ça grouille de vie, mais tout le temps, tout le temps, tout le temps, tout le temps, tout le temps. Même la nuit, il n'y a pas de bulle de silence. Et en fait, je me suis rendu compte à quel point on est une société qui est quand même privilégiée au niveau de ça. Tu dors, il y a des sons tout le temps, tu entends même au loin un chien agoniser, et à la fois, en même moment, tu vois des gens rire, être bon, être beau. Tu as le beau et le moche de la vie, tu vois, qui cohabite. Tu peux pas revenir d'Inde indemne, entre guillemets. Tu peux pas revenir de la même manière. Les gens, ils ont rien, ils te donnent tout. Ça, on me le disait, mais là, pour le coup, je l'ai vu. Je l'ai vu lorsque, avec mon ami, on est parti sur des chemins. Bon, on était censé respecter certaines zones pour pas se mettre en danger. Mais bon, à un moment donné, c'est un peu perdu. On s'est retrouvés dans des routes un peu bidonvilles. Et j'ai vu des enfants, tu vois, qui étaient dehors, qui se bouchaient au seau. Hein, il n'y a pas d'eau courante. Je voyais des choses par terre, des excréments, des trucs. C'est compliqué, tu vois, de voir des choses. C'était vraiment bidonville. Et je voyais cette mère qui, d'un seul coup, sort dans la rue. Elle était heureuse. Il y avait vraiment un regard de bonjour. Il y avait vraiment une volonté de vouloir rentrer en relation avec nous. C'était comme si on était des porte-bonheur, tu vois. Mais déjà, la végétation, elle est luxuriante. Ils vivent avec la nature. On voit des problématiques dont on n'a pas conscience dans notre pays. On en parle. Bon, ok. L'écologie, la gestion des déchets. Bon, c'est plus ou moins un concept dans notre pays. Mais là-bas, c'est concret, c'est réel. T'as des déchets dans les quatre coins. Enfin, la gestion des déchets ne peut pas être la même que chez nous. Et tu vois des familles qui vivent là-dedans. Tu vois des problématiques. Tu vois l'impact un peu comme l'effet papillon. Tu vois ce qu'on fait chez nous, ce que ça fait l'autre côté du monde. Alors, ils ont d'autres problèmes. Hein. Il ne faut pas être naïf. Il faut avoir un regard quand même. Ils ont des problèmes de survie, voilà, de caste, tout ça. Mais ils n'ont pas les mêmes perceptions. J'ai pu, en effet, constater le problème de caste. Ça m'a été assez violent, en fait. Quand on est arrivé tout de suite autour de l'aéroport, bon, on voyait la pauvreté, que moi, j'identifie comme pauvreté. Hein. Chez eux, ce n'était pas encore la pauvreté la plus profonde. Et ça, je l'ai compris lorsqu'on s'est perdu dans certains bidonvilles, quoi, hein, vraiment. Mais déjà, c'était assez frappant. Quand on est arrivé au centre, autour, les rues étaient humbles. Tu vois, il y avait des petits commerces. Donc, on voyait quand même que les gens étaient travailleurs, mais étaient vraiment dépendants de leur commerce. J'ai en mémoire un commerçant d'épices qui disait que pendant le Covid, il dormait carrément dans sa boutique parce qu'il avait peur qu'il y ait... c'était la seule chose, sa seule richesse, en fait. Donc, il avait peur qu'on lui vole. Et on voyait ces gens qui qui vit du tourisme. Et quand tu penses que leur salaire moyen, c'est 40 euros le mois, tu vois, ça te met un petit peu les proportions, tu vois. Donc moi, bon, ok, j'avais cette perception-là. Pourtant, je voyais le centre qui était plutôt riche, enfin, qui était de belles prestations. Je devinais qu'on était privilégié dans cette bulle, hein. Et ça a été intéressant d'aller voir l'extérieur, les pêcheurs. On comprend qu'il y a pas mal de choses qui sont régulées dans la pauvreté pour pouvoir éviter les conflits de religion, de voilà tout ça. Et un jour, on est allé dans une espèce de supermarché vraiment locaux. C'était très beau. C'était encore humble, tu vois. Et un jour, ils nous amènent dans le Dubaï indien. Et là, on est rentré dans quelque chose qui était très, très moderne. Et là, d'un seul coup, tu retrouves des marques. Alors, quelques marques de luxe qu'on connaît, nous. Et puis, des marques, tu devines que c'est du luxe indien. Parce qu'il y avait vraiment les robes de mariée avec puis les prix. Tu devinais qu'on était sur des trucs hors normes. Tu vois, même pour nous, en tant qu'Européens, c'était cher. Les jeunes sont habillés de manière moderne. Ils ont des iPhones. Le moindre costume valait minimum 1000 euros. On était sur des choses, tu vois, qui étaient inabordables. Mmh. Et on comprenait bien qu'il y avait des castes. J'ai ouvert mon regard sur la fin du, enfin sur, à partir de la moitié de mon séjour. Et j'ai observé comment même les médecins traitaient les soignantes, etc. Et là, j'ai observé qu'en effet... ça se mélangeait pas. Tu vois, il y avait vraiment des castes. Et ils sont pas tendres, tu vois, entre eux. Et pourtant, quand ils nous reçoivent, ils te donneraient tout. Il y a vraiment un regard bon. Mais dans le fonctionnement sociétal, c'est chacun sa place. Ce voyage en dehors de ma terre de naissance... et du cadre dans lequel j'ai grandi et cheminé, cet éclatement du plafond de verre m'a fait aussi voyager en dehors de moi, qu'on va dire. Hein. Tu dis, ouais, attends, pourquoi te limiter à penser comme ça? Pourquoi te limiter à voyager là? Pourquoi te limiter à penser que tu dois t'organiser comme ça? Pourquoi te limiter? Et je suis en joie parce que, tu vois, j'ai retrouvé une connexion que j'avais un peu perdue avec le temps. De laisser aussi l'intuition, de laisser ce qu'on appelle les synchronicités, tu vois, le hasard, œuvrer. Et tu vois, j'ai compris un truc. Je suis arrivée avec ma maladresse d'européenne à un moment donné à l'accueil du centre ayurvédique. J'avais plus, je voulais, c'était le seul endroit où on captait un peu d'internet, c'était à l'accueil. Et j'avais oublié mon chargeur 150 marches plus loin en bas. Donc j'avais un peu. La flemme sur la fin de journée de redescendre pour remonter, et je demande s'ils n'avaient pas un chargeur. J'avais un iPhone, c'était sur le premier jour. Hein. Je monte mon téléphone et je vois la tête du gars. Non, on n'a pas. Et je capte l'indécence de cette demande. J'avais pas capté mon iPhone à plus de 1000 euros, ce que ça représentait pour eux. Et j'ai eu honte sur l'instant. Beau souvenir, Tella Eleshpi, c'est le prénom de ma thérapeute, parce que alors que c'était le premier jour que j'étais vraiment toute limite comme pas un indien dans la ville, mais une française dans l'inconnu, tu vois, je l'ai vue simplement s'approcher de moi avec son énergie, et c'est une petite brin de femme, tu vois, me tendre la main, me regarder pleinement dans les yeux, dans son silence, me prendre la main, tu sais, et m'amener, en fait, me serrer contre elle, tu sais, avec une espèce de bienveillance, de contact humain, son regard, cette présence, cet amour de l'autre, quelle que soit sa destination, sa forme, sa figure, ses origines, et toute l'énergie aimante qu'elle m'a transmise en 3 semaines... Et ouais, c'était la chemise. Si je devais garder un truc. Leur connexion vivante, leur foi, parce que la spiritualité, elle est partout, chez eux, au sens large. Il y a toutes les religions qui sont représentées. Tout est fait en connexion avec le vivant. Tout. Tu vois, il y avait les jardins, ils coupaient les fleurs. Bah, ces fleurs-là, et au lieu de les balancer... Il les mettait Alors, soit en décoration, soit sur les différents sites de prière. Il y avait, on pouvait avoir une croix avec un Christ, un Bouddha. En fait, il y avait, et ça, ça m'a touchée, c'est qu'il y avait un respect profond de la spiritualité au sens large. Là-bas, j'étais arrivée vraiment dans un excès parce que j'étais, même pour te dire une petite anecdote, j'en étais arrivée à être tellement en présence que je regardais tout. En fait, j'étais en joie. Bon, il y avait des corbeaux qui venaient. En fait, c'était vraiment des rapaces, des corbeaux qui sont là. Enfin, moi, en plus, les corbeaux, ils venaient, ils me parlaient. J'étais à côté. C'était drôle, tu vois, de les voir au contact des êtres humains et il y avait une cohabitation, tu vois. Et je me rappelle avoir eu une expression, mais qui a fait marrer mon ami. Même les animaux, c'était pas les animaux qu'on a ici. Et à un moment donné, il y avait même une mouche qui se pose. Et moi, avec une espèce de spontanéité de gosse, qui fait oh, t'as vu, elles ont pas la même tête que nos mouches. Parce qu'elles avaient une tête un peu biseautée, tu sais, un peu en train. Mais j'étais en joie. Je voyais il pleuvait, il y avait les grenouilles qui sortaient. Il y avait des animaux incroyables, il y avait des animaux, il y avait des plates de, mais énormes, de presque 10 cm, tu vois, à sortir. C'était plus la découverte d'une faune et d'une flore complètement différentes. Mais j'avais cette espèce d'émerveillement. Et en fait, ce qui m'émerveillait encore plus, c'est que ça faisait partie de la vie quotidienne. En fait, les gens vivaient avec... Il n'y avait pas des choses aseptisées, tu vois. Quand je suis rentrée, j'ai eu une espèce de moment assez étrange où mon corps était là, mais mon esprit était encore resté là-bas. Mais il y avait une espèce de, tu sais, de paix, de, tu relativises tout, tu vois. C'est-à-dire qu'après, quand tu, en fait, le moindre problème, tu le prends avec une espèce de légèreté. Quand je suis rentrée, je l'avais encore. Après, le quotidien te rattrape. J'ai bien conscience que l'expérience vécue en Inde ne peut pas être transposée ici, parce que les paramètres ne sont pas les mêmes. Tout était fait aussi là-bas pour qu'on puisse vivre cette expérience. Tu ne peux pas retranscrire la même chose. Donc, il y a une espèce de rechute qui était essentielle, mais que j'ai eue en pleine conscience. Tu vois, c'est comme si je suis rentrée, mon corps était là, mon esprit était encore là-bas. Quand il est revenu, il y a eu boum, tu vois, une espèce de... Oh mince! Et presque, mais qu'est-ce que je fais là-dedans? Presque envie d'aller prendre, tu vois, des chefs dans le Larzac, quoi. Tu vois, te dire, mais bon sang, mais on est dans une société malade! On est dingue! Et après, il y a une espèce de régulation quand même. T'acceptes d'être né là où tu es né. Ce voyage de partir au bout du monde m'a permis surtout d'aboutir à un voyage à l'intérieur de moi et de me rappeler que c'est essentiel que j'aille chercher à l'intérieur de moi, de dépasser ce que je crois être autour de moi. Je revoyagerai peut-être, je l'espère, sûrement, c'est qu'une question d'organisation, en Inde, mais différemment. Plus dans un cadre prédéfini, parce que j'avais peur, parce que j'avais jamais vécu ça. Tu sais, peur de ce que tu peux rencontrer au-delà des frontières que tu t'es posées ou au-delà des frontières qu'on t'a fait croire, les frontières européennes en l'occurrence pour ma part, l'inconnu. Et maintenant que j'ai compris ce qu'il y avait au-delà de ces limites, ce qu'il y a au-delà de ces limites, c'est ni plus ni moins encore plus de compréhension du vivant et de soi. À un moment donné, quand tu éclates une fois ton plafond de verre, tu découvres que tout est possible. Le voyage, en fait, en réalité, bien sûr, tu peux partir au bout du monde, etc., pour te le découvrir, mais le plus gros voyage que j'ai fait dans cette expérience en Inde, ça a été de me rencontrer pleinement dénudée de tout.

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4: Il est 17h à Paris, 15h en temps universel. Et c'est l'heure du journal, présenté par Gilles Moreau. Bonjour Gilles.
5: Bonjour Anne-Cécile, bonjour à tous. Dans l'actualité, pas de franche reprise des hostilités, mais des accrochages entre Américains et Iraniens. Téhéran dénonce des violations du cessez-le-feu. Plusieurs de ses drones ont été abattus la nuit dernière près du détroit d'Ormuz. Au Liban, les frappes israéliennes se durcissent et s'étendent dans le sud du pays. Le Liban fait état de nouvelles victimes civiles, à suivre dans un instant avec Abla Jounaïdi. En France, il fait toujours très chaud. La vague de chaleur exceptionnelle pour la saison est au menu d'une réunion interministérielle présidée par le Premier ministre. Il fait donc chaud à Roland-Garros, qui vient de connaître deux matchs à sensation. Le tournoi est déjà fini pour le numéro 1 mondial et grand favori Yannick Sinner. Il continue en revanche pour le tout jeune prodige français Moïse Kwame. À 17 ans, il est au troisième tour. Les frappes israéliennes s'étendent et gagnent en intensité dans le sud du Liban. L'armée israélienne a de nouveau appelé ce matin à l'évacuation de plusieurs immeubles de Tyr et de ses environs. Hier, la grande ville côtière a été frappée à plusieurs reprises, provoquant la fuite de milliers d'habitants. En violation de la trêve du 17 avril, l'armée israélienne affirme qu'elle mène des opérations contre le Hezbollah, mais c'est dans la population civile qu'il y a le plus de victimes. Abla Jounaïdi.
6: D'après le ministère de la Santé libanais, ce jeudi, la grande partie des victimes des bombardements israéliens ces dernières heures sont des civils, comme dans le camp de réfugiés palestiniens d'Al-Bas, à Tyr. Mohamed El-Husseini est employé à la mairie de la grande ville côtière.
7: Malheureusement, 95% des cibles sont des civils. On ne voit mourir que des femmes et des enfants. Les prétendues frappes chirurgicales n'existent pas. Ils tuent les civils pour semer la peur et sortir les gens de la région. Les gens ne savent plus où aller et personne ne dit rien, ni les États européens, ni la communauté internationale.
6: Beaucoup de civils ont fui depuis hier. D'autres ont tenté de trouver refuge dans l'une des zones censées être épargnées par l'armée israélienne. Par exemple, le quartier chrétien. C'est là que Mouna est allé dormir, même si la nuit a été difficile.
8: Très difficile. Presque personne n'a dormi. Les frappes étaient très fortes. La maison a tremblé. Et ils ont émis de nouvelles menaces dans la nuit. Je ne suis pas chez moi, mais chez une amie dans la vieille ville. Moi, je suis originaire de Abbasia, à l'entrée de Tyr.
6: Beaucoup des gens qui fuient ces frappes contre la ville de Tyr sont déjà des déplacés. Ils avaient fui leur village du sud auparavant, des villages que l'armée israélienne pilonne à nouveau sans répit depuis plusieurs jours.
7: Outre ces opérations au sud Liban, l'aviation israélienne a aussi frappé dans un appartement en banlieue sud de Beyrouth. La capitale a été visée, son occupant, Ali Husseini, officier dans un régiment de la brigade Al-Quds, information toujours pas confirmée par le Hezbollah. Entre Américains et Iraniens, le climat continue de se tendre. L'armée américaine a abattu la nuit dernière 4 drones iraniens et lancé des frappes sur une base militaire dans le sud de l'Iran. Les Iraniens ont répliqué. Les gardiens de la révolution ont annoncé avoir visé une base américaine et ont prévu. Il y aura une réponse ferme en cas de nouvelle attaque. C'est la question du moment au sein de l'Union européenne. Faut-il nommer un médiateur pour discuter avec la Russie? Le sujet fait débat entre les 27. Il est discuté actuellement à Chypre par les chefs de la diplomatie. Certains estiment nécessaire de parler d'une seule voix et donc de nommer un médiateur. D'autres considèrent qu'il est plus important de s'accorder sur une stratégie commune. C'est le cas entre autres de Kaya Kallas. La chef de la diplomatie européenne s'exprimait ce matin à l'ouverture de cette réunion à Chypre.
9: Je pense qu'il s'agit d'un piège dans lequel la Russie veut nous faire tomber, que nous discutions des personnes qui pourront lui parler. Et elle est déjà en train de décider quelle personne est acceptable et laquelle ne l'est pas. Ne tombons pas dans ce piège. Les négociations, c'est toujours un travail d'équipe. Il y a les bons flics, les mauvais flics. Il y a une stratégie sur la meilleure façon de s'asseoir à la table des négociations. C'est pourquoi, à nos yeux, le fond est bien plus important que la question de savoir qui est la personne qui va négocier.
7: Kaya Kallas, chef de la diplomatie européenne. Également dans l'actualité autour de cette guerre en Ukraine, la visite en Suède du président ukrainien sous le signe de l'effort de guerre contre la Russie. Volodymyr Zelensky et le premier ministre suédois ont signé un accord sur la défense aérienne. Stockholm va livrer à l'Ukraine des avions de chasse de type Gripen fabriqués par le groupe Saab. La Lettonie, elle, se dote d'un nouveau gouvernement 2 semaines après la chute du précédent, due à une série d'intrusions de drones. Le Parlement a investi aujourd'hui un cabinet dirigé par le centriste Andris Kulbergs. Un dissident chinois a enfin gagné la Corée du Sud. Il s'appelle Dong Guangping et il vient de fuir son pays à bord d'un bateau pneumatique. Ce militant des droits de l'homme a plusieurs fois séjourné en prison. Il est arrivé en Corée du Sud après une traversée spectaculaire d'une trentaine d'heures. C'était la 4e tentative pour ce dissident resté très sensible au massacre de la place Tiananmen en 1989 à Pékin. Une enquête a été ouverte pour savoir s'il pourra rester en Corée du Sud. Récit de Nicolas Roca.
10: Après avoir été renvoyé par les autorités vietnamiennes et thaïlandaises lors de ses premières tentatives de fuite, Dong Guangping pourra-t-il enfin trouver refuge en Corée du Sud? Cet ancien policier de 68 ans, intercepté par les gardes-côtes sud-coréens ce lundi alors qu'il dérivait au large, fait désormais l'objet d'une enquête pour avoir enfreint les lois sur l'immigration. Je me suis arrangé pour qu'on lui trouve un avocat, raconte Zhou Fengshuo, directeur exécutif de l'ONG Human Rights in China. Le tribunal sud-coréen a rejeté ce jeudi la demande de placement en détention du militant des droits de l'homme. Désormais, la justice doit trancher. Il sera soit considéré comme un migrant illégal et transféré dans un centre de rétention, ou bien il pourra déposer une demande d'asile. S'il est renvoyé en Chine, je suis très inquiet qu'il soit à nouveau incarcéré et torturé, estime Zhou Fengshuo. La Corée du Sud a les taux d'acceptation de demandes d'asile parmi les plus bas de la planète et le président actuel cherche à préserver ses liens avec Pékin. Nous espérons que le gouvernement sud-coréen prendra la bonne décision. Dong Guangping fait tout cela par amour pour sa famille, raconte Monsieur Zhou. Depuis 10 ans, la femme et la fille du militant des droits humains se trouvent au Canada, où lui espère pouvoir enfin se rendre.
7: Nicolas Roca, une vague de chaleur exceptionnelle pour la saison continue de faire souffrir une partie des Européens. Le Portugal, par exemple, a battu un record de chaleur pour un mois de mai, plus de 40 degrés Celsius. En France, alors que son gouvernement est accusé d'impréparation par l'opposition, le Premier ministre Sébastien Lecornu préside cet après-midi une réunion interministérielle. Le tennis à Roland-Garros, journée à forte sensation sur la terre battue parisienne. Journée marquée par l'élimination dès le premier tour du numéro 1 mondial Yannick Sinner. Visiblement diminué physiquement, il s'est incliné en 5-7 face à l'Argentin Cerundolo. Côté français, le très jeune espoir Moïse Kouamé, 17 ans, a lui confirmé de façon époustouflante. Poussé par le public du court Suzanne Lenglen, il est au troisième tour après avoir battu magistralement le Paraguayen Valero, le score 6-3, 7-5, 3-6, 2-6, 7-6. Donc victoire finale au tie-break du 5e set. En football maintenant, l'équipe du Sénégal est arrivée aux États-Unis où elle participera à la Coupe du Monde. Premier adversaire des Lions, la France, ce sera le 16 juin. Or, le sélectionneur Pape Thio est au Mondial sans contrat. Les autorités ne l'ont pas encore renouvelé sur place au Sénégal. L'affaire fait grand bruit, Babacar Fall.
11: L'information a fuité sur les réseaux sociaux. Pape Thiaw, le sélectionneur de l'équipe nationale du Sénégal de football, n'a plus de contrat depuis le mois de février, au lendemain de la dernière CAN. Qu'est-ce qui s'est passé? Pape Thiaw aurait revendiqué une revalorisation de son salaire de 30 millions de francs CFA par mois. Il viserait les 50 millions désormais. Depuis 4 mois, le sélectionneur n'est pas payé. Dans un communiqué publié hier tard dans la soirée, la Fédération sénégalaise de football a sûr que les négociations étaient en cours. En fait, c'est l'État du Sénégal qui paie le sélectionneur de l'équipe nationale. La ministre des Sports sortante, Khadija Ngaï, est une proche de l'ex-premier ministre Ousmane Sonko, connu pour sa politique de restriction budgétaire. Le président de la République, Bassirou Diomaye Faye, aurait directement appelé Pape Thiaw au téléphone hier pour le rassurer sur sa situation. L'équipe du Sénégal a embarqué dans la soirée pour New York. Il y a eu un retard pour le décollage. Initialement prévu à 15h, c'est finalement à 23h que l'avion a quitté le tarmac de l'aéroport Blaise Diagne. Beaucoup de questions, cependant, sur la sérénité du groupe avec un sélectionneur qui va à la Coupe du Monde sans contrat. Babacar Fall, Dakar, RFI.
7: Enfin, dans le Pacifique, les îles Tuvalu font partie de celles menacées de disparaître en raison du réchauffement climatique. Et pourtant, d'après une enquête de l'AFP, le fonds fiduciaire du pays qui investit sur les marchés pour gagner de l'argent et aider l'économie de l'île qui est fragile, eh bien, ce fonds a placé de l'argent dans d'autres qui investissent, eux, dans des sociétés spécialisées dans les combustibles fossiles. C'est un peu comme scier la branche sur laquelle on est assis. Voilà pour l'information qui revient tout à l'heure 18h avec le journal en français facile. Mais tout de suite, c'est l'heure de retrouver Nathalie Amar pour le Pont des Arts avec un petit peu d'avance. Bonjour Nathalie.
8: Il n'y a pas de souci. Merci Gilles Moreau. Il est bientôt 17h10 à Paris.
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0: Quoi de neuf à Hérouville, jeudi 28 mai? De 14h à 16h à la Passerelle au 804 Leval, atelier créatif, animation, fil de fer avec Sylvie. La Passerelle, accès gratuit, ouvert à toutes et tous au 804 Leval. Renseignements et contacts, téléphone 06 67 92 78 50, lapasserelle@herouville.net. Horaires, mardi et samedi, 13h30, 19h, mercredi, jeudi et vendredi, 13h30, 18h. Quoi de neuf à Hérouville, vendredi 29 mai? De 10h à 12h, à la Cité de l'Alimentation, espace Malraux, 5 Esplanade, Rabelais, atelier cuisine pâtisserie européenne, proposé par le service Relations internationales en partenariat avec la Cité de l'Alimentation. Gratuit sur réservation par courriel international@herouville.net. C'est organisé dans le cadre du Mois de l'Europe. À la Passerelle au 804 Leval, de 10h à 12h, atelier cuisine, préparation de pâtisserie européenne avec la Cité de l'Alimentation. De 13h30 à 17h, permanence PIMS, médiation, accompagnement sur les démarches quotidiennes, énergie, eau, transport en commun, etc. De 14h à 16h, toujours à la Passerelle, atelier cuisine, préparation de pâtisserie européenne avec la Cité de l'Alimentation. À 20h au Théâtre d'Hérouville, 1 square du Théâtre, concert de No Slide, Brass Quartet, Orchestre de cuivre et l'orchestre de l'école Simone Veil en première partie, organisé dans le cadre de la saison musicale d'Hérouville. Quoi de neuf à Hérouville, samedi 30 mai? À 10h, inauguration du local du Conseil citoyen d'Hérouville au 9.20 Grandel. De 9h à 17h, gymnase La Porte, 3 quartiers Savary, escrime, challenge de la liberté, compétition des catégories M9 à vétérans, organisée par le cercle d'escrime La Rapière. À 10h30, parking cimetière Beauregard, ancienne route de Ouistreham, opération Une naissance, un arbre, remise par la ville des certificats de plantation d'un arbre aux familles hérouvillaises ayant eu un enfant au dernier semestre 2025. De 14h30 à 18h à la Passerelle au 804 Leval, présentation d'une fresque collaborative sur les droits des femmes en Europe et animation festive, fresque, exposition, buffet pâtisserie européenne et jeux pour petits et grands, organisé par le service Relations internationales dans le cadre du Mois de l'Europe. À 18h30, chapelle du Petit Lourdes, 703 rue des Sources, concert de l'orchestre Molto Piu dans le cadre de l'événement Pierre en Lumière. À 20h, à l'atelier Centre culturel rue de Tigvin, concert de Lock Swan, musique actuelle dans le cadre de la programmation de l'atelier. Quoi de neuf à Hérouville, dimanche 31 mai? De 9h à 17h, gymnase La Porte, 3 quartiers Savary. Escrime, deuxième journée du Challenge de la Liberté, compétition des catégories M9 à vétérans, organisée par le cercle d'escrime La Rapière. De 11h à 18h, au domaine de Beauregard, ancienne route de Ouistreham, fête des cultures du monde. Pour cette 46e édition, près de 50 associations seront au cœur du domaine de Beauregard pour promouvoir la richesse culturelle qui caractérise la ville d'Hérouville-Saint-Clair. En 2026, la ville oriente le projecteur sur l'outre-mer et les océans. Bien d'autres nationalités seront également présentes pour partager leurs traditions, leurs coutumes, leurs histoires, leur art et leur gastronomie. Partez depuis le domaine de Beauregard pour un voyage autour du monde. Renseignements sur herouville.net. L'association Héroux Libre propose des ateliers près de chez vous pour entretenir, réparer ou conseiller dans le choix d'un vélo. L'association dispose d'une palette d'outils adaptés permettant d'entretenir et diagnostiquer la majorité des vélos courants. Rendez-vous ce dimanche, quartier Les Bizets, devant la boulangerie Kellier, avenue de Garbsen, de 10h à 12h30.
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4: Et l'actualité de ce jeudi 28 mai, c'est l'abrogation en France du Code noir, cet ensemble de textes juridiques qui organisait l'esclavage dans les colonies françaises. Les députés ont voté à l'unanimité pour le supprimer. La spirale de la guerre au Liban, l'armée israélienne étend ses opérations et bombarde le sud du pays. Dans ce journal, témoignage de déplacés qui fuient les combats. Il doit arriver prochainement à Kinshasa, en République démocratique du Congo. Le directeur de l'OMS. Objectif, superviser la réponse sanitaire à l'épidémie d'Ebola. Et puis on fera un tour à Roland-Garros en fin de journal. Le tournoi de tennis parisien avec beaucoup de surprises, dont l'élimination du grand favori, l'Italien Yannick Sinner. En France, près de deux siècles après l'abolition de l'esclavage, les députés français ont voté l'abrogation, la suppression du Code noir, cet ensemble de textes juridiques qui organisait l'esclavage dans les colonies françaises et qui était toujours présent dans le droit français jusqu'à aujourd'hui. Une fois le vote terminé, des députés ultramarins se sont présentés devant la presse pour dire leur fierté. Le député de Guadeloupe, Olivier Servat.
6: On est très fiers de ce vote à l'unanimité. Il s'agit de chair et de sang, il s'agit de généalogie, il s'agit finalement de l'histoire de nous-mêmes qui s'exprime ici. Le code noir, celui qui parlait de couper les jarrets, qui parlait de dire que les noirs étaient des biens meubles, eh bien, il a été abrogé à l'unanimité à l'Assemblée nationale. C'est bien là l'essentiel.
4: À propos recueilli par Victorien Villaume, le texte de loi visant à abroger le Code noir doit maintenant être soumis au vote des sénateurs. Les soutiens du texte espèrent qu'il aura lieu dans les prochaines semaines. Le fracas des bombes au Liban. L'armée israélienne poursuit ses bombardements dans le sud. Ils ont tué 14 personnes ce jeudi, d'après les autorités libanaises. Et ce, malgré un cessez-le-feu qui n'a en réalité jamais été respecté. La journée d'hier a été marquée par une pluie de bombes sur Tyr, la grande ville du sud qui abrite plus de 120 000 personnes. Sophie Guignon a recueilli les témoignages d'habitants et de déplacés.
7: Tyr est une ville refuge pour les déplacés des villages frontaliers. À l'école technique, ils sont plusieurs centaines, comme Narmeh Daher et sa famille. Impossible pour eux de fuir, ils n'ont nulle part ailleurs où aller.
8: La situation est très mauvaise, nous n'avons pas pu fermer l'œil de la nuit. Il y a eu des bombardements partout dans la ville, la situation est terrible.
7: L'armée israélienne a décrété que toute la région au sud du fleuve Zahrani, soit 20% du territoire libanais, était une zone de combat. Imad Fessahi, gérant de café à Tyr, a fui pour la énième fois vers le nord comme des milliers de Libanais. Il nous livre son témoignage depuis sa voiture.
9: J'ai quitté Tyr. La ville était menacée. Il y a eu beaucoup de frappes. Je suis parti avec ma sœur et mon petit frère est passé récupérer ma mère. Hier, ils ont bombardé la moitié de Tyr. J'espère qu'ils ne toucheront pas l'autre partie de la ville. On est dans la voiture, on est en train de chercher un endroit où atterrir, mais il n'y a plus d'appartement libre à Saïda.
7: Un nouveau déplacement forcé qui coïncide avec la fête de l'Aïd al-Adha, la plus grande fête musulmane, synonyme cette année au Liban de peur et de deuil. Sophie Guignon, Beyrouth RFI.
4: L'armée israélienne a également mené ce qu'elle appelle une frappe ciblée sur un appartement près de Beyrouth. Des frappes qui se poursuivent alors que les Libanais, les Israéliens se retrouvent demain à Washington pour une réunion militaire avant de nouvelles négociations attendues. La la semaine prochaine. L'arrêt des hostilités au Liban est une condition pour mettre fin au conflit avec les États-Unis. C'est ce que répètent les autorités iraniennes. Alors que de nouveaux incidents se sont produits la nuit dernière, l'armée américaine a bombardé le sud de l'Iran et a battu 4 drones. En représailles, les gardiens de la révolution ont annoncé avoir ciblé une base américaine, probablement au Koweït, et promettent une riposte ferme en cas de nouvelle attaque. Enfin, dans la bande de Gaza, Benjamin Netanyahou ordonne à l'armée israélienne d'ignorer la trêve et de s'emparer de 70% du territoire palestinien. Nous sommes actuellement à 60, assure le premier ministre israélien, pour qui le Hamas est pris à la gorge. Israël qui continue par ailleurs d'acter son divorce avec la communauté internationale annonce suspendre ses relations avec le secrétaire général de l'ONU, dénonçant le placement d'Israël sur la liste des pays ayant recours aux violences sexuelles en temps de guerre.
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4: Vous n'êtes pas seul. Les mots du chef de l'Organisation mondiale de la santé, Tedros Ghebreyesus, en route pour la République démocratique du Congo. Il est attendu sur place dans les prochaines heures afin de superviser la réponse sanitaire à l'épidémie d'Ebola. Près d'un millier de cas suspects, dont 223 décès, c'est le dernier bilan dressé par l'OMS. L'un des foyers de cette épidémie se trouve à Rwampara, dans la province orientale de l'Ituri. C'est aussi là qu'une première malade a guéri. Elle est sortie hier du centre médical où elle avait été admise. Une bonne nouvelle, même si sur le terrain, patient Ligodi, les défis restent immenses.
3: Elle est arrivée malade, elle repart guérie. Entre les deux, des tests positifs, une prise en charge, des soins symptomatiques, puis des tests négatifs. Plus de fièvre, plus de symptômes, la porte du centre s'est ouverte pour elle. Pas de vaccin, pas de traitement spécifique contre cette souche. Alors comment guérit-on ? Un responsable médical du centre l'explique. Avant que l'on découvre les molécules pour la souche Zaïre, les gens guérissaient. Il suffisait parfois de bien prendre en charge les symptômes. Mais tous les patients ne répondent pas de la même manière. Sur la rapidité apparente de cette guérison, notre source précise. La période d'incubation n'est pas obligatoirement de 21 jours. C'est un intervalle des 2 à 21 jours selon le système immunitaire de chacun. Mais derrière cette victoire, certains problèmes persistent selon nos informations. Premier problème, le laboratoire. Beaucoup d'échantillons ne sont pas testés. Les réactifs peuvent exister, mais la capacité à les traiter reste insuffisante. Deuxième problème, les enterrements. Les équipes ne parviennent pas toujours à suivre le rythme. Et troisième problème, la résistance communautaire. Ceux qui tracent les contacts sont parfois agressés. Ainsi, certaines personnes meurent dans la communauté sans être prises en charge.
4: Un patient Ligodi est face à l'ampleur de l'épidémie d'Ebola. Les États-Unis annoncent débloquer 80 millions de dollars supplémentaires. L'agence sanitaire de l'Union africaine promet de son côté un vaccin avant la fin de l'année contre la souche Bundibugyo. L'Europe de l'Ouest continue de suffoquer. Le Portugal a battu hier son record de chaleur pour un mois de mai, tandis qu'en Italie, la capitale Rome a été placée en liste rouge. En France, le pic de cet épisode caniculaire a été atteint ce jeudi avec des températures dépassant localement les 37 degrés dans le sud. Allez, direction la terre battue de Roland-Garros à présent, où on vous retrouve, Eric Mamrut, pour parler de ce tremblement de terre. Le grand favori, l'Italien Yannick Sinner, a été éliminé dès le second tour du tournoi. Victime d'une grosse défaillance physique pendant son match, Eric.
5: Oui, Mathis, le numéro 1 mondial avait pourtant un match très abordable, plutôt facile sur le papier face à l'Argentin Juan Manuel Cerundolo, 56e au classement. Et il l'a été pendant 2 heures, Yannick Sinner menant 6-3, 6-2 et 5 jeux à 1 dans la troisième manche, tout proche de la victoire donc. Mais c'est à ce moment-là qu'il a raconté avoir subi une brutale baisse d'énergie qui, selon lui, n'était pas due à la grosse chaleur qui règne aujourd'hui sur le court. Mais de manière très brusque, très soudaine, il s'est senti très faible, très mou. Et ça s'est vu sur le court avec des déplacements très lents, des placements et des courses très compliquées. Un Sinner méconnaissable qui n'avait plus rien de la machine implacable qui restait sur 30 victoires consécutives avec à la clé 5 tournois remportés. L'Italien qui n'a plus existé jusqu'à la fin du match, ne remportant plus que 2 petits jeux, s'inclinant finalement en 5-7 face à l'Argentin. Un gros coup de massue pour le numéro 1 mondial qui espérait enfin remporter Roland-Garros, seul tournoi du Grand Chelem qui manque encore à son palmarès. Une défaite qui relance désormais totalement le suspense pour le titre. L'autre temps fort de la journée, c'est la qualification du jeune Français Moïse Kouamé. 17 ans, premier Roland-Garros, premier Grand Chelem. Première fois qu'il dispute un match au bout des 5 manches. Et après 5 heures de jeu, il s'est imposé sur le fil face au Paraguayen Vallejo. 7 jeux à 6 dans le 5e set. Une performance épatante pour le 318e joueur mondial de père ivoirien et de mère camerounaise. Il a véritablement enflammé Roland-Garros aujourd'hui.
4: Eric Mamrut en direct du tournoi parisien. Merci à vous d'écouter RFI les 10.
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0: Vu d'ici sur TSF 98, on va parler aujourd'hui de la fête des cultures du monde qui se tient ce dimanche 31 mai au domaine de Beauregard à Hérouville-Saint-Clair. Et pour en parler, je reçois Baya Amounkar, maire adjointe en charge des associations de l'animation et de la jeunesse à Hérouville-Saint-Clair. Bonjour Baya.
1: Bonjour Christophe.
0: 46e édition de la fête des cultures du monde, anciennement fête des communautés. Ça fait 3 ans maintenant, 3 ou 4 ans que ça a changé de nom.
1: La fête des cultures. Oui, tout à fait, bien sûr, mais beaucoup de personnes la connaissent avec le nom fête des communautés. Mais en tout cas, moi, je suis ravie, toujours avec plaisir, que je viens à TSF pour parler de la fête des cultures du monde maintenant. Anciennement, fête des cultures, comme je viens de le dire à l'instant, c'est la 46e édition. Donc, c'est vraiment une fierté pour Hérouville de célébrer la diversité culturelle. Puisque la diversité culturelle fait partie de l'identité d'Hérouville, notamment nouvelle.
0: Exactement. C'est un événement incontournable chaque année, c'est vrai, à la fin du mois de mai. Et alors, la nouveauté depuis que le nom a changé, c'est que, en fait, il y a une thématique où il y a un choix qui est porté sur une partie du monde ou un pays. Et cette année, c'est l'outre-mer. Et les océans. Alors c'est une petite nouveauté encore.
1: Oui, depuis 3 ans maintenant, nous avons fait le choix justement d'allier la thématique du carnaval d'Hérouville, qui est un événement aussi incontournable pour les habitants, qu'on essaye d'allier la thématique du carnaval à celle de la fête des cultures. Bien sûr, la fête des cultures, toutes les cultures possibles sont présentes, hein, avec des stands habituels, mais il y a un focus sur une partie du monde à chaque fois. Donc l'année dernière, c'était l'Asie. Et cette année, c'est sur les autres mers et les océans. Donc l'idée, c'est d'avoir un village en particulier sur justement une culture particulière pour bien présenter cette culture d'un pays ou d'une région du monde, de mettre un accent encore plus fort pour parler, voir, goûter les traditions de cette culture. Voilà.
0: Alors c'est vrai qu'on a une chance énorme à Hérouville, c'est qu'on a des associations qui représentent le monde entier pratiquement, c'est vraiment très varié, et l'outre-mer évidemment, et il y en a beaucoup. Alors on va présenter un peu le programme de cette 46e édition. La fête des cultures du monde, c'est aussi un endroit où beaucoup de public vient se retrouver pour manger déjà, c'est un rendez-vous incontournable aussi pour ça.
1: Ben, comme quoi la nourriture, elle nourrit l'estomac, mais elle nourrit aussi l'esprit.
0: Oui, tout à fait.
1: Donc moi, oui, j'ai entendu parler de ça régulièrement. Hein. Au-delà, on me dit, là-bas, c'est l'occasion pour moi de goûter des choses nouvelles, mais en même temps des choses qui sont connues, que les gens ont envie de redécouvrir et de se promener en famille et de faire la fête, au fait. Souvent, il fait beau. Donc j'espère que le week-end prochain, ça sera le cas, mais normalement, c'est bien parti pour. Oui, c'est vraiment un moment de fête familiale.
0: Et donc là, 55 associations seront présentes pour cette fête, dont 24 proposeront justement des plats venant de leur pays.
1: Oui, complètement. Et en plus, à chaque fois, on essaye de s'améliorer en termes d'organisation. Donc, nous avons mis en place tout un système pour aider les associations à cuisiner dans les cuisines de la commune, justement, pour qu'elles soient plus à l'aise, pour faire de la quantité. On a mis aussi des camions frigorifiés pour qu'elles puissent garder la nourriture au frais. On essaie vraiment de s'améliorer au fur et à mesure de chaque année, parce que effectivement, il y a besoin. Et en même temps, comme il fait régulièrement chaud quand même, donc on essaie de faire attention. Effectivement, ça va être vraiment, vraiment varié et pimenté.
0: Et pimenté, et oui. Alors, la fête ouvre à partir de 11h, justement, pour permettre au public de se restaurer. Et puis, ensuite, tout un enchaînement d'animations, de spectacles vont se dérouler tout au long de cette journée sur le domaine de Beauregard. Alors, qu'est-ce qu'on peut déjà dire par rapport peut-être aux animations qui auront lieu tout au long de la journée ?
1: Eh bien, tout au long de la journée, bien sûr, comme tu viens de le dire, à partir de 11h, c'est ouvert au public. Il y a des familles qui viennent s'installer, pique-niquer, profiter effectivement pour se restaurer, prendre de l'énergie pour ensuite danser, etc. Il y aura bien sûr des animations, à savoir des concerts. Il y aura aussi des démonstrations. Il y aura, comment on appelle ça, un portique de cirque. Il y a plein de choses à découvrir. Et ben, il y a des concerts, on va dire le concert de Madras qui va démarrer à 14h15, le showcase Doom Taka, des concerts collectifs M Créole. Il y a vraiment plein de choses à découvrir. Et moi, quand j'ai pensé à la thématique les Outre-mer, je me rappelle très bien, secrètement, je pensais tout de suite à la fête, vraiment. Et je me suis dit, par ces temps difficiles, on a besoin de fêtes. Et on a besoin de se connaître encore davantage. Et à travers la fête et la restauration, en général, on apprend à se connaître. Et ça me va.
0: Surtout que l'Outre-mer, c'est très vaste en termes de musique.
1: C'est pour ça. Très varié.
0: Entre la Martinique, la Guadeloupe, mais aussi Tahiti, enfin, la Réunion, tout est très, très varié. Donc on va écouter d'ailleurs dans un instant Madras qui va se produire en début d'après-midi sur une des quatre scènes, parce qu'il y a quatre scènes.
1: Oui, il y a quatre scènes, tout à fait.
0: Donc c'est déjà beaucoup. Donc Madras qui va se produire en début d'après-midi, on écoute un extrait. Alors Madras, c'est une association et des artistes d'Hérouville.
1: Ah oui, complètement, qu'on connaît bien en principe, qui nous font danser régulièrement. Donc oui, c'est un plaisir de les écouter.
0: Donc on va écouter un petit extrait déjà pour se mettre dans l'ambiance.

0: Madras, donc, qui se produira à 14h15 précisément, si les horaires ne changent pas, mais a priori c'est
1: Oui,
0: bon.
1: normalement c'est bon.
0: 14h15, donc sur une des scènes, et quatre scènes à Beauregard dans cette, au sein de cette fête des cultures du monde, 46e édition. Alors, une nouveauté de l'an dernier qui renouvelait, c'est le Portique Cirque. Ça, c'est quelque chose qui plaît aux enfants, a priori.
1: Ah oui, l'année dernière, effectivement, beaucoup d'enfants se sont amusés, hein. Donc, c'est le portique de cirque est organisé par une association Hérouville-Hesse, les artistes au chat. Et on voit bien que c'est quelque chose qui plaît. Donc, on essaie d'observer aussi ce qui plaît dans ce que la ville ou les associations peuvent offrir en termes d'animation. Donc, c'est le cas des artistes au chat. Effectivement, ça plaît énormément aux enfants et à leurs parents.
0: Voilà, donc c'est quand même c'est vrai que c'est une fête familiale, donc
1: Complètement.
0: c'est important et que tout le monde s'amuse. Donc le on l'a dit, c'est l'Outre-mer qui est mise à l'honneur cette année dans cette fête. Donc dans le village Outre-mer, qu'est-ce que l'on va trouver un petit peu?
1: On va trouver un ensemble de stands. Donc déjà des démonstrations donc autour du culinaire, ce sont des ateliers qui seront animés par la Cité de l'alimentation, qui fait partie maintenant du paysage Hérouvillé, un beau projet qui évolue très bien. Ensuite, bien sûr, comme je parlais tout à l'heure, du sens qu'on peut donner à tous les événements et aux animations qu'on propose, ça serait sur justement les océans, le tri des déchets. Donc il y aura des animations autour du tri des déchets. Et sur le podium, il y aura des initiations au chant traditionnel réunionnais qui s'appelle le Maloya par l'association Soleil Rayonne Europe. Donc ça va être quelque chose d'assez de beau. Il faut venir écouter et voir. Des danses traditionnelles mayoriennes. Mayoraise, pardon. Des fois, on ne sait pas trop comment le dire. Et ça, je pense qu'on a déjà vu, il me semble, sur l'aine des fêtes des cultures. Et puis, des danses traditionnelles tahitiennes. Il y aura aussi les Outre-mer, où on a l'habitude de voir des jolies fleurs, des belles fleurs un peu partout. Donc, on parle des fleurs. Il y aura un atelier de collage de fleurs. Comment on peut s'amuser avec ça, faire des créations. Et surtout, il y aura beaucoup de comptines. Et pour les enfants, et ça c'est très important parce que ça fait partie des traditions de tous les pays du monde. Et là, en l'occurrence, ça va être des comptines polynésiennes.
0: Sachant qu'il y a toujours, tu le disais tout à l'heure, vous le disiez tout à l'heure avant l'émission, un message délivré à travers ces comptines. Il y a toujours quelque chose à en tirer.
1: Complètement. En tout cas, moi, j'adore les contes.
0: ouais.
1: C'est quelque chose que je pratique
0: Ouais.
1: parce qu'on peut faire passer des messages. Plein de bon sens. Voilà, ça fait partie de l'éducation normalement jusqu'ici. Je pense que les bibliothèques et tous les gens qui lisent connaissent ça. Et d'ailleurs, il y a ce qu'on appelle les contes des sages un peu partout dans le monde, mais là, en l'occurrence, dans les pays d'outre-mer, c'est quelque chose qui existe fortement. Ouais.
0: Alors cette année, cette fête des cultures du monde, c'est pas uniquement au sein du domaine de Beauregard, c'est aussi à l'intérieur du château, et on va le voir après, ce sera aussi sur le canal. Donc ça va graviter autour. Alors dans le château, il y a beaucoup de choses qui vont se passer aussi.
1: Ah oui, dans le château, donc ça sera vraiment très très joli. J'invite tout le monde, en tout cas tous ceux qui pourront et qui seront là à la fête des cultures du monde, ne pas hésiter à rentrer dans le château. Une superbe exposition qui s'appelle d'ailleurs Les chemins vers la mer, vers les océans. Et plutôt les chemins vers les terres d'outre-mer, pardon, parce que là j'invente, mais c'est pas grave.
0: Ça
1: Donc
0: veut dire la même chose.
1: ça veut dire la même chose. Voilà. Et puis autour de ça, il y aura bien sûr des conférences, notamment une avec un spécialiste météorologue sur les questions climatiques et environnementales, qui s'appelle Gaël Musquet. Donc là aussi, il serait vraiment intéressant, en tout cas pour moi, de venir écouter, parce qu'on a l'habitude de voir des choses à la télé, d'écouter peut-être des choses à la radio ou de lire des articles de presse, mais avoir quelqu'un à qui on peut poser des questions, qui va faire un exposé sur les questions qui nous concernent, parce qu'il faut pas croire que ça concerne que les spécialistes. Nous, au quotidien, ça nous concerne, donc ça sera l'occasion vraiment aux grands, aux petits, à tout le monde de venir l'écouter. Donc c'est dans l'annexe de Beauregard. Ensuite, il y a aussi au sein du château quelque chose qui va être magnifique, que j'adore personnellement, du chant lyrique. Et ça, moi, je trouve que ça va être d'une beauté extraordinaire, je l'imagine déjà. Et j'ai des échos qui sont vraiment bien, et ça, j'en doute pas. Donc l'idée, c'est vraiment, c'est toujours en lien, c'est toujours pour faire écho avec la culture des Outre-mer. Voilà.
0: Oui, puisque c'est un récital de Fabrice Di Falco,
1: oui,
0: qui est un chanteur lyrique et également directeur artistique des Voix des Outre-mer.
1: Donc, voilà, donc merci de le préciser, Christophe, oui, tout à fait.
0: C'était indispensable d'associer la question des océans avec l'Outre-mer. Vous ne pouvez pas passer à côté.
1: Ah ben oui. En plus, ça, sincèrement, je vais voir le maire pour lui dire, bon, moi, j'aimerais proposer la thématique des Outre-mer. Et monsieur le maire, il a tout de suite réagi en me disant, si on rajoutait les océans, parce que c'est quand même important. Ah, je dis bingo. Et dans la demi-heure qui a suivi, l'un des directeurs adjoints du service, il m'a fait une note. Et puis elle a été validée, voilà comment c'est parti. Et non, c'est très très important, parce que quand on, les mers en général, océans ou pas, quand on regarde les eaux un peu partout dans le monde, moi j'ai l'habitude aussi d'observer ça parce que j'adore, et de voyager, de bouger. Et des fois je vois un petit peu l'eau déjà qui est censée être transparente, belle, et on voit qu'il y a des saletés, ça dégage des choses qu'on a achetées, des plastiques notamment, etc. Et ça fait mal au cœur. Et il est important d'en parler régulièrement. Voilà.
0: Voilà. Donc,
1: ça nous tient à cœur. Ça nous tient à cœur, la question d'environnement à Hérouville-Saint-Clair.
0: Ouais. Sensibiliser chacun et chacune. Oui. Tout au long de l'après-midi, donc des concerts, on va y revenir, mais on parlait tout à l'heure du canal. Donc là, c'est la nouveauté cette année, et on pourra faire du canoë sur le canal.
1: Oui, cette année, effectivement, il y a une nouveauté, comme chaque année. Et puis à Hérouville, on aime bien innover. Donc, et en lien avec justement le monde aquatique, et à Hérouville, on a le canal, on a cette chance, à Hérouville, à Caen, à Ouistreham, etc. Donc, il y aura des balades à kayak de 13h à 17h, donc avec l'association HCCK. Il ne faudra pas hésiter à venir, en profiter. Parce que voilà, il fera bon. Et puis c'est une activité à découvrir. Et je trouve que ça a tout son sens.
0: Oui, surtout que là, c'est encore une fois l'idée de sensibiliser le public à la question environnementale.
1: Tout à fait.
0: Donc ça, c'est la nouveauté 2026 sur cette fête des cultures du monde. Et puis donc des concerts sur cette fête.

0: Et puis il y a 14h45 et 16h30, des concerts de la compagnie Bukusu. Là, c'est pour renouer avec la tradition du guoka. Alors, je ne sais pas ce qu'est la tradition du guoka.
1: Bah, au fait, j'avoue, je suis là en train de parler de la culture du monde, mais je ne maîtrise pas tout. C'est tellement riche, effectivement, c'est ça l'intérêt aussi. Donc, les personnes découvriront
0: C'est ça.
1: dimanche.
0: Il faut aller
1: Et moi
0: voir
1: aussi, il faut aller voir.
0: et
1: Il faut aller
0: découvrir,
1: voir.
0: tout
1: Oui,
0: à
1: oui.
0: fait.
1: Ouais.
0: Donc toute cette journée, plein de choses à découvrir. Le but, c'est vraiment, surtout à Hérouville, c'est de réunir un maximum de public. Alors j'imagine que c'est pas qu'un public hérouvillais qui vient découvrir cette fête. C'est un rassemblement, c'est le vivre ensemble, c'est tout ça la fête des cultures du monde.
1: C'est complètement ça, et ça nous convient, nous, Hérouvillais, quel qu'il soit, hein, qu'il soit élu, qu'il soit citoyen, habitant, qu'il vienne d'ici ou d'ailleurs. C'est un événement très fort sur la ville, qui est porté de manière très forte en termes d'organisation, en termes de propositions d'animation. Et justement, c'est une belle image, une belle carte postale qu'il faut traduire au quotidien dans nos relations les uns aux autres. Moi, ça me tient à cœur ça, parce que les cultures, il n'y a pas une culture supérieure à l'autre. Et ça, j'insiste bien là-dessus. Plus on se connaît, mieux on se respecte. Et ça, j'insiste bien là-dessus. Donc, Hérouville, en tant que ville innovante, solidaire, eh ben, elle propose aussi ça. Donc, c'est quand même 46 ans d'existence de cette fête. Et je lui souhaite longue vie déjà. Et j'ai des personnes qui viennent, qui m'ont parlé spontanément, hein. Ils savent pas qui je suis, ils sont pas là pour me faire plaisir en tant qu'élu, mais de manière spontanée à me dire, ben on vient, c'est tellement bien qu'on vient de la région parisienne ce week-end, on la réserve pour venir. Bien sûr, de Caen, de l'agglomération, au-delà de l'agglomération, bien sûr, les gens viennent, hein. Il y a énormément de monde qui vient fréquenter l'association, en tout cas la fête, pardon, pas l'association. Je suis obsédée par les associations.
0: Oui, ça brasse énormément de monde. C'est vrai que
1: Oui.
0: c'est une journée où on oublie tout, on
1: Ah
0: se
1: oui.
0: rencontre, on découvre plein de choses
1: Oui.
0: et on en tire vraiment quelque chose à la fin. Non?
1: Bien sûr, il y a du culturel, il y a du culinaire, il y a de l'humanitaire, il y a du sens, un sens énorme qu'on retrouve là, en fait. On est tous en fusion pour une vie sociale épanouie, pour des cultures mixtes. C'est ce qui fait la richesse de la France. C'est important de la rappeler à toutes les occasions possibles. Parce qu'aujourd'hui, avec les temps difficiles, les guerres un peu partout, il faut se le dire aussi, quand on connaît son voisin, on n'a pas envie de le tuer, hein, en fait. Donc, c'est important que les gens se connaissent. Et moi, j'insiste là-dessus. C'est ce que Hérouville, en tout cas, met en place toute l'année en plus. C'est-à-dire qu'il y a des événements, il y a des choses qui sont faites pour que les personnes, les habitants, les citoyens se rencontrent. Et c'est ça qui fait la richesse vraiment d'Hérouville, au-delà même d'Hérouville.
0: Donc là, cette année, 55 associations ont répondu présentes pour cette fête.
1: Oui.
0: Est-ce que on y trouve de nouvelles associations pour la première fois, ou bien est-ce que on reste sur
1: Il y a
0: un
1: toujours
0: panel
1: des
0: habituel?
1: nouvelles
0: Toujours des nouvelles.
1: associations. Oui. Cette année, personnellement, il y a une association qui est venue me voir d'origine, en tout cas avec des origines syriennes, mais avec un projet que j'ai trouvé magnifique, à savoir échanger les cultures, créer des choses. Ce sont des enseignants, des enfants qui font des études de médecin ou qui sont médecins déjà, mais qui, eux, ont envie de partager leur culture, mais aussi de rentrer dans la culture du pays d'accueil. Et quand ils m'ont expliqué l'objet de l'association, j'ai trouvé ça extraordinaire. Parce que souvent, on pense à ça quand on a une vingtaine d'existences sur le territoire ou une trentaine, souvent, à penser à cet échange. Voilà. Donc là, par exemple, c'est un exemple parmi tant d'autres. Il y en a d'autres, hein. J'ai pas en tête tous les noms. Moi, je sais qu'il y a des nouvelles associations. Et puis, elles s'attellent toutes à présenter le meilleur de ce qu'elles peuvent avec les moyens qu'elles ont. Et en sachant qu'aujourd'hui, le bénévolat est un peu compliqué chez tout le monde, mais les associations jouent vraiment le jeu. Au fait, la culture, on aime montrer la culture de nos
0: Bien
1: origines, nos
0: sûr.
1: racines, de la partager. Et une fois, moi je dis toujours, une fois qu'on s'est rassasié, on connaît ses racines, on s'est rassasié de sa propre culture, on va vers d'autres cultures, avec appétit.
0: C'est
1: Parce que
0: ça.

0: Je mange les cultures, donc c'est pour ça que je parle de l'appétit. Oui, non, mais il y a une joie extraordinaire chez les uns et les autres. Voilà.
1: Oui, c'est ça. C'est effectivement, c'est montrer ce que
0: Ah bah
1: c'est
0: oui.
1: présenter sa culture, mais c'est aussi aller chercher les autres. C'est ça
0: Ah bah bien
1: qui
0: sûr.
1: est formidable.
0: Ah bah oui.
1: Et justement, donc on parlait du bénévolat, mais on peut parler aussi pour le coup de la ville hein, qui est engagée pleinement dans cette fête, puisque toute cette journée, c'est quand même toutes les équipes techniques, tout le monde est mobilisé pour que ce soit une réussite. C'est important aussi de le souligner chaque année.
0: Oui, complètement, hein. C'est un service qui travaille à temps plein pratiquement tous les jours avec tous les événements qu'on voit sur la ville. Donc, ils enchaînent événement à événement. Ils sont pas très nombreux dans l'équipe, mais moi tous les jours je les remercie parce que je trouve ça extraordinaire. Il y a une coordination, il y a un engagement. Voilà, donc la ville effectivement est très très engagée sur ce qui est proposé aux habitants. C'est évident.
1: Et donc tout ça pour faire de cette journée du 31 mai une belle réussite, cette 46e édition de la fête des cultures du monde. Sur le domaine de Beauregard, avec donc cette année l'outre-mer et les océans. Merci beaucoup, Baya, d'être venu nous présenter cette journée et évidemment, on se retrouve dimanche.
0: Oui, c'est un plaisir pour moi à chaque fois de venir à TSF 98. Je vous remercie. Et puis voilà, pour annoncer que de beaux événements sur Hérouville, et ça me convient. Merci
1: Ah,
0: beaucoup.
1: super.

Quoi de neuf à Hérouville, jeudi 28 mai. De 14h à 16h à la Passerelle au 804 Leval, atelier créatif, animation, fil de fer avec Sylvie. La Passerelle, accès gratuit, ouvert à toutes et tous au 804 Leval. Renseignements et contacts, téléphone 06 67 92 78 50, lapasserelle@herouville.net. Horaire, mardi et samedi, 13h30, 19h, mercredi, jeudi et vendredi, 13h30, 18h. Quoi de neuf à Hérouville, vendredi 29 mai. De 10h à 12h, à la Cité de l'Alimentation, espace Malraux, 5 Esplanades, Rabelais, atelier cuisine pâtisserie européenne, proposé par le service Relations Internationales en partenariat avec la Cité de l'Alimentation. Gratuit sur réservation par courriel international@herouville.net. C'est organisé dans le cadre du Mois de l'Europe. À la Passerelle au 804 Leval, de 10h à 12h, atelier cuisine, préparation de pâtisserie européenne avec la Cité de l'Alimentation. De 13h30 à 17h, permanence PIMS, médiation, accompagnement sur les démarches quotidiennes, énergie, eau, transport en commun, etc. De 14h à 16h, toujours à la Passerelle, atelier cuisine, préparation de pâtisserie européenne avec la Cité de l'Alimentation. À 20h au Théâtre d'Hérouville, 1 square du Théâtre, concert de No Slide, Brass Quartet, Orchestre de cuivre et l'orchestre de l'école Simone Veil en première partie, organisé dans le cadre de la saison musicale d'Hérouville. Quoi de neuf à Hérouville samedi 30 mai. À 10h, inauguration du local du Conseil citoyen d'Hérouville au 9.20 Grande-Delle. De 9h à 17h, gymnase La Porte, 3 quartiers Savary, escrime, challenge de la liberté, compétition des catégories M9 à vétérans, organisée par le cercle d'escrime La Rapière. À 10h30, parking cimetière Beauregard, ancienne route de Ouistreham, opération Une naissance, un arbre, remise par la ville des certificats de plantation d'un arbre aux familles hérouvillaises ayant eu un enfant au dernier semestre 2025. De 14h30 à 18h à la Passerelle au 804 Leval, présentation d'une fresque collaborative sur les droits des femmes en Europe et animation festive, fresque, exposition, buffet pâtisserie européenne et jeux pour petits et grands, organisé par le service Relations Internationales dans le cadre du Mois de l'Europe. À 18h30, chapelle du Petit Lourdes, 703 rue des Sources, concert de l'orchestre Molto Piu dans le cadre de l'événement Pierre en Lumière. À 20h, à l'atelier Centre Culturel rue de Tigvine, concert de Lock Swan, musique actuelle dans le cadre de la programmation de l'atelier. Quoi de neuf à Hérouville, dimanche 31 mai. De 9h à 17h, gymnase La Porte, 3 quartiers Savary. Escrime, deuxième journée du challenge de la liberté, compétition des catégories M9 à vétérans, organisée par le cercle d'escrime La Rapière. De 11h à 18h, au domaine de Beauregard, ancienne route de Ouistreham, fête des cultures du monde. Pour cette 46e édition, près de 50 associations seront au cœur du domaine de Beauregard pour promouvoir la richesse culturelle qui caractérise la ville d'Hérouville-Saint-Clair. En 2026, la ville oriente le projecteur sur l'outre-mer et les océans. Bien d'autres nationalités seront également présentes pour partager leurs traditions, leurs coutumes, leurs histoires, leur art et leur gastronomie. Partez depuis le domaine de Beauregard pour un voyage autour du monde. Renseignements sur herouville.net.
L'association Héroux Libre propose des ateliers près de chez vous pour entretenir, réparer ou conseiller dans le choix d'un vélo. L'association dispose d'une palette d'outils adaptés permettant d'entretenir et diagnostiquer la majorité des vélos courants. Rendez-vous ce dimanche, quartier Les Bizets, devant la boulangerie Quellier, avenue de Garpsen, de 10h à 12h30.

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4: Bonsoir à toutes et à tous, il est tout juste minuit ici à Paris, 2h de moins en temps universel, l'heure donc d'un nouveau journal sur la radio du monde.
5: Lisa Vili.
4: À la une, Israël qui rompt ses relations avec le secrétaire général de l'ONU. Nouvel épisode de tension. En cause, l'inscription à venir de l'État hébreu sur la liste noire des pays responsables de violences sexuelles pendant les guerres. Les pourparlers entre Kiev et Moscou, plus d'actualité depuis le début de la guerre au Moyen-Orient. Les Européens aimeraient les relancer, voire y participer. Les ministres des Affaires étrangères de l'UE en ont discuté ce jeudi. Mais pour la chef de la diplomatie européenne, jouer un rôle de négociateur n'est pas une bonne idée, puisque le continent est du côté de l'Ukraine. Les détenus les plus dangereux en France, bientôt jugés en prison. Une salle de grand procès va être construite dans le plus grand centre pénitentiaire du pays. Pour éviter leur transfert coûteux et dangereux, alors que les affaires de narcotrafic notamment explosent ces dernières années. Et puis en France, une démission inattendue à la tête de l'une des principales organisations environnementales, le WWF France. La présidente quitte ses fonctions en désaccord avec les valeurs de l'organisation qui lui reproche d'avoir participé à une marche contre le racisme.
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4: Les États-Unis et l'Iran sont-ils parvenus à un accord préliminaire? En tout cas, c'est ce qu'ont affirmé des responsables américains. Resterait à obtenir l'accord du président états-unien. Mais selon la presse officielle iranienne, le plan n'est pas encore terminé. Pour l'heure, comme ces derniers jours, les échanges de frappes se poursuivent encore dans la soirée. Un appareil aérien américain aurait été détruit par l'Iran et des cibles visées par des missiles de l'armée iranienne dans le sud du pays. Tandis qu'au Liban, Israël à nouveau a attaqué le sud du pays dans les secteurs de Saïda, Tir et Nabatieh notamment, mais aussi dans la banlieue sud de Beyrouth, tuant 17 personnes au total. Le Liban et Israël doivent tenir vendredi une réunion militaire à Washington avant une nouvelle session de négociations la semaine prochaine. Israël qui s'en prend à l'organisation qu'il a pourtant créée, les Nations Unies. L'État hébreu suspend ses relations avec le secrétaire général de l'ONU, Antonio Guterres. Réaction à la décision pas encore publique d'inscrire Israël sur la liste noire des pays coupables de violences sexuelles dans les conflits, en l'occurrence des violences commises par les forces de sécurité israéliennes contre des détenus palestiniens dans des prisons que l'organisation a documentées. Marine de la Moissonnière, l'ambassadeur israélien à l'ONU, s'est chargé de l'annonce sur les réseaux sociaux.
6: Dans une vidéo publiée sur X, Danny Danone explique que cette décision est scandaleuse, une honte pour l'ONU qui met Israël et le Hamas au même niveau, dit-il. Nous en avons fini avec ce secrétaire général, Hassan, l'ambassadeur israélien aux Nations Unies. Concrètement, cela veut dire que la représentation israélienne à l'ONU gèle ses relations avec Antonio Guterres, dont le mandat s'achève à la fin de l'année et qui n'était déjà plus le bienvenu en Israël depuis deux ans. Le ministère

0: ministère des Affaires étrangères de l'État hébreu est allé encore plus loin. Dans un communiqué, il qualifie l'ONU d'institution politisée et corrompue. Les relations entre les Nations Unies et Israël sont extrêmement tendues depuis le début de la guerre à Gaza. Les autorités israéliennes reprochent au secrétaire général et à plusieurs responsables onusiens d'avoir critiqué les représailles israéliennes contre les Palestiniens. Ils accusent également des employés de l'UNRWA d'avoir participé à l'attaque du 7 octobre. Du côté des Nations Unies, le ton reste diplomatique. La porte du secrétaire général reste ouverte, s'est contenté de commenter son porte-parole, Stéphane Dujarric.
1: Le secrétaire général de l'ONU qui ce jeudi a par ailleurs mis en garde contre une escalade dangereuse dans le conflit entre l'Ukraine et la Russie. Une escalade qui selon lui risque de devenir incontrôlable avec des conséquences inconnues et non voulues. Quelques jours après l'une des attaques russes les plus meurtrières à Kiev depuis le début de la guerre, il participait ce jeudi à une réunion d'urgence du Conseil de sécurité demandée par les alliés de Kiev. Antonio Guterres a aussi appelé les deux belligérants à revenir à la table des négociations. Des négociations dont les Européens ont été exclus jusqu'ici. Ils se demandent s'il n'est pas temps de parler à Moscou et c'est d'ailleurs ce que demande le président ukrainien. Faut-il parler à Vladimir Poutine? Qui le ferait? Autant de questions débattues ce jeudi à Chypre entre les 27 ministres des Affaires étrangères de l'Union Européenne. Aucune décision, mais la chef de la diplomatie européenne estime que s'engager dans ces négociations est un piège tendu par Vladimir Poutine. Kaya Kallas.
2: La menace directe de Moscou d'assassiner des diplomates étrangers à Kiev constitue un acte de crime de guerre. Nous avons également évoqué nos intérêts fondamentaux de sécurité européens vis-à-vis de la Russie. Il est positif que les ministres aient eu l'occasion de réfléchir et nous avons eu des discussions approfondies sur les concessions que l'Europe devrait exiger de Moscou et sur nos lignes rouges. Une chose est claire, l'Europe ne sera jamais un médiateur neutre entre la Russie et l'Ukraine car nous sommes aux côtés de l'Ukraine et nous défendons nos intérêts fondamentaux de sécurité.
1: Et alors que le président russe a proposé un nom pour servir de médiateur, les ministres ont affirmé qu'il n'est pas question que la Russie ait son mot à dire. Là, un canal de discussion est ouvert entre les États-Unis et Cuba suite au blocus énergétique états-unien imposé à l'île communiste. Mais le gouvernement cubain a mis en doute ce jeudi le sérieux et le sens des responsabilités de Washington, la Havane qui a réaffirmé sa volonté de poursuivre le dialogue. Minuit 6 à Fleury-Mérogis en région parisienne où se trouve le plus grand établissement pénitentiaire d'Europe dans lequel la justice sera bientôt rendue. Une salle de grand procès bientôt construite dans l'établissement. Le ministre de la Justice Gérald Darmanin en visite sur place en a fait l'annonce ce jeudi. L'objectif, juger sur place les criminels dangereux. Laura Martel.
3: Cette salle ne sera pas dans la maison d'arrêt même mais juste à côté dans l'enceinte du domaine pénitentiaire qui s'étend sur 140 hectares. Le box permettra d'accueillir une cinquantaine d'accusés. 500 à 1000 places seront destinées aux avocats, parties civiles et au public. L'objectif est de limiter les extractions et transferts de criminels dangereux qui comportent de forts risques pour les agents pénitentiaires, notamment en cas de tentative d'évasion, et qui coûtent aussi très cher, souligne l'entourage du ministre. Cette salle ultra sécurisée, et qui permettra donc de juger concomitamment des dizaines de personnes, est notamment destinée à accueillir de grands procès à venir en lien avec la criminalité organisée, comme celui du narcotrafiquant Mohamed Amara, dont l'évasion il y a 2 ans, durant un transfert justement, avait coûté la vie à 2 agents pénitentiaires. Mais elle pourra aussi être utilisée en matière de terrorisme ou de délinquance financière. Pour la chancellerie, le but est d'aller vite et qu'elle soit opérationnelle fin 2027, d'autant qu'il n'existe plus de salle grand procès depuis 1 an et le démantèlement de la salle provisoire construite au sein de la cour d'appel de Paris pour le procès des attentats du 13 novembre 2015. Cette annonce survient alors que la France tente de renforcer ses outils de lutte contre la criminalité organisée dans un contexte d'explosion des tueries liées au narcotrafic. Une réunion interministérielle est d'ailleurs prévue demain sur le sujet.
1: Un procès en préparation contre l'homme d'affaires d'extrême droite Vincent Bolloré qui a bâti sa fortune grâce aux ports africains d'Abidjan, Douala, Lomé, Cotonou par exemple. Il est poursuivi notamment pour corruption d'agents publics étrangers au Togo entre 2009 et 2011. Un procès auquel il cherche à échapper. Ce jeudi, il a remis en cause l'impartialité du tribunal de Paris chargé de l'affaire. Ça n'est pas son premier recours. Le parquet dénonce une nouvelle manœuvre de sa part pour gagner du temps. Tempête à la tête du WWF France, le Fonds mondial pour la nature, l'une des plus importantes organisations environnementales, qui vient de perdre sa présidente. Elle a démissionné ce jeudi suite à un désaccord sur les valeurs de l'ONG. Alexandra Palt avait en effet participé à un rassemblement contre le racisme, ce qui lui avait été reproché par le conseil d'administration qui se veut apolitique. Les explications de Simon Rosé.
4: C'était une participation à titre strictement personnel. Ce n'est donc pas au nom du WWF qu'Alexandra Palt était présente le 4 avril dernier au rassemblement organisé à Saint-Denis contre le racisme. Rassemblement à l'initiative de Bali Bagayoko, maire, la France insoumise nouvellement élue. Une présence qui n'est cependant pas passée auprès du conseil d'administration du WWF France qui a engagé une procédure de révocation contre elle. Cette prise de position personnelle contrevient au principe d'apolitisme de l'organisation, explique-t-elle dans un communiqué dans lequel il est également reproché à Alexandra Palt des dysfonctionnements managériaux. Avec cette démission, elle devance ainsi la procédure engagée à son encontre et réaffirme dans un message son attachement au combat contre le racisme et l'antisémitisme, qui devrait être, selon elle, également porté par une association comme le WWF. Cette question, plusieurs organisations environnementales se la posent également, voulant ne pas apparaître comme politiquement partisanes, certaines comme le WWF donc se revendiquent à politique. A l'inverse, pour plusieurs acteurs du secteur, lutter contre les discours racistes ou les dérives illibérales fait aussi partie du combat pour un monde vivable.
1: Et ce jeudi, 200 personnalités ont à nouveau appelé dans une tribune à manifester contre le racisme et l'extrême droite le 21 juin à Paris. 22h10 en temps universel à suivre sur RFI. Grand reportage.

0: Tai dronai mano gyvenime atsirado 2014 metais, tai kai Rusija užpuolė Ukrainą.
1: Les drones sont arrivés dans ma vie en 2014, quand la Russie a annexé la Crimée. À ce moment, quelque chose m'a traversé l'esprit. Et si la Russie s'en prenait à la Lituanie? Qu'est-ce que je pourrais faire? Je suis ingénieur de formation et j'ai commencé à regarder autour de moi. Quelles sont les technologies qui marchent? Et à cette époque, les drones étaient la chose qui commençait à faire la différence sur le champ de bataille.
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3: Il peut voler, naviguer, rouler, il peut porter une charge explosive ou mener des opérations de reconnaissance. Riga accueillait cette semaine un sommet international consacré aux drones. Compte tenu de leur proximité avec la Russie, la Lettonie et ses deux voisins baltes, la Lituanie et l'Estonie, sont en première ligne sur ce sujet. Le drone est désormais indispensable pour assurer la sécurité d'un territoire. S'en protéger est devenu le défi numéro un. Dans les trois pays, les entreprises, les armées, les institutions, les industries ne parle que d'eux. Alors comment les développer, comment les intégrer? Les pays baltes, une région passée en mode drone, c'est le grand reportage de notre correspondante régionale Marielle Vituro.
4: Tempête de printemps, c'est le nom de code du grand exercice annuel des forces armées estoniennes, mené conjointement avec les appelés, les réservistes et les alliés de l'OTAN. L'édition 2026 se déroule dans les environs de Vooru, dans le sud-ouest de l'Estonie. Et cette année, les drones sont encore plus présents que d'habitude, explique Lauri Teppo, l'officier à la tête du bataillon d'infanterie Kuperjanov.
5: As you can see and hear, the drones are...
6: Comme vous l'entendez, les drones sont là constamment pour rappeler aux soldats que les ennemis nous observent à chaque instant. Mais nous aussi, nous pouvons les observer en permanence. Le champ de bataille est désormais en trois dimensions. Les drones servent à collecter du renseignement, à attaquer et ils servent à la logistique. Nous avons aussi des drones terrestres pour la logistique aussi et d'autres tâches. Nous sommes à moins de 30 km de la frontière russe. Les Russes brouillent le système GPS et cela crée presque un environnement parfait pour s'entraîner aux opérations militaires d'aujourd'hui.
4: Les légionnaires français y participent aussi avec leurs drones. Le sergent Gabriel raconte.
7: On reconnaît déjà la position ennemie. Comme ça, l'information, ça monte et ça permet des commandants des unités de manœuvrer, de choisir la façon d'agir sur le terrain pendant les manœuvres. Donc ça aide beaucoup. Quand on veut parler de drones, c'est les combattants qui vont à pied, en tête, donc c'est plus dangereux. On a fait des dégâts dans le côté ennemi, donc pour nous c'était profitable. On vient de détruire un PC ennemi avec plus ou moins 8 à 10 véhicules, avec 17 personnels. C'était nous qui avons fait les renseignements, donc pour nous c'était profitable.
4: Retour à Tallinn, la capitale estonienne. Depuis plusieurs semaines, on y parle beaucoup plus souvent de drones et de défense aérienne. Le 9 avril dernier, après le Conseil des ministres, Hanno Pevkur, le ministre estonien de la Défense, annonce à la presse un changement de taille dans la politique d'investissement du pays. Le commandant en chef des forces armées met à jour ses recommandations militaires. L'accent va être mis sur l'acquisition de moyens de défense anti-drones, de défense aérienne et de systèmes autonomes. Depuis l'année dernière, l'Estonie a créé un commandement pour la transformation des forces armées. Les militaires ont eu leur premier drone en 2008. Une société estonienne voulait tester son produit, raconte Arbo Probal, responsable du développement des systèmes autonomes au sein de ce nouveau commandement. Depuis 2014, l'armée estonienne s'en sert pour la reconnaissance, pour la surveillance. Et depuis 2022, début de l'offensive russe contre l'Ukraine, l'Estonie comprend qu'elle a besoin des drones en quantité. Ils sont sont un multiplicateur pour l'armée estonienne, affirme Arbo Probal.
8: Multiplicateur, voilà le bon mot. Nous sommes une petite armée, nous sommes une armée de réservistes. Et nous comprenons bien que notre ressource la plus précieuse est l'homme, le soldat. Tout ce que l'on peut faire, à distance, de manière automatique, autonome, en utilisant la technologie pour préserver nos réservistes, est un plus inestimable.
5: Is just huge bonus for us.
4: Alors, pour trouver toujours mieux, l'armée estonienne embarque avec elle des industriels sur les exercices. Les drones de la société lituanienne Granta Autonomie se sont donc retrouvés sur le champ de bataille estonien. Rencontre avec le directeur Gediminas Guoba avant le départ des Chirchés, les Guêpes, le nom de son drone sur les exercices.
1: C'est un drone à voilure fixe. Il ressemble à un petit avion. Son envergure est tout juste de 1,20 m. Il a été créé pour voler dans les conditions lituaniennes, c'est-à-dire sous les nuages. Au début, il pouvait assurer des missions de reconnaissance sur 12 km. Nous sommes maintenant à la troisième génération du modèle et le drone peut parcourir 50
0: km.
4: L'engouement pour les drones a fait éclore tout un nouvel écosystème industriel où savoir-faire technique et maîtrise de l'informatique se côtoient. Rien d'étonnant en Estonie, ce pays qui vit au rythme des nouvelles technologies depuis plusieurs décennies. À Tallinn, Defsec Intel, la société dirigée par Jan Ustam, produit des radars mobiles. Dans la remorque verte de taille moyenne, il y a tout ce qu'il faut pour se défendre.
9: C'est une plateforme mobile de détection. À l'intérieur, il y a un système électronique, un mât, des caméras et les drones. C'est pensé pour être déplacé dans les zones frontalières. Cette plateforme est équipée avec des drones qui peuvent assurer une mission de surveillance ou intercepter des drones hostiles.
4: Le conflit en Ukraine n'a pas uniquement prouvé la nécessité de son produit sur le champ de bataille. Defsec Intel a même des usines en Ukraine. Jan Ustam remarque que la guerre et le développement des drones ont aussi transformé la manière de travailler des industriels.
9: Désormais, le cycle de développement du produit s'est beaucoup raccourci, car les retours d'expérience qui viennent du champ de bataille sont très intenses. C'est pour cela qu'il faut changer le cahier des charges et les caractéristiques du produit très fréquemment. Et puis cela signifie que l'on peut de plus en plus utiliser des composants présents dans le commerce. Quand on conçoit un nouveau produit, il n'est plus nécessaire d'utiliser uniquement des composants militaires très spécifiques. Toutes ces évolutions ont prouvé que l'on peut produire très vite si c'est nécessaire.
4: Tout un écosystème se crée autour des entreprises et attire aussi les investisseurs étrangers. Ludovic Sauzet vient installer sa société Carbon 01 en Lituanie. Elle produira des systèmes électroniques en masse pour des drones à fabriquer avec une imprimante 3D.
10: On a quelques problèmes aujourd'hui pour tester nos drones sur la France avec la réglementation qui existe. Le peu de centres d'essai. Du côté de Carbon 01, par exemple, on a une zone qui fait à peu près 400 mètres par 800 mètres, ce qui est très petit pour des systèmes qui, chez nous, peuvent aller jusqu'à 120 km. Ici, on a quelques kilomètres de plus avec l'autorisation de voler sur des couloirs. Entre parenthèses, plus simple, puisqu'on n'a pas besoin d'aller contacter l'aviation civile locale, sont des accords quasiment permanents qu'on a avec eux.
4: L'Estonie, à l'instar de la Lettonie et de la Lituanie, dépense plus de 5% de son produit intérieur brut pour la défense. Plus de la moitié du budget de la défense est consacré à l'acquisition de systèmes d'armement. L'Estonie soutient les industriels en investissant dans la recherche et le développement, mais aussi à travers l'aide que le pays apporte à l'Ukraine. Tulie Duneton, directrice politique au ministère estonien de la Défense, explique comment.
11: L'Estonie soutient l'Ukraine à hauteur de 0,25% de son produit intérieur brut. Et 90% de ce soutien, c'est-à-dire un peu moins de 100 millions d'euros, sert à acheter du matériel aux industries estoniennes pour qu'elles le fournissent à l'Ukraine.
12: And of course this list of requirements is pre-established by Ukraine.
11: La liste de besoins est établie par l'Ukraine et une grande partie des besoins exprimés concerne les drones. C'est ainsi que nous soutenons l'industrie estonienne via le soutien à Kiev.
12: So yes, we support the Estonian defense industry as well while we are delivering our military aid to Ukraine.
4: Gediminas Gwaba, à la tête de Grand Autonomie, est à l'image de nombreuses personnes dans la région. S'il s'est plongé dans le monde des drones, c'est à cause des circonstances géopolitiques.
0: Les drones... Mano gyvenime atsirado 2014 metais, tai kai Rusija užpuolė Ukrainą.
1: Les drones sont arrivés dans ma vie en 2014, quand la Russie a annexé la Crimée. À ce moment, quelque chose m'a traversé l'esprit. Et si la Russie s'en prenait à la Lituanie, qu'est-ce que je pourrais faire? Je suis ingénieur de formation et j'ai commencé à regarder autour de moi. Quelles sont les technologies qui marchent? Et à cette époque, les drones étaient la chose qui commençait à faire la différence sur le champ de bataille.
0: Atrodė kaip tas dalykas, kuris daro pokytį mūšio lauke.
4: C'est pour offrir un espace à ceux qui voulaient apprendre à piloter des drones que Viestur Silenics, spécialiste en sécurité civile, a ouvert Drone House dans la banlieue de Riga, la capitale lettonne. Le plus grand centre fermé où l'on peut piloter en toute saison. Il faut s'imaginer un grand hangar mis à disposition par l'usine de meubles installée jusqu'à côté.
13: Yeah, I was one of the first who started the drone system in National Guard.
14: C'est moi qui ai lancé le programme de formation aux drones pour les gardes nationaux, qui est une organisation civile de défense. Et j'ai constaté que tout allait trop lentement dans l'armée.
4: Yanis est généticien. Il a découvert les drones avec la guerre lancée par la Russie contre l'Ukraine. Elle occupe toujours un coin de sa tête.
15: Yes, of course, that's the entire point. I suspect.
6: C'est bien là tout l'enjeu. Il est difficile de dire ce que je ferais si les conditions étaient différentes, mais certainement je ne serais pas devenu si accro à ce passe-temps. J'aurais continué de voler sur les simulateurs, mais maintenant, à force de m'entraîner, tout devient plus utile, autant pour s'amuser que s'il fallait se défendre. Maintenant, j'ai abandonné l'idée de partir vivre ou travailler ailleurs. J'ai décidé de rester, de faire ma vie ici et de défendre la vie que j'ai ici.
15: Make life here and contribute to the defense of the life I have here.
4: Viestur Silenics forme tous ceux qui le veulent.
13: We have a lot of companies who are sending their workers just to understand what is drone.
14: Ils ne travailleront jamais avec. Ils n'ont pas forcément un grand intérêt à cela. Mais ils ont besoin de comprendre ce qu'est cet engin, ce qui se passe en Ukraine avec les drones et à quoi va ressembler notre vie à l'avenir avec les drones.
13: How we will live together with drones in future. And actually, this is the way also how we are improving our common security.
14: C'est une manière aussi d'améliorer notre sécurité. On ne peut pas juste prendre un drone et voler où on veut. C'est notre rôle d'éduquer la société.
13: About drones, not even to fly.
4: Comment se prémunir des drones? C'est la question la plus importante à laquelle doivent répondre aujourd'hui les pays baltes.
16: Dalyje Lietuvos šiandien buvo paskelbtas oro pavojus, gyventojai skubėjo į slėptuves, apie galimą droną Baltijos šalis įspėjo Minskas.
4: Ces dernières semaines, ils ont dû réagir quand des drones ukrainiens en route pour cibler les ports russes sur la Baltique ont été brouillés et se sont dirigés vers les pays baltes. Le 19 mai, les avions de chasse de la mission de la police du ciel de l'OTAN ont abattu un drone en Estonie. Le 20 mai, l'alerte a été donnée à Vilnius, la capitale lituanienne. Les habitants ont dû se mettre à l'abri. Jusqu'à présent, les dégâts ont été uniquement matériels. Pour certains, c'est une honte. Le long de la frontière extérieure de l'OTAN, il ne peut y avoir de trop dans la détection et dans l'interception. Pour d'autres, comme pour Viestur Silenics en Lettonie, c'est une bonne leçon.
13: Good thing is that nobody has been injured, yeah.
14: Personne n'a été blessé, alors autant continuer. C'est un bon entraînement pour nos militaires. Comment réagir, comment agir, comment voir ces drones? Si on les détecte, quelle est notre réaction? Est-ce que ce sont des drones ennemis ou non? C'est un très bon exercice.
4: Dans les ministères, on tire les leçons d'un domaine peut-être un petit peu négligé. Après le crash d'un drone dans la région, Robertas Kaunas, le ministre lituanien de la Défense, assure devant les journalistes que la Lituanie fait des efforts.
17: Une partie des radars de courte portée sont déjà arrivés, d'autres vont être bientôt livrés, et nous demandons aux industriels d'accélérer les livraisons. Il faut qu'ils fassent passer notre région en priorité. Nous sommes en train d'acquérir des intercepteurs modernes, comme ceux qui fonctionnent en Ukraine. Nous travaillons de manière active, et chaque jour, notre défense aérienne rien est renforcé.
4: Même discours pour Anno Pevkur, son homologue estonien.
18: First, from the detection point of view, we are building up the layered
14: En ce qui concerne la détection, nous mettons en place un système multicouche. Nous commençons par des capteurs acoustiques. Ils sont peut-être déjà en place à différents endroits en Estonie. Je ne donnerai pas plus de détails. Nous avons fait l'achat de radars basse altitude. Ils sont peut-être déjà acquis et installés. D'autres vont encore arriver. Nous avons toujours eu des radars pour la haute altitude. Quand on parle des systèmes d'interception, nous en avons déjà acheté une quantité importante. Je ne vais pas non plus entrer dans les détails. Nous en possédions déjà un peu avant, mais ces nouveaux intercepteurs, ils sont en phase de test intense. From the interceptor point of view, are still in the
4: testing phase, so we've been testing heavily. Pour beaucoup, les drones représentent une révolution, comme pour Gedim Nazgoba, à la tête de Granta Autonomie.
1: Jamais une telle précision, une telle efficacité n'avait été atteinte avec d'autres moyens. Plus aucun mouvement n'est fait sans l'aide des drones. L'artillerie ne fonctionne plus sans les drones. L'infanterie ne se déplace plus sans les drones. Partout, partout, les drones sont là. On peut donc dire que c'est un changement considérable, voire même une révolution.
4: Mais tous ces systèmes, même s'ils sont qualifiés d'autonomes, ont besoin de nombreuses personnes pour les faire fonctionner. Un défi sur lequel se penche Arbo Probal, en charge des systèmes autonomes au sein du commandement estonien pour la transformation des forces armées.
5: That's the reason what we are looking into the options or technology than the.
8: C'est pour ça que nous cherchons du côté de la technologie des solutions pour alléger autant que possible le poids qui pèse sur les opérateurs de drones. Les systèmes doivent être intuitifs.
5: One operator has to be able to operate more than one machine.
8: Un opérateur doit être capable de diriger plus d'un engin, une dizaine, voire une centaine à l'avenir. Il faut introduire de l'intelligence artificielle, de l'apprentissage automatique. Évidemment, l'homme reste toujours présent, contrôle et appuie en dernier sur le bouton rouge.
4: Les drones volants sont déjà complètement intégrés dans les doctrines de défense des pays baltes. L'avenir est à toujours plus d'autonomisation et au développement de systèmes roulant sur terre ou naviguant sur mer. Les drones navals ont permis à l'Ukraine, par exemple, de dominer la mer Noire. L'Estonie a un pionnier en la matière, la société Milrem, qui développe des robots terrestres depuis 2013. Ils sont notamment utilisés par centaines en Ukraine. Raoul Rick est le directeur du développement.
18: Mostly, our products are used close to the.
19: Le plus souvent, notre produit est utilisé sur la ligne de front. Ils aident pour la logistique, pour amener des approvisionnements aux troupes combattantes, ou encore pour évacuer les blessés. Parfois, ils sont armés, mais dans ce cas, ils fonctionnent en partenariat avec des drones. Ici, on voit le véhicule, mais en fait, le cœur de l'appareil réside dans le logiciel et l'intelligence artificielle.
4: Dans l'usine, des ouvriers s'affairent au montage des véhicules, mais en fait, 70% des effectifs de la société sont des informaticiens, précise Raoul Rick.
19: Beaucoup de gens pensent que l'on vit à l'époque de la guerre des étoiles. Ils imaginent que l'on peut dire à la machine de faire quelque chose et elle le fait. Évidemment, on peut utiliser ces systèmes dès maintenant, mais si on souhaite vraiment qu'ils soient complètement autonomes, cela va prendre encore de 10 à 20 ans.
4: Le leitmotiv dans la région est de prendre modèle sur l'Ukraine, sans pour autant les appeler des kill zones, ces portions de territoire d'un côté et de l'autre du front où plus aucun soldat ne s'aventure. Beaucoup ici appellent à la création de zones automatisées à la frontière avec la Russie et la Biélorussie, des zones qui optimiseraient le temps de réponse des alliés en cas de besoin.
3: Les pays baltes en mode drone, un grand reportage de Marielle Vituro, réalisation Jérémy Boucher.
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2: Il est 23h30 à Kinshasa, minuit et demi à Paris.
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2: Bonsoir à toutes et à tous. À la une de cette demi-heure d'actualité africaine, montée en puissance de la mobilisation contre l'épidémie d'Ebola en République démocratique du Congo. Le premier vol du pont aérien d'aide médicale de l'Union européenne s'est posé ce jeudi matin à Bounia. Toujours ce jeudi, le patron d'Africa CDC, l'agence sanitaire de l'Union africaine, a lancé un appel aux dons pour financer la riposte. Le verdict du procès du naufrage du navire Lester Miracle au large de Libreville en mars 2023 au Gabon. 34 personnes avaient péri, 7 restent portées disparues, 8 accusés sont reconnus coupables de mise en danger de la vie d'autrui et condamnés à 38 mois de prison. Nous irons aussi en Guinée où la campagne des élections législatives et communales de ce dimanche prend fin ce soir. Scrutin sans véritable enjeu, les partis historiques dissous en mars ne pourront pas y participer. Et les partis d'opposition encore actifs peinent à mobiliser. Enfin, en France, l'Assemblée nationale approuve à l'unanimité l'abrogation du Code noir. Ce texte qui organisait juridiquement l'esclavage dans les colonies françaises n'avait jamais été explicitement abrogé, malgré l'abolition de l'esclavage en 1848. Dossier à suivre. Oui, la mobilisation pour la lutte contre l'épidémie d'Ebola en République démocratique du Congo se poursuit. De fait, il y a urgence. Selon un dernier bilan de l'Africa CDC, il y a plus de 1000 cas suspects, 246 morts probablement liés à la maladie. Le premier vol cargo, je vous le rappelle, d'aide médicale de l'Union européenne, mise en œuvre par l'Union européenne, s'est donc posé ce jeudi matin à Bounia. Et toujours jeudi, le patron de l'agence sanitaire de l'Union africaine a lancé un appel aux dons pour le financement de la riposte. Jean Kaseya a également dénoncé le protectionnisme de certains pays sans les nommer. Écoutez.
22: Nous ne pouvons pas arrêter cette épidémie sans moyens, avec de simples déclarations politiques faites par certains pays. Et surtout, nous ne pouvons pas arrêter cette épidémie avec des restrictions de voyage que certains pays occidentaux ont commencé à imposer aux pays africains. C'est une honte de voir un pays comme le Soudan du Sud, qui n'a pas un seul cas suspect, pas un seul décès suspect, être frappé par ces restrictions de voyage. Qui peut m'expliquer pourquoi ? La façon dont certains pays occidentaux traitent l'Afrique est inacceptable. Nous appelons également nos pays africains à faire preuve de compréhension. C'est en renforçant les mesures de santé publique aux frontières que nous pouvons mettre fin à cette épidémie. Nous n'avons pas besoin de fermer nos frontières à nos propres frères et sœurs.
2: Un propos recueilli par Alexandra Branjon. J'ajoute que l'Ouganda et le Rwanda ont annoncé la fermeture de leurs frontières avec la RDC. Les États-Unis interdisent l'accès à leur territoire aux personnes ayant séjourné ou transité en République démocratique du Congo. Restriction d'accès également pour l'Ouganda et le Soudan du Sud. Washington qui prévoit, selon plusieurs sources, d'ouvrir au Kenya un centre de quarantaine pour des cas suspects ou avérés d'Ebola chez des citoyens américains dans la région. Arrivé ce soir à Kinshasa, le patron de l'OMS a lui aussi exprimé son opposition aux mesures de... son opposition aux mesures de fermeture des frontières, mesures qui, selon lui, ne sont en général pas efficaces pour contenir un virus. Des mesures restrictives qui suscitent également des inquiétudes dans le monde des affaires, notamment en Ouganda. Kampala assure vouloir maintenir les échanges commerciaux, mais sous strict contrôle sanitaire. Mais industriels et transporteurs redoutent déjà des perturbations logistiques et des retards pour les marchandises, notamment alimentaires. Un enjeu énorme pour les industriels ougandais. Christina Okelo.
23: Selon l'Association des industriels ougandais, les exportations vers le Congo représentent plus de 2 milliards de dollars par an. Son directeur exécutif, Ezra Muhumuza, redoute déjà d'importantes perturbations pour le transport frontalier, même si les marchandises peuvent continuer à circuler.
24: Quel est le plan pour garantir la sécurité des camions et des marchandises en transit? Nous attendons des deux gouvernements qu'ils se parlent et créent ce que nous appelons des zones sécurisées, où les chauffeurs pourraient stationner jusqu'à ce que la situation se normalise. Car aujourd'hui, on ne peut pas simplement laisser les camions sur place avec des produits périssables. Ils risquent d'être incendiés ou vandalisés.
23: Pour certains industriels, ce nouveau choc intervient après plusieurs semaines déjà marquées par les tensions au Moyen-Orient. Du côté du gouvernement ougandais, toutefois, ces restrictions sont nécessaires pour lutter contre Ebola, c'est ce qu'explique David Bahati, ministre des Transports.
0: Les camions continuent de circuler, mais il ne doit pas y avoir d'attroupement. Les chauffeurs seront contrôlés et devront respecter des mesures sanitaires strictes. Les transporteurs eux-mêmes doivent aussi prendre des précautions. S'ils transportent des produits périssables, pourquoi ne pas attendre quelques jours que la situation se stabilise ? Ces restrictions ne sont pas prises de mauvaise foi. Qu'est-ce qui est le plus important ? Faire du commerce ou sauver des vies ?
23: Les autorités ougandaises assurent que ces mesures resteront en place aussi longtemps qu'elles jugeront la situation sanitaire préoccupante.
2: Sujet signé Christina Okello.
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2: Au Gabon, le tribunal correctionnel de Libreville a rendu ce jeudi, sa décision dans le procès du naufrage du navire Esther Miracle en mars 2023. 34 personnes avaient péri, 7 restent portées disparues, 8 accusés, dont le directeur général de la marine marchande de l'époque, sont reconnus coupables de mise en danger de la vie d'autrui. Mais les parties civiles ne devraient pas se satisfaire de ce verdict. Explication, François Mazet.
9: La société Royal Coast Marine, propriétaire de l'Esther Miracle, et 8 prévenus sont condamnés pour le naufrage du ferry survenu dans la nuit du 8 au 9 mars 2023 entre Libreville et Port-Gentil. Les personnes physiques écopent de 38 mois de prison, ce qui couvre le temps passé en détention pour ceux qui étaient encore incarcérés, et à 1 million de francs CFA d'amende chacune. En plus de la mise en danger de la vie d'autrui, le commandant du navire et un autre prévenu sont également condamnés pour homicide involontaire. Le directeur général de la marine marchande de l'époque fait partie des condamnés, mais pas le directeur général de Royal Coast Marine, relaxé, au contraire de son épouse et de plusieurs employés de la compagnie. Cette décision interpelle fortement les avocats des parties civiles qui projettent de faire appel. Ils sont notamment mécontents des indemnisations. Un total de 248 millions de francs CFA de dommages et intérêts est prévu. C'est beaucoup moins que ce qu'espéraient les victimes et leurs familles. La cour a été plus clémente que le procureur qui, dans son réquisitoire, avait comparé l'Esther Miracle à un corbillard et son équipage à des croque-morts.
2: Explication signée François Mazet. En Guinée, la campagne des élections législatives et communales de ce dimanche 31 mars prend fin ce soir. Une campagne qui s'est déroulée, nous dit-on, dans le calme mais sans grand engouement. Beaucoup de Guinéens estiment que ces élections sont d'un faible enjeu puisque les partis historiques dissous en mars dernier ne pourront pas y participer et que les partis d'opposition toujours actifs peinent à mobiliser. Correspondance à Conakry, Tanguy Billon.
10: Les meetings organisés par la mouvance présidentielle GMD, ses partis alliés, n'ont pas attiré de grandes foules. Ceux des partis d'opposition, comme le Front d'Aigle d'Abdoulaye Yérobaldé, encore moins. C'était une campagne sans grand engouement, comme celle pour la présidentielle de décembre dernier, en l'absence des poids lourds de l'opposition, comme Sélou d'Alain Diallo de l'UFDG, en exil. Une campagne sans engouement, donc, mais pas sans polémique. Le Front d'Aigle avait initialement annoncé se retirer du processus en dénonçant des irrégularités avant de revenir dans la course. Le modèle, lui, n'a pas voulu participer au scrutin, disant se concentrer sur la libération de son président Aliou Ba, en détention depuis un an et demi. Ces élections sont néanmoins importantes car elles marquent la fin de la transition entamée par le coup d'État de 2021. Fini le Conseil national de la transition et les délégations spéciales dans les communes, des élus siégeront enfin à l'Assemblée nationale et dans les conseils communaux ces prochaines semaines. Mais avec quel taux de participation seront-ils élus ? Plusieurs observateurs s'attendent à une participation réduite au scrutin de ce dimanche. Nombre de Guinéens ne seront en effet probablement pas encore rentrés de leur village où ils ont fêté la Tabaski ce mercredi et une partie de l'électorat pourrait suivre l'appel au boycott des forces vives. Tanguy Bihan, Conakry, RFI.
2: Au Mali, l'interpellation de Mahamat Maïga Landi à Tombouctou depuis ses proches sont sans nouvelles. Voix critique des autorités, Mahamat Maïga n'exerce aucune responsabilité, mais les messages souvent virulents qu'il diffuse sur des groupes WhatsApp lui ont valu d'être arrêté par la police. Et depuis lundi, son lieu de détention n'a pas été communiqué à sa famille et Mahamat Maïga est détenu en dehors de toute procédure légale. Le récit de David Bachet.
11: Lundi après-midi, Mahamat Maïga discute près d'un point de vente de vêtements d'occasion lorsque des policiers viennent le chercher. Depuis, ses proches ne l'ont plus revu et l'imaginent détenu au camp militaire de Tombouctou, mais sans en avoir eu la confirmation officielle. En tout cas, il n'est pas à la police, assure un membre de son entourage. Mahamat Maïga, surnommé délégué, n'est pas un homme politique et n'exerce aucun mandat au sein de la société civile. Membre de l'association des personnes handicapées de Tombouctou, il est connu pour sa famille, parmi les plus anciennes de la ville, pour son métier de vendeur ambulant. turbulent et surtout pour son franc-parler. Très critique des autorités de transition, il partage dans des groupes WhatsApp son mécontentement sur le coût de la vie, la précarité, la gestion des affaires publiques. Le gouverneur de Tombouctou et la délégation spéciale, qui en l'absence d'élection tient lieu d'équipe municipale, sont régulièrement visés. Il profite de son handicap pour insulter les gens, s'agace un membre de la délégation spéciale de Tombouctou. D'autres font des messages critiques sans citer de nom et ne sont pas inquiétés, justifie encore cette source. À ce stade, Mahamat Maïga demeure détenu dans un lieu inconnu, en dehors de tout cadre judiciaire légal.
2: Précision signée David Bachet, puis au Burkina Faso, quelques jours après l'interpellation du guide religieux Mohamed Kindo, les autorités décident de la fermeture de la grande mosquée du mouvement sunnite de Ouagadougou jusqu'à nouvel ordre. Et selon le gouverneur, il y a des risques de troubles à l'ordre public depuis l'interpellation de l'imam Mohamed Kindo, qui a donc critiqué l'adoption d'un projet de loi encadrant les pratiques religieuses. Ses partisans manifestent pour exiger sa libération. Des dizaines de manifestants ont été interpellés. Place à notre dossier. En France, l'Assemblée nationale a voté l'abrogation du Code noir ce jeudi. Aussi surprenant que cela puisse paraître, cet ensemble de textes juridiques qui remonte au 18e et au 17e et 18e siècle, ensemble de textes qui organisaient l'esclavage dans les colonies françaises, n'avait jamais été abrogé dans le droit français. Victorien Villaume était à l'Assemblée nationale française.
6: Quasiment vide au démarrage des débats, l'hémicycle se remplit peu à peu pour ce texte adopté à l'unanimité, 254 voix pour, presque 4 heures de prise de parole, notamment celle de la ministre des Outre-mer, Naïma Moutchou, qui reconnaît l'importance de l'abrogation du Code noir.
12: Le Code noir disait qu'un être humain en fuite pouvait être mutilé. Il disait que certains hommes, certaines femmes, certains enfants pouvaient être regardés comme des meubles.
6: L'abrogation du Code noir vise à poser un acte puissant de mémoire et de reconnaissance, défend de son côté le rapporteur Max Mathiasin, dans la droite ligne du député MoDem Franz Gems.
13: Abroger ce texte, ce n'est pas réécrire l'histoire, c'est l'assumer pleinement. C'est dire que la République regarde son passé sans le fuir et qu'elle en tire les conséquences dans son droit.
6: Et face à ce sujet très grave, des députés sont pris par l'émotion, comme l'écologiste Stevie Gustave, dont le père est martiniquais.
15: Aucun vote ne pourra réparer à lui seul des siècles de vie brisée. Permettez-moi, pour finir, de faire une nuance importante. Nous ne sommes pas des descendants d'esclaves. Nous sommes les descendants d'êtres humains nés libres, puis réduits en esclavage.
6: Pour une adoption définitive, le texte devra maintenant être voté au Sénat. On espère le mois prochain, confie une source parlementaire.
2: Victorien Villaume. Attendant le vote du Sénat, retournons un instant sur ce fameux Code noir. Quel était précisément l'esprit de ces textes qui organisaient l'esclavage dans les colonies françaises? Réponse de l'historien béninois Dieudonné Nyamankou, spécialiste de la traite négrière. Il est au micro de Nicolas Sûr.
16: Ce texte est monstrueux parce que ce texte institue officiellement la chosification d'êtres humains en les déclarant dans son article 44, par exemple, comme des biens meubles. Donc voilà, des êtres humains sont dénués de toute humanité et considérés comme des marchandises. C'est un texte d'une violence morale, bien sûr, et psychologique très importante. Et dans les colonies, les sanctions ne vont pas tarder, puisque en fait, les Africains qui vont esclaviser, qui vont tenter de fuir les plantations, vont bien sûr être l'objet de punitions graves, section du jarret, du bras, etc., des oreilles, de la langue, etc., jusqu'à la peine de mort. Et donc, ce texte est le point de départ de la déshumanisation et la chosification des Africains.
25: Les députés français ont donc supprimé officiellement aujourd'hui le Code noir. Pour vous, c'est un geste symbolique important ou c'est surtout un geste trop tardif?
16: C'est un geste tardif, symbolique, mais il reste important parce que cette abrogation ferme un cycle de 341 ans. Et donc, le message, c'est que la République française cesse de tolérer, même de manière dormante, un texte fondateur qui a institué la chosification des Africains. Donc, c'est une réparation symbolique minimale. Bien sûr, mais il a une dimension aussi mémorielle, à la fois en Afrique et dans la diaspora africaine. Donc, pas seulement en France, où, bien sûr, il aura un effet pédagogique majeur.
25: Certains disent que l'abrogation formelle du Code noir ouvre désormais la question des réparations. Selon vous, c'est une étape vers ce débat, vers ces réparations?
16: C'est une étape parce que, en réalité, On ne peut pas évacuer ce débat des réparations. La réparation prend plusieurs formes. Elle peut être matérielle, elle peut être morale, psychologique. Là, déjà, nous sommes dans une dimension psychologique, symbolique, morale, symbolique. Le fait que la statue de Colbert trône encore devant l'Assemblée nationale, même si, bien sûr, une fiche aujourd'hui rappelle qu'il est justement l'auteur du Code noir. Donc oui, bien sûr, la question des réparations reste ouverte, parce que sinon, il y a la question de l'impunité aussi qui reste pendante. Mmh.
2: Dieudonné Nyamunku, historien enseignant à l'université d'Abomey Calavi, au Bénin et spécialiste de la traite négrière, au micro de Nicolas Sûr. Le principal groupe minier français, Eramet, va lancer une augmentation de capital de 500 millions d'euros. Annoncé en février dernier, les actionnaires de l'entreprise, dont l'État français et la famille Duval, ont donné leur feu vert ce mercredi en Assemblée générale. L'objectif, Pierre-Olivier, est de redresser les finances de ce groupe stratégique présent dans 17 pays, plombés par un endettement très élevé.
1: La levée de fonds prévue dans le courant de l'année devrait donner un peu d'air à Eramet et à ses 10 000 salariés. Le groupe minier a en effet connu une série de déboires et une perte nette de 477 millions d'euros en 2025. En cause notamment des quotas de nickel réduits en Indonésie, une reprise encore partielle de son activité au Sénégal après un incendie ou encore des tensions au Gabon autour des exportations de manganèse. Mais cette recapitalisation pourrait aussi rebattre les cartes à la tête de l'entreprise, car pour l'instant, on ne sait pas qui apportera les 500 millions d'euros. Et la famille Duval, premier actionnaire privé, envisagerait de vendre ses participations, ce qui pourrait déclencher une offre publique d'achat sur le titre Eramet. Américains, japonais ou européens se seraient déjà montrés intéressés par certains actifs du portefeuille du groupe français, selon les Échos. Et pour cause, Eramet a un accès privilégié à certains métaux critiques qui permet de limiter la dépendance à la Chine.
2: Mon sujet signé Pierre-Olivier. La fermeture prolongée du détroit d'Ormuz risque de provoquer une grave crise mondiale des prix alimentaires d'ici 6 à 12 mois. C'est l'alerte lancée par la FAO, l'Organisation des Nations Unies pour l'alimentation et l'agriculture. Parmi les zones à risque, le continent africain, plusieurs géants des engrais y sont pourtant installés. Produisent-ils assez pour répondre aux besoins des agriculteurs du continent? Quelles sont leurs limites? Éléments de réponse dans ce dossier signé Marie-Pierre Olfand.
5: Dans la famille des engrais phosphatés, le continent peut s'enorgueillir d'accueillir le leader mondial, l'OCP, une multinationale basée au Maroc qui approvisionne de nombreux États africains. Michel Sebag, négociant en engrais pour la société Orcom à Genève.
8: L'OCP a une capacité de production de 15 millions de tonnes par an. Bien entendu, ils ne peuvent pas dédier toute leur production et couvrir 100% du marché africain. Mais ils ont plus de 50% de part de marché, donc ils couvrent largement la demande de tout le continent.
5: Le problème, c'est que les usines de l'Office chérifien des phosphates ont besoin de soufre, un produit devenu rare et cher depuis le début de la guerre au Moyen-Orient.
8: L'OCP a annoncé une réduction de production de 30% pour le deuxième trimestre 2026. On verra ce qu'ils annoncent pour le troisième trimestre. Est-ce que l'OCP va décider de privilégier l'Afrique en disant « bon, je produis moins, mais je maintiens mes volumes sur l'Afrique » ou est-ce qu'elle va les réduire dans la même proportion que sa baisse de production, on verra sa stratégie.
5: Ce qui est certain, c'est que le Sud-Africain Foscor, l'autre producteur du continent, n'a pas la capacité de combler l'éventuel vide laissé par l'OCP. Un autre engrais est produit en quantité sur le continent, il s'agit de l'urée. C'est l'affaire essentiellement du milliardaire nigérian Aliko Dangote. Le groupe qu'il dirige a centré ses exportations à l'international, mais les derniers investissements témoignent d'une évolution de stratégie. Mounir Alim, fondateur d'Africom, une agence d'information spécialisée sur le prix des engrais.
14: Maintenant, pour Dangote, les choses ont changé. Dangote a commencé une stratégie aujourd'hui éthiopienne. Ils avancent dans son projet de production de 3 millions de tonnes d'urée en Éthiopie. Et en parallèle, il a commencé à fournir l'Éthiopie en urée. Jusqu'à aujourd'hui, il a fourni plus que 350 000 tonnes.
5: Quelle que soit la quantité d'engrais que les producteurs africains exporteront cette année vers des pays du continent, les États doivent composer aujourd'hui avec une limite, celle des prix qui ont flambé. Mounir Halim.
3: C'est vraiment les prix qui vont juger. Ils peuvent acheter de l'OCP, ils peuvent acheter de Dangote, ils peuvent acheter des Russes, ils peuvent acheter de la Chine, le sulfate d'amour pour un produit qu'ils peuvent remplacer l'urée avec. Le produit est disponible. C'est pas question de disponibilité de produit, c'est question de prix.
5: Question de prix, mais pas que. L'autre difficulté des États du continent reste leur capacité à anticiper leurs achats d'engrais.
2: Un sujet signé Marie-Pierre Olfan. Et comme tous les jeudis, et toujours fidèle au poste, Soro Solo arrive avec une chanson et l'histoire, bien sûr, qui fait sa particularité. Aujourd'hui, il nous installe au Zimbabwe, où la musique a été incontestablement l'une des armes pour galvaniser les combattants de la libération du joug de l'envahisseur. Bonsoir Soro Solo.
4: Bonsoir Zéphirin.
2: Alors, quel artiste proposez-vous aujourd'hui ?
4: Eh bien, ce coup-ci, mon propos portera non pas sur le titre uniquement, mais beaucoup plus sur le genre Chimurenga, le nom donné par les guérilleros zimbabwéens de la lutte pour leur indépendance. Eh bien, cette musique associe instruments traditionnels et sonorités électriques plus pop pour véhiculer des messages de cohésion du peuple Shona qui représente les trois quarts de la population du Zimbabwe. Et les figures emblématiques de ce genre Chimurenga modernisé sont Thomas Mapfumo et Sheila Chiweshe. Écoutez-la.

0: qu'est-ce qui se dit exactement dans la musique Chimurenga et particulièrement dans cette chanson de Stella Chiwashe?
1: Eh, hey, dis donc, Zéphirin, là, aujourd'hui, vous avez versé ma figure par terre. Je veux dire que vous avez jeté la honte chez moi. Parce que j'ai fouillé partout. J'ai fouillé, bêché, je n'ai laissé nulle place où la main ne passe et repasse. Mmh. Et je n'ai pas trouvé de traducteur de la langue Shona sur Internet. Mais je vais tenter une porte de sortie. Il faut rappeler que la Rhodésie, rebaptisée Zimbabwe après son indépendance en 1980, était une colonie britannique. Et la minorité blanche qui gérait le pays en tant que colonie rhodésienne, et cette minorité blanche a unilatéralement déclaré son indépendance vis-à-vis du Royaume-Uni en 1965. Et les leaders politiques noirs, notamment Robert Mugabe et Joseph Nkomo, sont condamnés et emprisonnés sans procès par ce régime blanc. Et au milieu des années 70, Robert Mugabe prend la tête de la rébellion armée. Et c'est là que les musiciens de la Chimurenga prennent part au combat pour l'indépendance en introduisant dans leurs textes chantés en langue Shona des informations et des messages politiques destinés aux combattants. Mais c'est bien connu, le pouvoir corrompt. Et bien après l'indépendance, au cours des années 90, le héros de la libération, Robert Mugabe, va tristement muter en vulgaire comme dictateur. Et là encore, la Chimurenga va servir. Et pour indexer les malversations du régime, la chanteuse Chiwonizo se sert donc de la Chimurenga pour dénoncer la corruption et le népotisme qui gangrène le Zimbabwe de Robert Mugabe avec ce titre baptisé Matsotsi qui veut dire voleur.

0: Selon cela, je pense qu'il faut rappeler que Chionizo a été aussi lauréat du concours Découverte et Réfi.
1: Eh oui, effectivement. Chionizo Marère dite Chi a été élu Découverte RFI en 1998. Le jury était d'ailleurs présidé par le chanteur Lokua Kanza. Et l'année d'après, elle est venue se produire à Abidjan au Massa, c'est-à-dire le marché des arts et du spectacle africain. Et là, quand je l'ai vue sur la scène du Centre culturel français, les filles, croyez-moi, direct, je suis tombé amoureux. Oui, elle nous a malheureusement quittés prématurément en 2013 à l'âge de 37 ans. Mais sa musique, elle, est toujours là.

Cocon d'Afrique du Sud et en musique que s'achève cette édition africaine. Merci de votre attention. Merci également à l'équipe, rédacteur en chef ce soir, Esdras Ndikoumane, assisté de Simon Builbaudin, réalisation Raphaël Lazizi.

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5: Il est 2h à Beyrouth, 23h temps universel et c'est bien Radio France Internationale que vous écoutez. Nous sommes à Paris où il est 1h. Les dernières nouvelles du monde, le journal de Lisa Villy. Bonsoir Lisa.
6: Bonsoir Zéphirin, bonsoir à toutes et à tous. Dans ce journal, on fait le point sur une nouvelle journée d'attaque israélienne meurtrière au Liban. Au moins 23 morts. Une frappe a aussi visé le sud de la capitale Beyrouth. L'ancien président du Yémen, après les printemps arabes, laisse derrière lui un pays toujours divisé, marqué par la guerre et une trêve fragile. Abd Rabo Mansour Hadi est décédé ce jeudi. Et puis les critiques à 2 semaines de la Coupe du Monde de football sur le prix des billets, notamment des pratiques trompeuses de la FIFA dans leur vente. 2 procureurs états-uniens ont ouvert une enquête.
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6: Au moins 23 personnes tuées au Liban ce jeudi par l'armée israélienne, selon un bilan provisoire du ministère libanais de la Santé. Parmi les victimes, une femme et son bébé tués dans une frappe sur un appartement de la banlieue sud de Beyrouth. Une attaque qui, selon Israël, visait un commandant du Hezbollah. Pas encore de réaction du côté du mouvement et des autorités libanaises. La situation plus en détail avec notre correspondant Paul Khalife.
7: Le raid sur la banlieue sud de Beyrouth a balayé la dernière feuille de vigne qui couvrait encore la trêve jamais respectée. Ce commentaire d'un éditorialiste résume parfaitement la situation. Cette frappe a rappelé aux Libanais que le déluge de feu qui s'abat sur le sud Liban peut à tout moment s'étendre à tout le pays. Ce sont particulièrement la région côtière de Tyr et le secteur central de Nabatieh au sud du Liban qui étaient visés ce jeudi. Les avions, les drones et l'artillerie ont mené des dizaines de frappes contre ces deux villes et des dizaines de localités qui les entourent. L'armée israélienne a également émis de nouveaux ordres d'évacuation visant plusieurs régions situées au nord du Litanie, enjoignant aux habitants d'aller plus encore vers le nord. Dans le même temps, les troupes israéliennes ont poursuivi leur progression dans le district de Nabatieh pour tenter de consolider et d'élargir la tête de pont établie ces dernières 48 heures dans la localité stratégique de Zaoutar el-Sharqiyeh. L'intensification des combats intervient à la veille d'une reprise des négociations vendredi entre des délégations militaires libanaises et israéliennes à Washington. Paul Khalife, Beyrouth. RFI.
6: Les autorités libanaises ont dénoncé ce jeudi les attaques israéliennes à proximité de sites historiques et de monuments classés par l'UNESCO, notamment dans la ville antique de Tyr au sud du pays ainsi que le château de Beaufort dans le district de Nabatieh. Le ministre libanais de la Culture Hassan Salameh a rappelé que de nombreux sites bénéficient d'une protection renforcée de l'UNESCO et doivent donc être préservés de toute attaque israélienne. La fin des attaques contre le Hezbollah pro-iranien, c'est une des exigences de Téhéran pour parvenir à un accord avec les États-Unis. Un accord qui se rapproche selon le vice-président américain J.D. Vance qui parle de progrès et assure que les négociations portent désormais sur certaines formulations. L'ancien président du Yémen, Abd Rabo Mansour Hadi, est mort ce jeudi. C'est lui qui avait mené la transition après les printemps arabes et 2 décennies de règne d'Ali Abdallah Saleh. Il est décédé octogénaire à Riyad d'une maladie soudaine, loin de son pays, puisqu'il s'était réfugié en Arabie Saoudite après avoir été éjecté du pouvoir par les rebelles houthis soutenus par l'Iran. Nicolas Rocal, l'ancien chef d'État, n'a pas réussi à préserver l'unité du pays.
8: Un président qui n'a jamais réellement pu diriger un Yémen dont le morcellement s'est considérablement aggravé sous son pouvoir. Officiellement président de la République durant 10 ans, Abd Rabo Mansour Hadi n'aura eu en réalité qu'un contrôle très

0: potentiel est limité du pays. À la suite des printemps arabes, le règne sans partage d'Ali Abdallah Saleh arrive à sa fin. En 2012, c'est donc son vice-président, M. Hadi, qui a la charge de mener la transition et de tenter d'unifier un pays déjà très divisé. Élu à 99,8%, seul candidat sur la ligne de départ, il perd 3 ans plus tard le contrôle de la capitale Sana'a au profit des Houthis. Placé en résidence surveillée par les rebelles soutenus par l'Iran, il fuit vers Aden. Là, c'est les indépendantistes du Sud qui finissent par le bouter hors du pays. Il se réfugie chez le parrain du gouvernement officiellement reconnu du Yémen, l'Arabie Saoudite. En 2022, il cède officiellement un pouvoir qu'il n'avait plus vraiment à un conseil présidentiel de 8 membres. 4 ans plus tard, il décède donc à Riyad, loin de son pays, qui traverse l'une des plus graves tragédies humanitaires de la planète.
1: Le chef de l'Organisation mondiale de la santé est arrivé à Kinshasa dans la soirée. Il est attendu ce vendredi à Bounia, capitale de l'Ituri, dans l'est, épicentre de l'épidémie d'Ebola. Il a voulu rassurer, affirmant que la maladie peut être stoppée. L'Africa CDC a assuré ce jeudi qu'un vaccin serait disponible d'ici la fin de l'année contre la souche Bandi Bougyo. Et alors que plusieurs pays ont fermé leurs frontières aux ressortissants congolais, Tedros Ghebreyesus a aussi affirmé ce jeudi soir que l'OMS ne recommande pas l'interdiction de voyager, car cela n'aide pas efficacement à lutter contre la propagation de l'épidémie. Et puis au sujet du centre de quarantaine que les États-Unis veulent construire au Kenya, une organisation kenyane de défense des droits constitutionnels a annoncé ce jeudi avoir déposé un recours en justice contre le projet. Le coup d'envoi de la Coupe du Monde de football, c'est dans exactement 2 semaines, le 11 juin, mais l'organisation par 3 pays, Mexique, États-Unis, Canada, est très critiquée. En cause notamment le prix des billets, jugé exorbitant, à tel point que la justice états-unienne va se pencher sur les pratiques de billetterie de la FIFA. François-Damien Bourgerie, les procureurs généraux des États de New York et du New Jersey, ont annoncé mercredi ouvrir une enquête.
2: L'enquête porte plus particulièrement sur les 8 matchs programmés au MetLife Stadium dans le New Jersey et notamment sur la finale le 19 juillet. Les 2 procureurs remarquent que certains supporters se sont vus attribuer des places de catégorie inférieure à celles qu'ils avaient choisies. Car au départ, le stade avait été divisé en 4 zones de 1 à 4, mais alors que la vente avait déjà commencé, la FIFA a ajouté à l'intérieur de chacune de ces 4 catégories de nouvelles zones. Les supporters qui avaient déjà leur siège se sont alors vus décerner des places moins intéressantes, plus éloignées du terrain ou situées derrière les buts, sans dédommagement. Les 2 procureurs réclament donc à la FIFA des informations sur la façon dont les billets ont été attribués. L'association de supporters européens, FSE, avait accusé la Fédération de football d'extorsion et de trahison monumentale, avec des places atteignant plusieurs centaines de dollars et même jusqu'à 2 millions pour la finale sur les plateformes de revente. La FIFA, elle, défend une stratégie tarifaire adaptée à la demande du marché.
1: Autre critique contre les États-Unis à l'approche du mondial, les visas dont sont privés les supporters africains notamment, mais aussi en pleine guerre contre l'Iran, les joueurs et le personnel technique de la sélection iranienne qui attendent toujours. Ils doivent jouer 3 matchs aux États-Unis. Leur camp de base a lui été déplacé au Mexique à leur demande. Ce jeudi, l'ambassadeur iranien au Mexique a déploré un handicap sportif. Et puis, en bref, la sélection argentine annoncée ce soir, championne du monde en titre. Elle vient donc de dévoiler sa sélection de 26 joueurs pour le mondial, à sa tête Lionel Messi, bien présent. On file à New York tout de suite pour la bourse.
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4: L'indice Dow Jones grappille 25 points, ce qui lui permet d'atteindre un nouveau record à 50 670, le Nasdaq en s'offrant 243 points de plus, atteint son nouveau record de 26 917. Les investisseurs sont confortés dans leur optimisme de ces derniers jours par les signaux de sources non officielles selon lesquelles le cessez-le-feu entre l'Iran et les États-Unis serait prolongé pour 60 jours, les restrictions au passage de navires dans le détroit d'Ormuz seraient levées, les mines posées par l'Iran seraient retirées d'ici 30 jours. La question de l'avenir du programme nucléaire iranien serait traitée séparément, mais tout cela serait conditionné à l'approbation du président Trump, approbation qui n'est pas encore tombée. Le cours du baril américain de pétrole pour livraison au mois de juillet grappille une fraction et revient presque à 89 dollars. Le chiffre macroéconomique du jour est conforme aux anticipations. L'indice des prix des dépenses personnelles de consommation en avril grimpe de 0,4%. La hausse est deux fois plus faible si l'on ne tient pas compte des produits énergétiques et alimentaires. Voilà qui fait monter à 3,8% sur un an la mesure préférée de l'inflation aux yeux de la Banque centrale américaine. Le marché obligataire réagit calmement. Le rendement du T-bond à 10 ans retombe à 4,46. Il est vrai qu'une réouverture du détroit d'Hormuz devrait, par ailleurs, réduire les tensions inflationnistes. L'euro remonte à 1,1651, record pour le Dow Jones sur un gain de 0,1%, record pour le Nasdaq en hausse de 0,9%.
1: Merci Pierre-Yves Dugas depuis New York où il est 19h10. À présent, vous avez rendez-vous avec Hervé Mandina et son équipe pour l'Afroclub.
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0: le magazine de l'environnement sur RFI. Anne-Cécile Bras.
1: Bonjour, c'est une force invisible qui transforme déjà nos vies, nos économies, nos démocraties et même notre rapport au monde. L'intelligence artificielle, ces deux mots devenus familiers sont répétés partout, dans les laboratoires, les conseils d'administration, les universités, les armées, les écoles, jusque dans nos téléphones et nos conversations quotidiennes. Mais de quoi parle-t-on vraiment? Quand une machine écrit, traduit, compose de la musique, diagnostique une maladie ou imite une voix humaine, est-ce de l'intelligence ou juste une formidable capacité de calcul? Quand l'informaticien américain John McCarthy a inventé ce concept en 1956, avait-il alors conscience de la perversité d'utiliser ce mot « intelligence » ? Quoi qu'il en soit, c'est un progrès immense, un bouleversement historique majeur que certains comparent même à l'invention de l'écriture, à l'imprimerie, à la révolution industrielle ou à l'électrification du monde. Ce constat ne nous empêche pas de nous interroger sur la définition de l'intelligence artificielle, ses impacts environnementaux et sociaux, et sur les remparts à construire face à cette algorithmisation de notre société. Et c'est ce que nous allons faire avec nos invités.
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1: Et nos invités sont en partie en duplex de Grenoble, dans le sud-est de la France, grâce aux équipes techniques de Ici Isère, que je remercie au passage. Bonjour Denis Tristam.
2: Bonjour.
1: Vous êtes professeur en informatique à Grenoble INP. Vous dirigez une chaire à l'Institut pluridisciplinaire d'intelligence artificielle de Grenoble. Vous êtes membre honoraire de l'Institut universitaire de France et vous faites partie du collectif Eco-Info, que je vous laisse nous présenter en quelques minutes, secondes.
2: Oui, très rapidement, c'est un groupement de recherche et de services du CNRS qui étudie les impacts environnementaux du numérique au sens large.
1: Voilà, et c'est pour ça que ça va être intéressant de parler intelligence artificielle avec vous. À vos côtés, à Grenoble, Thierry Ménissier, bonjour.
3: Bonjour.
1: Vous êtes professeur de philosophie politique. Vous avez animé pendant 5 ans la chaire éthique et intelligence artificielle à l'Institut pluridisciplinaire de l'IA de Grenoble. Alors, quels étaient les objectifs de cette chaire?
3: D'abord, merci pour votre invitation. Et cette chaire, l'idée en a germé en 2018 et elle a débuté en 2019. On était donc en avance de phase par rapport à la déferlante de l'algorithmisation et du développement notamment des IA génératives qui sont apparues fin 2022. Et bien malgré cela, l'idée était de saisir, le développement, à notre avis, fatal de l'intelligence artificielle dans la société à travers un dialogue de plusieurs disciplines. La philosophie, éthique et politique, la science politique, mais aussi la psychologie sociale, l'anthropologie, les sciences de l'information et de la communication et le droit. Alors ça a donné, ce travail collectif a donné de très très beaux résultats puisque c'était la seule chaire de recherche publique dédiée à l'éthique de l'intelligence artificielle et ça l'est toujours d'ailleurs.
1: Alors la synthèse passionnante, je veux dire, de vos travaux vient d'être publiée dans un livre Vocabulaire critique de l'intelligence artificielle, c'est publié aux éditions Hermann. Et avec nous dans le studio 41 de RFI à Paris, Claire Montelleoni, bonjour.
4: Bonjour.
1: Alors je précise aux auditeurs que vous êtes américaine, vous faites l'effort de parler français, merci beaucoup pour cet effort. Vous êtes chercheuse à l'INRIA, c'est l'Institut de Recherche en Sciences et Technologie du Numérique qui est basée à Paris. Vous êtes professeur d'informatique aux États-Unis, mais vous êtes en France parce que vous dirigez la chaire Choose France qui recrute en ce moment les talents dans le domaine de l'intelligence artificielle en France. Et vous avez créé une équipe de scientifiques dans le domaine de la recherche en intelligence artificielle pour lutter contre le changement climatique parce que dans ce domaine, il y a de plus en plus de données à traiter. C'est devenu massif.
4: Oui. C'est un travail que j'ai fait en fait depuis près de 20 ans aux États-Unis et maintenant on a une nouvelle équipe à projet à l'INRIA, ARCHES, AI Research for Climate Change and Environmental Sustainability.
1: Voilà, donc vous allez nous expliquer que l'IA peut avoir des applications extrêmement intéressantes aussi dans les enjeux environnementaux. Mais commençons par définir ce qu'est l'intelligence artificielle pour nos auditeurs, parce que vous allez voir, ce n'est pas si simple. Denis Tristam, comment vous définissez l'intelligence artificielle ?
2: Tout à l'heure, vous avez parlé de McCarthy. Donc, en 56, c'était de l'intelligence artificielle, mais c'est ce qu'on appelle l'intelligence artificielle symbolique, c'est-à-dire celle qui est faite à partir de règles explicites, de logique. Là, on va plutôt parler, je pense, aujourd'hui, d'intelligence artificielle statistique, c'est-à-dire ce qu'on appelle l'apprentissage, qui se fait à partir de très grandes masses de données. Alors, je vais essayer de donner une définition très rapide. Le principe, c'est que ça repose sur des réseaux de neurones artificiels. Ce sont des toutes petites unités de calcul organisées en couches. Et chaque couche reçoit des valeurs des entrées au départ qu'on connaît de la couche précédente et les transforme via des tout petits paramètres, ce qu'on appelle les poids du réseau de neurones. Donc ce terme de paramètre, il va être important, je vais expliquer pourquoi tout à l'heure, parce que ça, au niveau du dimensionnement de ces réseaux. Et en gros, l'idée, c'est de renforcer le lien ou de l'affaiblir selon la compatibilité avec l'entrée qu'on a présentée au réseau, qui est une sorte de boîte noire.
1: C'est très technique, là.
2: voilà. Donc, bon, du coup, mais je vais pas développer plus que ça, mais ce qu'il faut retenir, c'est que plus il y a de couches de ces réseaux artificiels, plus il y a de données, et quelque part, plus le modèle, ce qu'on appelle le modèle d'IA, va être efficace.
1: Thierry Ménissier, c'est quoi votre définition à vous?
3: Pour moi, l'IA relève de toutes les opérations de calcul qui se sont développées. Enfin, c'est pas nouveau qu'il y ait du calcul, disons, à même les pratiques humaines et les pratiques sociales, même les plus intimes. Sauf qu'avec les nouveaux systèmes d'algorithmes qui sont liés à divers systèmes techniques, ce qu'on a, c'est finalement une logique qu'on appelle computationnelle qui prend la place des pratiques sociales habituelles, du sens... disons intime de l'action. Enfin, donc il y a un certain nombre de transformations qui sont à la fois massives et invisibles qui s'opèrent dans la société. Ce qui fait qu'il n'y a plus tellement d'à peu près dans ces pratiques. Alors, vous prenez n'importe quel transport en commun, en fait il y a des systèmes de calcul qui optimisent le mot. Ce verbe est très important. L'ensemble des paramètres de votre trajet.
1: Oui, alors vous le disiez, c'est massif. Denis Tristam, est-ce que vous avez quelques chiffres à nous donner pour que l'on comprenne l'ampleur qu'a pris l'intelligence artificielle aujourd'hui dans le monde ?
2: Alors, je reviens sur le terme des paramètres. Donc, c'est poids du réseau de neurones. Typiquement, pour ChatGPT, que tout le monde connaît, là, qui est sorti en fin 2022, qui est un petit peu à l'origine de toute la déferlante, c'était 176 milliards de paramètres. Donc c'est beaucoup de données, c'est très gros. On va là, il y a peut-être une précision à donner, c'est-à-dire que dans ces réseaux, il y a deux opérations quand même qui sont distinctes. Il y a l'entraînement des réseaux, donc il s'agit de fixer la valeur de ces paramètres. Et une fois que le réseau est entraîné, alors il peut être réentraîné au fur et à mesure, mais on va l'utiliser et c'est ce qu'on appelle la phase d'inférence. Le nombre de paramètres là continue à augmenter. On parle de la dernière, le dernier modèle là d'Anthropique qui s'appelle Mythos. Ce serait un millier de milliards de paramètres au moins. Enfin, les grandes boîtes de la tech ne communiquent plus sur ces valeurs là. Donc c'est ce qu'on infère. Donc c'est quelque chose qui est très très grand, très très important. Et les données d'entraînement et les données pour qu'on donne à manger pour fixer ces paramètres sont aussi considérables.
1: Et puis ChatGPT, c'était il y a un an, alors je sais pas si on a des chiffres pour aujourd'hui, mais c'est je crois 18 milliards de prompts pour 700 millions d'utilisateurs par semaine. C'est colossal.
2: Voilà. Oui, c'est ça, 700 000, à peu près un dixième de la population mondiale.
1: Alors, l'essor massif de l'intelligence artificielle questionne à tous les niveaux. L'un des derniers, vous en parliez, Chris Ola, le fondateur d'Anthropique et du logiciel conversationnel Claude, s'est exprimé devant les prélats du Vatican à l'occasion de la publication de l'encyclique du pape Léon XIV, qui a appelé, lui, au désarmement de l'intelligence artificielle. Je vous propose de les écouter.
5: Il est très possible que l'IA remplace le travail humain à très grande échelle. Tous les laboratoires de recherche de pointe en IA, y compris Anthropique, évoluent dans un contexte marqué par des incitations et des contraintes qui peuvent parfois aller à l'encontre de ce qui serait juste de faire. Si cela se produit, venir en aide à ces personnes constituera un impératif moral d'une ampleur historique. Cette tâche sera déjà assez difficile, mais je crains que la plupart des débats ne négligent un défi encore plus grand. Le développement de l'IA est concentré dans une poignée de pays riches. Alors comment garantir que les bénéfices de l'IA soient partagés à l'échelle mondiale ?
6: Ne craignons pas l'intelligence artificielle, mais gardons toujours à l'esprit la question de l'humain. L'intelligence artificielle touche déjà de nombreux aspects de notre vie et influence les décisions qui façonnent la coexistence humaine. Elle change aussi radicalement la manière de faire la guerre.
1: Claire Montelleoni, on entend donc ces inquiétudes, des acteurs de l'intelligence artificielle, le pape qui s'interroge sur l'intelligence artificielle. Mais vous, vous dites qu'il y a aussi l'intelligence artificielle pour le bien commun, l'IA for good, comme on dit. Expliquez-nous de quoi il s'agit.
4: C'est vrai qu'il y a beaucoup des enjeux autour de l'IA. Mais on peut aussi utiliser l'IA pour le bienfait de la société. Depuis les derniers 20 ans, j'ai poussé un domaine qui s'appelle l'informatique climatique, climate informatics, c'est-à-dire confronter le changement climatique avec des outils d'IA. Par exemple, on peut mieux détecter et prévoir des événements extrêmes météo. On peut accélérer la transition aux sources d'énergie renouvelables. On peut utiliser ou concevoir des modèles d'IA génératifs pour réduire l'incertitude dans les prévisions de climat au long terme. Je veux juste insister sur une distinction entre les grands modèles commerciaux d'IA agentique et les petits modèles qu'on conçoit sur mesure pour étudier les problèmes spécifiques. Et au lieu d'être entraînés sur le texte et les vidéos sur le web, ils sont entraînés dans notre cas sur les données climatiques et météorologiques. Et ce modèle sont moins gourmands niveau consommation d'énergie, mais en même temps, ils sont aussi beaucoup mieux adaptés à les tâches spécifiques. Par exemple, quand on travaille avec le EDF pour le planning
1: c'est l'énergie
4: tiers
1: français.
4: Exact.
1: Français, oui. Mm. Oui, donc on voit bien qu'il y a quand même des utilisations de l'intelligence artificielle qui peuvent être vertueuses. Thierry Ménissier, c'est vrai que vous parliez d'algorithmisation de nos sociétés. C'est contre cela que le pape Léon XIV met l'humanité en garde, appuyé par un acteur de premier plan. Ça peut sembler surprenant.
3: Pardon, qu'est-ce qui peut sembler surprenant?
1: Ben, qu'il y a un acteur de premier plan qui parle devant les prélats du Vatican avec le pape qui dit en même temps qu'il faut désarmer l'IA. Enfin, tout ça est assez étonnant.
3: Enfin, écoutez, la médiatisation, enfin les acteurs du monde de l'IA ne sont pas avares de médiatisation. Ouais. Alors que, si vous me permettez d'être un peu direct, qu'un de ces grands acteurs, une nouvelle fois, se découvre un supplément d'âme, est quelque chose de remarquable. Hein. Nous l'apprécions beaucoup en philosophie, éthique et politique. Enfin, si ça pouvait permettre une véritable transformation, nous en serions d'autant plus heureux. Donc, enfin voilà, vous voyez, il n'y a aucune surprise dans ce buzz, pour employer un terme bien français. Au contraire, vous savez, l'intelligence artificielle relève d'une dynamique économique et même plus exactement financière qui correspond à ce qu'on appelle depuis Joseph Louis Schumpeter la dynamique de l'innovation, où les meilleures connaissances ou ce qu'on répute les meilleures connaissances scientifiques et les meilleures inventions technologiques viennent doper la croissance. Donc derrière le projet est fabuleux mais assez ancien en fait, d'une algorithmisation du monde et éventuellement d'une robotisation, de l'apparition même de robots anthropomorphes, voire conscients, ben ce qu'on voit, c'est surtout des levées de fonds monstrueuses, des effets d'annonce, une économie de la promesse. Donc qu'on vienne tout d'un coup déclarer devant le pape que les choses sont dangereuses, bon, c'est sûrement très très vrai, je ne vais pas dire le contraire. En revanche, ça évoque une posture bien connue, qui est celle, d'abord par exemple, bien avant l'IA, au début du numérique, de Steve Jobs, qui, par des remarquables keynotes technologiques, des discours à la fois technologiques et prophétiques, à la fois obtenait des levées de fonds considérables et changeait effectivement le destin des sociétés.
1: Oui, Denis Tristam, c'est vrai qu'aujourd'hui, l'intelligence artificielle est présente dans tous les domaines, avec aussi une forte inégalité nord-sud, hein.
2: Oui, absolument. Ça, c'est essentiellement pour les sociétés occidentales et pour des privilégiés dans ces sociétés occidentales. Ça, c'est très clairement inégalitaire, on va dire.
1: Alors, nous avons déjà développé une dépendance à cette technologie, on va en parler, qui a pourtant une face sombre. Vous avez commencé à en parler un petit peu, Thierry, que nous allons explorer avec nos invités. Mais d'abord, voici un titre bien choisi par François Porcheron de E. coli, Artificial Intelligence, sur RFI.

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0: Et nous parlons de l'essor mondial de l'intelligence artificielle et de ce qu'il implique aujourd'hui avec nos invités en duplex de Grenoble, le chercheur informaticien Denis Tristam et le philosophe Thierry Ménissier, qui travaillent tous les deux, entre autres, à l'Institut pluridisciplinaire d'intelligence artificielle de Grenoble, et avec nous en studio à Paris, Claire Montelléoni, qui dirige une équipe de scientifiques dans le domaine de la recherche en intelligence artificielle pour lutter contre le changement climatique à l'INRIA, l'Institut de recherche en sciences et technologies du numérique. Basé à Paris. Alors nous avons parlé de l'ampleur de l'IA, mais pour gérer toutes ces données, il faut des infrastructures immenses, très consommatrices d'énergie et de ressources naturelles, comme par exemple le cobalt. Je vous propose de nous rendre dans la province du Katanga, en République démocratique du Congo. Nous allons à Kolwezi, où près d'une trentaine de mines détenues majoritairement par des compagnies chinoises ont défiguré le paysage et transformé la vie des habitants. Samuel Turbin est parti à la découverte de cette face cachée de nos consommations numériques.
2: Nous allons vers Rianda, c'est là qu'il y a le lac Kando, et cette zone ici, Lualaba, devait être une zone essentiellement agricole, mais malheureusement toute la brousse est transformée en milieu d'exploitation minière à échelle industrielle. Ouais.
3: Tous ces contrats miniers, hein, on n'aime pas trop en parler, hein, c'est plutôt l'opacité ici.
2: Oui, déjà quand nous passions les péages, tu as vu toi-même les questions qui ont été posées.
3: Et on m'a posé des questions, hein, pourquoi j'étais là.
2: Ça signifie tout simplement qu'on veut vendre tout simplement une bonne image, mais différente de la réalité de terrain. Et c'est ce qui envenime davantage la situation.
3: Oui, tout ce qu'on en sait, en fait, hein, c'est une communication très très positive, avec tout le développement qui est amené par les sociétés autour de leur exploitation.
2: Oh, oui, c'est juste un message pour séduire davantage les investisseurs.
3: On a des populations qui bénéficient pas vraiment de tout ça.
2: Les mines allaient développer sensiblement les communautés. S'il y avait une transparence, s'il y avait une exploitation responsable. Mais malheureusement, sur terrain, ce n'est pas le cas.
3: Mais pourtant, ils argumentent qu'ils construisent des routes, ils construisent des écoles, ils construisent des hôpitaux, des dispensaires.
2: Bien, nous sommes déjà sur une route. Est-elle construite?
3: Je confirme non.
2: Les routes qui sont bien travaillées, ce sont des routes qui les aident à évacuer leurs minerais, tout simplement.
0: Un exemple parmi d'autres, Denis Tristam, pour évaluer les impacts environnementaux de l'intelligence artificielle, il faut inclure, dites-vous, toute la chaîne de production, hein, de l'extraction du minerai, dont on vient d'entendre un extrait, à l'arrivée finalement de la donnée sur notre téléphone ou sur notre ordinateur.
4: Absolument, y compris d'ailleurs la fin de vie de tous les équipements. Et alors merci pour ce témoignage là qu'on a entendu, qui est quand même bien. Ça montre toute la face cachée en fait de voilà,
0: et de l'extractivisme.
4: Oui, c'est ça, l'extractivisme, et c'est au service de voilà de d'un deuxième ou troisième smartphone pour telle personne dans une famille, etc. Donc alors moi j'irais plus loin encore, c'est-à-dire donc là effectivement il s'agit de faire des analyses de cycle de vie complètes en ne cachant pas cette matérialité. Mais dans la matérialité il y a aussi l'eau par exemple, parce que pour faire des circuits intégrés c'est des très très grandes quantités d'eau en particulier. Il faut après refroidir les circuits dans les data centres, même si maintenant il y a quand même beaucoup de progrès qui ont été faits et que c'est en circuit fermé, etc. Et du coup, faut sortir de ce que j'appelle le tunnel carbone, parce que il y a beaucoup de choses qui de recherche, etc., et de discussions qui sont focalisées sur le CO2. Alors on voit bien dans ces périodes de canicule et ce qu'on peut voir, mais ça ce n'est qu'une petite partie des choses. Donc moi effectivement, je pense qu'il faut faire une année de cycle de vie complète et multi-indicateurs, l'eau, les métaux utilisés, etc.
0: L'énergie aussi, CO2. Hein. Il y a énormément
4: d'énergie nécessaire. Oui, alors oui, voilà, bah l'énergie, elle nécessite aussi à tous les niveaux de la chaîne, de l'eau, aussi du CO2, d'émissions de carbone, et puis aussi voilà tous les autres indicateurs. Et puis il y aura des problèmes géopolitiques aussi, d'extraction, etc.
0: Alors, il y a une forte accélération en plus ces dernières années du nombre de data centres pour compiler les données. C'est en pleine explosion dans le monde, hein.
4: Oui, absolument. Il y a eu plusieurs rapports en 2025 qui sont très très très riches de ce point de vue-là, de l'ADEME en particulier, de l'Agence internationale de l'énergie ou des d'autres labos publics, en particulier aux États-Unis, qui montre le Shift Project aussi a fait quelque chose autour de cette question de data center. En France, c'est spécialement un sujet parce qu'en fait, on a quand même parlé, le président Macron a quand même parlé de 35 gros centres de données lors du sommet, le AI Summit en février 2025 l'an dernier. Et ça commence à arriver sur les territoires avec tous les problèmes géopolitiques de partage de cette ressource avec les habitants.
0: Oui, et puis on voit la ville de Dublin, par exemple, la capitale de l'Irlande, qui a des problèmes énergétiques parce qu'il y a trop de data centers qui ont été construits autour de cette ville pour des raisons fiscales, notamment.
4: Absolument. Toutes les capitales, Londres aussi, donc Amsterdam, il y a effectivement, oui, tout à fait.
0: Il y a une ruée des data centers un peu partout dans le monde. Alors aujourd'hui, le numérique, c'est 5% des émissions équivalent carbone. L'intelligence artificielle, c'est 10% seulement de ces 5%. Mais on peut peut-être se dire que, à force de gagner en puissance et donc en efficacité, les coûts environnementaux pourraient baisser, non ?
4: Alors effectivement, ces chiffres-là, donc d'abord, il faut les prendre avec des pincettes parce que c'est vraiment des ordres de grandeur. Faut pas demander plus que des ordres de grandeur sur ces chiffres-là, mais ça fait effectivement en gros donc 0,5% des émissions carbone. Donc là, encore une fois, on parle des émissions carbone, on parle pas des autres indicateurs eau et métaux. Et finalement, c'est pas grand-chose quand on regarde par rapport au transport ou par rapport au bâtiment, par exemple. En ce moment, avec la clim, on en parle beaucoup. Mais ce qu'il faut voir, c'est tout ce qu'il y a derrière, parce qu'en fait, donc en tant que tel, le domaine, il pèse pas encore. Il est sur une trajectoire exponentielle, c'est-à-dire très très très une très forte augmentation. Ça, c'est pas une bonne nouvelle. Alors qu'il faudrait quand même globalement réduire un peu tout par rapport aux crises environnementales que l'on traverse. Mais donc ça paraît pas beaucoup, 0,5% en fait en termes de d'émissions carbone. Mais ce qu'il faut voir, c'est tout ce que ça permet. Et les effets rebonds que ça produit et la systémique de la société qui nous pousse toujours vers plus d'utilisation du numérique de partout.
0: Oui, cette notion d'effet rebond, c'est vrai que c'est intéressant parce que finalement, plus on a de progrès, on le voit dans l'intelligence artificielle, plus on a d'usage, mais plus on a d'usage, plus on veut de progrès parce qu'on veut que ça s'accélère. Et donc tout ça participe à une espèce d'accélération de la société qui puise un maximum de ressources partout dans le monde.
4: Ouais, tout à fait. Là, je pense que peut-être on peut faire une petite parenthèse aussi sur cette histoire d'amélioration d'une technologie, parce que c'est vrai qu'on fait beaucoup de progrès, mais on fait des progrès qui sont beaucoup moins efficaces en fait, si on compte tout, que les gains que ça permet. Donc c'est ça l'effet rebond, c'est quand une technologie s'améliore, beaucoup plus de gens vont les utiliser et in fine on va utiliser encore plus cette ressource. Ouais. Donc ça c'est cette logique là qu'il faut essayer de déconstruire. Donc essayer de produire des services d'IA en fait, bah, qui tiennent compte des limites planétaires. Et là on est dans ce qu'on appelle une efficacité, c'est-à-dire faire mieux tout ce qui existe, mais on a aussi, disons, tout un pan de pensée en particulier qu'on porte au niveau de Eco-Info, qui est la suffisance, c'est-à-dire d'interroger beaucoup plus loin que l'efficacité énergétique pour pouvoir inclure le besoin et les usages en essayant d'avoir des mécanismes de coercition sur une limitation des usages, limitation personnelle par exemple ou institutionnelle.
0: Oui, nous parlons des remparts tout à l'heure, mais Claire Montelleoni, vous dites que l'intelligence artificielle permet aussi quand même de faire baisser les émissions de gaz à effet de serre dans de nombreux domaines et de peut-être avoir des conséquences, ça peut avoir des conséquences positives aussi sur les enjeux environnementaux.
5: Tout à fait. Quand on pense à des grands modèles pour prévoir le météo, traditionnellement, ils roulent sur les ordi d'haute performance et ça consomme beaucoup. Et l'IA fait les opérations beaucoup plus vite, genre pour prévoir le météo sur tout le monde qui avant avec la méthode physique sur les HPC, les calculs d'haute performance, prenaient heures pour générer la prévision. Maintenant, avec IA, le Centre européen a montré qu'on a les mêmes qualités de prévision avec IA dans quelques secondes. Alors, c'est déjà un champ dans lequel l'IA diminue le coût énergétique.
0: Mais est-ce que c'est pas parce que ça va plus vite que ça consomme moins?
5: Oui, parce que c'est le consommation c'est proportionnel à le nombre d'opérations dans l'ordi.
0: Ah, ok.
5: Et même avec l'IA pour mieux prévoir le climat, les modèles de climat pour générer une prévision jusqu'à 2100, ça peut prendre des semaines et maintenant ça prend avec l'IA que des heures. Mais en plus, on peut faire l'IA frugale. Et c'est de réduire la taille des modèles et entraîner sur un montant de données plus restreint, comme notre modèle d'IA génératif pour prévision météorologique Arches Weather Gen, qui vient d'être publié dans le revue Science Advances, qui est jusqu'à 70 fois plus rapide à entraîner que les modèles existants, genre celui de Huawei ou Google, grâce à notre progrès technique.
0: Donc ça évolue quand même et ça aide malgré tout, notamment dans les domaines environnementaux. Mais Thierry Ménissier, pour vous, l'opportunité que représente l'intelligence artificielle, c'est aussi une menace parce que derrière l'essor énorme de cette IA, il y a aussi des enjeux démocratiques et éthiques. Expliquez-nous un peu cela.
6: Je dirais qu'avec l'IA, on a un phénomène, on l'a dit, hein, vous-même, vous avez évoqué une force invisible de transformation de tout. Hein. C'est un fait social total, pour prendre une expression bien connue en sciences sociales avec Marcel Mauss. C'est quelque chose de profondément ambigu. Cette ambiguïté, elle vient, si vous me permettez de revenir un peu en avant, d'abord sur le rapport à la nature. Pour le projet informatique, en somme, dans sa version numérique et algorithmique, la nature est un ensemble de ressources à disposition d'une espèce particulière, évidemment l'espèce humaine. Ce point, déjà, sur le plan philosophique, mérite attention. C'est-à-dire que c'est bien une conception particulière de la nature qui a été largement discutée, commentée, critiquée même, par certaines éthiques environnementales contemporaines. Qui estime que la nature est un ensemble de ressources intrinsèques et non pas appropriables par l'humain. C'est même pas des ressources en fait, c'est composé d'êtres qui ont la même dignité philosophique que l'humanité. Voilà, donc c'est le premier point, vous voyez, dans ces conditions, tout développement de l'IA au profit de l'espèce humaine peut se justifier effectivement de sécurité, de vitesse, d'une capacité de prédiction accrue. Alors, qui peut sauver des vies, qui peut régler des existences, mais qui peut aussi, bien sûr, surveiller et contrôler, et puis aussi, comme vous m'invitiez à insister sur cet aspect, à kidnapper la parole démocratique.
0: De quelle manière ?
6: C'est toute l'ambiguïté. Ben, par exemple, il est clair que la plupart, pour moi, un des faits majeurs aujourd'hui en tant que philosophe politique qui s'intéresse à l'éthique des technologies, c'est la transformation dans les formes de l'état de droit, hein, dans les règles de notre démocratie, de la machine administrative de l'État en quelque chose qui est largement assisté par la puissance algorithmique. Il n'y a aucune fonction publique, d'ailleurs pas seulement en France, hein, mais pour aucun État au monde, même les États démocratiques, qui ne connaissent cette transformation. Alors cette transformation, elle est ambiguë, c'est un mot sur lequel j'insiste beaucoup. D'un côté, nous avons des plateformes qui mettent les services de l'État à proximité des citoyens et des citoyennes, mais d'un autre côté, la logique d'optimisation est une logique où finalement il n'y a plus de fonctionnaires, il n'y a plus éventuellement le recours lorsqu'il y a une erreur qui est commise. Il peut très bien y avoir une erreur de la part des algorithmes. Donc, vous voyez, il y a des questions démocratiques qui vont très vite arriver.
0: Sachant que c'est... sur des sites internet à chatter, voilà, comme on dit, avec des intelligences artificielles. Et quand on veut passer un coup de fil, on tombe là, voilà, aussi sur une voie d'intelligence artificielle et on cherche un humain et on ne le, oui, trouve pas. Et c'est vrai que l'intelligence artificielle est aussi utilisée dans des domaines où peut y avoir des dérives, hein, comme la justice, la médecine, l'éducation, la sécurité, le recrutement, l'évaluation sociale aussi.
6: Ben, à vrai dire, tous les domaines, il peut y avoir un certain nombre de problèmes qui se posent du fait de cette confiance quand même aveugle qui n'a pas été, je le souligne, qui n'a pas été soumise à un référendum, à un choix démocratique. Nous poursuivons ici la logique moderne, disons, de l'optimisation des fonctions publiques. Mais en fait, il n'y a pas de discussion, il n'y a pas de débat dans aucune démocratie moderne. Et la France est vraiment très mal placée en termes de débat public sur les technologies. Et moi, j'appelle de mes voeux, si vous voulez, ce genre de concertation qui prendrait la forme, par exemple, de pratiques qu'on connaît très bien et qui existent depuis maintenant une vingtaine d'années, à savoir des états généraux, des conventions citoyennes, où sort au moins de là un public formé, ce qu'on appelle un public expert. Et je crois que c'est un des principaux griefs qu'on peut adresser aujourd'hui sur le plan éthique à la mise en œuvre de ce projet algorithmique, qui a des bons côtés, bien entendu, mais il y a une zone d'ombre, une part d'ombre qui est entretenue de par le fait que le citoyen, la citoyenne se trouve extrêmement éloignée de ces questions qu'on ne lui a pas posées.
0: Et alors, je le disais en début d'émission, ça change quand même notre rapport au monde. Est-ce que, enfin, le fait de poser des questions à des intelligences artificielles avec lesquelles nous dialoguons, ça fait quelque part un écran presque en plus. Est-ce que nous prenons le risque, à force de déléguer à l'intelligence artificielle certaines de nos facultés intellectuelles, par exemple, de devenir moins intelligents? Qu'est-ce que vous en pensez, Thierry Minissier ou
6: en tant que philosophe, voilà. Bien sûr, c'est une question qui passionne la philosophie, hein, quand elle s'intéresse à ces sujets. Là encore, phénomène ambivalent, il n'y a pas d'outil qui ait rendu les humains moins intelligents. On ne peut pas dire ça. C'est-à-dire qu'en fait, on s'aperçoit que l'intelligence humaine, c'est quelque chose de plastique, de créatif, qui se dote d'outils qui transforment son rapport au monde et à elle-même. Alors, moi je suis professeur d'université, donc je donne de nombreux cours. Les jeunes qui sont largement assistés par des plateformes et des IA génératives ne sont pas plus idiots qu'avant. Simplement, l'attention, les modes attentionnels, comme disent les psychologues, sont très différents. Du coup, les modes d'apprentissage doivent évoluer. Et vous voyez, donc, il est intéressant de voir que cela est à mettre en lien avec les questions que l'humain se pose de lui-même et sa capacité d'action. Alors, bien sûr, il y a une très grande menace des IA génératives. C'est bien documenté dans la littérature et dans la pratique. On le voit bien. Les IA génératives font peser une grande menace psychologique sur la jeunesse. C'est évident que les gens qui ne sont pas, qui sont vulnérables, peuvent être mal conseillés par des IA génériques qui ne sont pas faites pour justement leur donner les conseils qu'ils attendent. D'un autre côté, si vous voulez, il importe que les parents, l'éducation, à tous les niveaux que ce soit, prennent en charge cette nouvelle manière de concevoir les apprentissages. Et je crois qu'on est à un tournant civilisationnel qui évoque probablement ce qui a pu se passer au moment de la diffusion de l'écriture d'une part et ensuite de la lecture par l'imprimerie d'autre part.
0: Alors justement, comment cadrer, hein, cette montée en puissance de l'intelligence artificielle? Nous en parlons dans un instant avec nos invités.
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0: Nous avons évoqué l'ampleur du développement de l'intelligence artificielle, ses impacts environnementaux et sociaux, et voyons maintenant s'il existe des remparts à bâtir pour maîtriser intelligemment son utilisation, car la numérisation de nos sociétés pose de nombreuses questions. Je vous propose d'écouter les réflexions de l'écrivain Marc-Olivier Caffier, publiées sur sa chaîne YouTube.
7: Il fut un temps où l'ignorance avait le visage simple du silence. Elle habitait les campagnes reculées, les bibliothèques fermées, les vies privées d'écoles et de livres. Elle était une nuit épaisse, certes, mais une nuit honnête. Elle ne prétendait pas être le jour. Aujourd'hui, l'ignorance a changé de costume. Elle ne marche plus dans les rues désertes, elle circule à la vitesse de la lumière drapée dans l'éclat des écrans. Elle parle fort, produit des chiffres, des images, des certitudes immédiates. Elle ne dit plus « je ne sais pas », elle affirme. Elle commente, elle juge. Et c'est peut-être là son pouvoir le plus redoutable. Faire croire au savoir tout en éloignant de la vérité. Nous vivons cette époque étrange où l'abondance d'informations produit parfois davantage de confusion que la lumière. Le mensonge numérique est devenu une industrie rentable, parfois politique, souvent économique, toujours cynique. Les plateformes capables d'influencer des millions d'esprits disposent de ressources gigantesques, tandis que les institutions éducatives avancent parfois avec la lenteur d'un navire ancien dans une mer devenue numérique. Le paradoxe de notre époque est cruel. Jamais l'humanité n'a eu accès à autant de connaissances, et jamais elle n'a semblé aussi vulnérable à la manipulation.
0: Voilà le constat de l'écrivain Marc-Olivier Caffier. Denis Tristam, comment est-ce que vous réagissez à ces propos ?
4: Bon, alors c'est très littéraire hein, ce qu'on vient d'entendre.
0: Ah oui, c'est un écrivain.
4: Oui, c'est ça, mais c'est fleuri, c'est. Il y a beaucoup de choses en fait dans ce qu'on a entendu et du coup moi ce que j'ai peut-être tiré un fil là-dedans ce qu'il a dit un petit peu à la fin sur le temps long, c'est vrai que on a besoin d'assimilation de nouvelles technologies. Et la science, nous scientifiques, qui produisons des outils, on produit des outils de mesure, d'indicateurs pour aider les gens à savoir, à faire des bilans complets, des bilans nets de leur utilisation sur tous les indicateurs environnementaux. On a besoin d'un temps long aussi. On a besoin de et finalement les choses vont très très très très vite. Donc ça c'est intéressant. Et puis les philosophes de l'accélération là nous disent aussi que le monde s'accélère, que quelque part l'humain est un peu comme un hamster dans sa roue et on est on est enroulé là-dedans dans la roue sans trop, on peut plus en sortir quoi. Donc c'est un petit peu ce que ça m'évoque, on va dire.
0: Oui, alors après là on essaye de voir s'il y a des remparts justement pour ralentir, réfléchir, essayer de utiliser cette technologie qui est formidable hein, Claire nous expliquait des avantages. Par exemple, on parle beaucoup de l'IA frugale. Claire, vous en parliez. Qu'est-ce que ça veut dire l'IA frugale?
5: Ah, ça c'est comme l'exemple que j'ai donné que on peut entraîner les modèles avec la même capacité de prévoir le météo, mais avec beaucoup moins de besoin de l'énergie et de stockage. Mmh. Est-ce que je peux parler de comment renforcer l'équité?
0: Oui, je vous en prie.
5: C'est toujours le cas quand on conçoit d'un outil d'IA qu'on doit veiller à renforcer l'équité, y compris l'équité environnementale. Et en fait, l'IA peut être un levier pour faire profiter les régions du monde où les données sont rares, par exemple à le sud global a normalement moins des sites de radar météo et
0: oui,
5: moins.
0: C'est vrai que sur le continent africain, par exemple, on a souvent du mal à avoir des données fiables pour la prévision météo, pour attribuer des événements extrêmes au changement climatique.
5: Oui, et l'injustice aussi au niveau du changement climatique, que nous, les pays industrialisés du Nord, ont pas mal pollué et contribué à l'augmentation de le chauffement climatique, mais les pays équatoriels ou au sud sont en train d'être très échauffés, il y a des sécheresses, etc. Mais en fait, IA, c'est intéressant parce qu'on peut entraîner un modèle pour aider ou adresser une tâche environnementale dans une région où les données sont abondantes et après les fine-tuner ou les transférer, les adapter aux régions avec les données qu'ils ont pour que ça puisse rouler bien là-bas pour confronter une tâche environnementale.
0: Grâce à l'intelligence artificielle, en fait, oui. Même si on a des régions où il y a moins de données, on peut quand même développer, en s'inspirant des régions où il y a le plus de données, des modèles prédictifs, notamment pour les catastrophes extrêmes, la météo, essayer d'anticiper, c'est ça?
5: Oui, et je avocat pour ça. Je conseille les chercheurs de faire ça.
0: Oui, vous incitez, c'est un appel oui. en disant aux chercheurs de faire ça. Thierry Ménissier, il y a la déclaration de Montréal hein, qui date de 2018, qui énonçait déjà des principes hein, concernant l'intelligence artificielle, principes de bien-être, d'autonomie, de protection de l'intimité, de la vie privée, solidarité, participation démocratique, équité, inclusion de la diversité, de prudence, responsabilité, développement soutenable. Enfin voilà, je crois que je les ai tous dit. En fait, il faut que les décideurs politiques se saisissent de cette question de la régulation de l'intelligence artificielle qui est aujourd'hui finalement totalement maîtrisée par des entreprises privées qui semblent avoir plus de pouvoir même que les États.
6: Oui, tout à fait. La géopolitique est transformée. D'ailleurs, elle a été transformée régulièrement. Kate Crawford, dans son remarquable contre-atlas de l'intelligence artificielle, que dont je recommande vraiment la lecture, on pourra mettre le lien sur le site.
0: Claire a l'air d'approuver aussi, oui.
6: Voilà, indique bien par exemple que la mise en place des premières télécommunications avec les câbles sous-marins avait transformé la géopolitique, notamment en produisant des catastrophes écologiques à partir du latex, de la surexploitation du latex. Des espèces entières d'arbres ont été décimées pour ça. Donc, vous voyez, il y a toujours eu dans des transitions technologiques majeures des basculements géopolitiques et des transformations environnementales en même temps. Alors, de ce point de vue, la mise en œuvre de l'intelligence artificielle au niveau mondial change simplement, si j'ose dire, la taille du phénomène. Après, vous avez bien raison de mettre l'accent sur la déclaration de Montréal qui, dès 2018, avait donné l'exemple d'une démarche éthique tournée vers la détermination des principes, hein, ce qu'on appelle chez nous une démarche principiste. Sauf que c'est pas simplement une démarche de principe, hein, basée sur des principes, c'est une démarche de territoire. Sur le territoire élargi de Montréal, hein, de la métropole de Montréal, les élus, les universitaires, les associations, les ONG et les citoyens avaient pendant 18 mois fait en sorte de créer des ateliers pour faire émerger les principes qui conviennent à ce territoire, vous voyez, dans une démarche d'autodétermination et de souveraineté par le bas. C'est tout à fait ce que j'appelais tout à l'heure de mes voeux en disant, voilà, cette autodétermination, elle peut venir par les métropoles, par les régions, ou par l'État lui-même, dans ce processus de transformation qui l'affecte de manière massive en ce moment. Notamment, vous voyez, une question éthique qui va se poser, c'est la question de la souveraineté, la plus grande possible, aussi bien celle des techniques que des ressources de base et que des données. Alors, l'IA est un phénomène mondial, bien entendu. C'est pour ça que les grandes compagnies sont effectivement des entités qui possèdent une puissance financière parfois supérieure à certains États. Alors, dans ces conditions, que faire ? Je pense que un des chantiers majeurs, c'est de permettre aux collègues informaticiens, informaticiennes, vous en avez réuni deux là, remarquables, qui possèdent, en plus de leurs compétences, disons, de leur expertise en mathématiques informatiques, eh ben un scrupule, un souci, une âme qui les amène à fréquenter les sociologues, les philosophes, les éthiciens pour se former. C'est-à-dire que un de mes bons collègues de Montréal, là encore, Jocelyn McClure, avec Alexis Morin-Martel, écrivait dans un article paru l'an dernier qui s'appelle « Le tournant institutionnel de l'éthique de l'intelligence artificielle » qu'en fait, il y a, vous allez voir, je m'excuse par avance auprès de mes deux collègues, une irresponsabilité éthique structurelle des concepteurs de l'intelligence artificielle. C'est qu'on ne demande pas aux élèves ingénieurs et ensuite aux informaticiens, aux informaticiennes, de pratiquer l'éthique de leur propre discipline.
0: Mais alors, Denis Tristam n'est pas de cela et va disposer d'un référentiel commun, finalement, qui permettrait peut-être de clarifier ce qui doit être pris en compte dans l'analyse complète du cycle de vie d'un modèle d'intelligence artificielle.
4: Oui, ça existe. L'ARCEP vient d'en faire un, l'ADEME on a fait, donc ça existe les référentiels. Alors je suis tout à fait d'accord avec ce que vient de dire Thierry sur cette l'irresponsabilité de là. Je voudrais peut-être terminer sur rajouter une notion supplémentaire au service d'IA frugale
0: rapidement,
4: parce qu'en fait très rapidement, l'IA frugale ne se limite pas à la seule efficacité d'un service meilleur fait sur des plus petits modèles, etc., qui améliorent les choses. Il y a aussi la nécessité de confronter, de démontrer que l'IA est nécessaire par rapport à d'autres solutions numériques moins consommatrices de ressources. Et surtout, il faut vraiment interroger les usages en avant et en amont et les besoins, de manière à rester dans les limites planétaires qui sont finies. Et ça, c'est ça pour moi l'essentiel. Et la vraie frugalité est là, c'est-à-dire dans l'interrogation supplémentaire de ces usages.
0: Et ce sera le mot de la fin. Je suis désolée de vous interrompre. On voit bien qu'on a plein d'émissions à faire, en tout cas sur l'intelligence artificielle. Merci à tous d'avoir répondu à nos questions. Et merci aux équipes techniques de Ici Isère d'avoir permis ce duplex. Merci à François Porcheron pour la réalisation, à Caroline Filliette pour la préparation de cette émission. Restez sur RFI. Dans quelques secondes, ce sera le journal. À tout de suite.

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3: 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Il est 2h à Bounia et Paris, 4h à Erevan, 9h à Manille. Tout de suite le journal.
4: Lisa Vili.
3: À la une, les mots rassurants du directeur de l'OMS sur l'épidémie d'Ebola et la riposte en Ituri dans l'est de la RDC, consolidée par un pont aérien mis en place par l'Europe. Un premier vol s'est posé à Bounia avec 8 tonnes d'aide humanitaire sur 100, attendues dans les prochains jours. Les détails dans quelques instants. L'Arménie prend ses distances de la Russie et se rapproche des États-Unis, une stratégie dont l'avenir dépend des législatives dans 10 jours. Mais Moscou dispose d'une arme de poids, le pays est le principal débouché des exportations arméniennes. Il multiplie donc les restrictions. Aux Philippines, une enquête lancée ce jeudi après une vaste affaire de corruption suivie de manifestations l'an dernier dans le pays. On vous explique. Et puis, sur les cours de Roland-Garros, ce jeudi, deux grandes surprises. L'élimination du numéro 1 mondial, immense favori, et la qualification du français Moïse Kwame à 17 ans au troisième tour après 5 heures d'efforts grâce à l'énergie du public derrière sa nouvelle coqueluche qu'il n'a pas manqué de remercier, vous l'entendrez. L'épidémie d'Ebola peut être stoppée. À son arrivée à Kinshasa dans la soirée, le chef de l'Organisation mondiale de la santé s'est voulu rassurant. De bonnes nouvelles, une malade guérie a pu quitter la veille l'un des centres de traitement, première survivante de cette nouvelle épidémie. Et l'Africa CDC a promis un vaccin contre la souche Bondy-Bougio d'ici la fin de l'année. Ce vendredi, Tedros Ghebreyesus doit lui se rendre en Ituri, province du Nord-Est, épicentre de l'épidémie qui a déjà tué 246 personnes sur plus de 1000 cas suspects enregistrés selon le dernier bilan officiel. Pour aider la mise en place de la riposte sur place, l'Union européenne met en place un pont aérien vers Bounia pour apporter de l'aide médicale. Le premier vol s'est posé ce matin, Paulina Zidi.
5: Vers 7h ce matin, le premier Boeing 737 affrété par ECO, l'agence européenne d'aide humanitaire, s'est posé avec à son bord 8 tonnes de matériel. Premier vol d'un pont aérien entre Bounia et Nairobi au Kenya qui doit en compter 8 jusqu'au 6 juin. Au total, ce seront 100 tonnes d'intrants qui vont être acheminées, une cargaison partie lundi de Liège en Belgique. Ce projet de pont aérien était dans les tuyaux depuis la semaine précédente, mais à l'origine, le hub régional devait être à Entebbe, en Ouganda. Jeudi dernier, Kampala a suspendu toute liaison aérienne avec la RDC. Il a donc fallu revoir le dispositif, d'autant plus que l'aéroport de Bounia a lui aussi été fermé ce week-end. Les avions sont donc désormais soumis à une autorisation spéciale. Une fois le fret au Kenya, il a fallu négocier les exemptions avec Kinshasa pour rejoindre l'Ituri. Et ce matin, ce sont des équipements de protection, des tentes, des médicaments qui sont arrivés sur zone. Une cargaison réceptionnée par l'UNICEF qui va être répartie entre les différents acteurs humanitaires. Paulina Zidi, Kinshasa, RFI.
3: Les États-Unis ont décidé d'ouvrir un centre d'isolement pour accueillir les ressortissants américains présentant un risque d'avoir contracté la maladie. Il doit ouvrir ce vendredi sur la base aérienne de Laikipia. 50 lits au total, selon un responsable américain. La création de ce site, par ailleurs dénoncée par une organisation kenyane de défense des droits constitutionnels, elle a déposé un recours en justice contre le projet. Les États-Unis qui se rapprochent d'un pays européen, l'Arménie, avec une visite rare en début de semaine du vice-président américain J.D. Vance pour relancer un projet de corridor économique, suivi mercredi du soutien annoncé par Donald Trump à l'actuel Premier ministre Nikol Pachinian pour les élections législatives du 7 juillet qui seront cruciales pour l'orientation géopolitique du pays, alors qu'Erevan prend ses distances avec la Russie. Réponse donc de Moscou après avoir restreint les flux de cognac, d'eau minérale et de fleurs en provenance d'Arménie. La Russie annonce que des restrictions temporaires vont désormais toucher certains fruits et légumes. Un coup dur pour l'économie arménienne qui dépend quasi exclusivement du marché russe, Daniel Valo.
6: Officiellement, ce sont des raisons phytosanitaires qui ont conduit la Russie à prendre ces mesures. Mais personne n'est dupe, à Moscou, pas plus qu'à Erevan, du véritable enjeu de ces restrictions. La Russie a fait savoir, en effet, à de nombreuses reprises,